Fleu sur Skyrock, la radio des numéros 1. On est premier sur le rap, premier sur le cash aussi. 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jours. 2h20 du mat, on continue cette nuit de son Urban Music Non-Stop avec Destiny Child, le son Survivor juste derrière Tiakola avec Theodora, La Nocturne, et le son de Karol G aussi juste derrière sur Urban Music Non-Stop.

au 7-20-20 pour tenter de choper cette PS5 Pro GTA 6 et 13 000 euros. Ariana Grande, elle arrive maintenant pour la suite du son, suivi de Culture et Boost aussi avec Cotalos. Vous êtes sur la radio des numéros 1 Skyrock, on est premier sur le rap, c'est Urban Music non-stop jusqu'à 5h du mat. Pierre avec vous.

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0: Nakamura aussi avec la pétasse avant 3h du mat sur la radio des numéros en Skyrock.
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Walker avec vous jusqu'à 5h du match, jusqu'à l'arrivée de Tim pour le Morning Best de Difool. Bon courage à tous et toutes celles qui ont repris cette semaine de boulot là à 3h01. Nous, on est en direct sur Skyrock. On redémarre cette nouvelle heure de son avec Mauvais Joe, Maladie. Il était venu parler de son projet, l'Undertaker Partie 2, au micro de Fred. Il y a tous les extraits à retrouver sur skyrock.fm. Les réseaux de Skyrock, allez checker. On démarre l'heure

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Le son de Mauvais Jeu sur Skyrock, pilé, les cadeaux ils vont s'empiler sur Skyrock. 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On vous régale de cadeaux là sur ce mois d'octobre. Il y a Teddy Swims aussi qui arrive avec Mr. No Idol. On vous régale aussi avec les sons numéro 1 qui s'enchaînent toute la nuit. Uber, le son de Que Black, Mauvais Joe et Franglish. Et Quenta, le son de Ronisia, Meryl avec Shai sur Ben Big Nonstop jusqu'à 5h du mat.

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Et en attendant, nous on se fait tous les sons numéro 1. Leto Pineapple, c'est ce qu'on écoute maintenant pour démarrer cette nouvelle heure de son. Bouze juste derrière. Et les 4 Sai aussi avec Gabriella.

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Il y a Rihanna qui arrive maintenant avec Pondery Play, la version Skyrock, SDM JDR et Michael Jackson en classique, le roi de la

0: Plaisir d'écouter ce classique de Leto à 4h42 du mat. J'espère que tout se passe tranquillement pour vous. Vous êtes sur la radio des numéros 1. On est premier sur le rap, premier sur le cash, premier sur les PS5 Pro cette semaine avec GTA 6, le jeu que tout le monde attend, que tout le monde veut. 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Maladie, c'est le son de Mauvais Joe qui arrive maintenant pour la suite du son. Je reporte aussi juste derrière. Les Skechers. Et c'est arrivé, c'est avant l'arrivée de Tim à partir de 5h du mat pour le morning best de Difool. Ça sera à 5h du mat.
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2: Et oui, oui.
1: Rémi, des infos de Skyrock.
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1: Allez, compile de l'actu. Rémi, moi je vais vous amener à l'étranger, mais on va bien sûr rester en France, hein, largement.
2: Oui, largement. Et on va commencer à la place numéro 3 par Montpellier, où un homme de 54 ans, très alcoolisé, a frappé son pauvre voisin qui rentrait de son footing. Bon, il l'a frappé, mais bon, il lui a pas fait mal parce que le sportif, qui est quand même bien en forme comparément à un mec bourré, a réussi très rapidement à se libérer. Et donc, l'homme de 54 ans, forcément, a été interpellé et entendu par la police. Et il s'est excusé en disant qu'il a cru que c'était un cambrioleur, hein, son voisin. Il a été alerté par le bruit. Un autre voisin a prétexté descendre sa poubelle pour voir ce qui se passait, bien sûr. Le petit commérage de quartier. Par contre, il a pas eu raison de le faire parce que lui aussi s'est fait menacer, hein, par le quinquagénaire, qui a pris donc le voisin pour un complice de l'autre voisin. Enfin bref, un vrai micmac. Il a été placé en garde à vue, évidemment.
1: Évidemment, évidemment. Moi, je vais vous amener au Brésil. Au Brésil, à la place numéro 2, notre compile de l'actu. Les bourrés du week-end, ils ont trop bu, ils auraient pas dû. Lui, il aurait vraiment pas trop dû. Il a beaucoup bu. Et en rentrant chez lui, donc il avait quelques mètres à faire, quelques centaines de mètres à faire pour rentrer chez lui. En rentrant chez lui, il s'est mis à arroser toutes les maisons du quartier, à faire pipi sur toutes les maisons du quartier.
3: Ah, oh, c'est joli.
1: Ça fait comme un chien. Les chiens, ils arrivent à faire pipi plusieurs fois. Lui, il faisait pipi sur toutes les maisons du quartier. Bon, arrivé près de chez lui, à la maison de son voisin, il n'avait plus de pipi. Il avait tout vidé.
3: Oh.
1: Donc plus de pipi. Et là, il s'est décidé de faire caca.
3: Ah,
2: super.
1: Le voisin l'a vu. Le voisin a appelé la police. La police est arrivée. Et le mec se baladait avec un nunchaku.
3: Normal.
1: Et à ce moment-là, il a essayé de se défendre contre la police avec son nunchaku et le mec s'est assommé.
3: Bah ouais, il sait pas s'en servir visiblement.
1: Donc pas besoin de taser, pas besoin de l'immobiliser, le mec s'est immobilisé tout seul avec son nunchaku. Et a terminé au poste de police. Il va être jugé très bientôt. Ça s'est passé au Brésil, à la place numéro 2. C'est quand même un des champions du week-end.
2: Ouais.
3: Ah, quelle belle histoire,
2: ouais.
3: Oui.
1: Et à la place numéro 1 de notre compile des bourrés du week-end, Rémi.
2: On file dans le Béarn, dans la vallée d'Aspe pour être très précis. Une femme de 28 ans a insulté et provoqué en même temps sexuellement les gendarmes. Ça n'a pas vraiment ensemble, vous me direz.
1: Oui.
2: Mais quand on est positif à l'alcool et aux stupéfiants, tout est possible. Donc forcément, elle était bourrée, elle s'est fait interpeller, elle a proposé un

0: petit arrangement sexuel. Hein. Les gendarmes ont décliné ses avances et là, elle a pris le seum, elle les a insultés. Bon, ils l'ont mis en cellule de dégrisement, elle a fait un gros dodo et à son réveil, elle a déclaré qu'elle avait honte de ses actes, qu'elle les regrette et qu'elle s'en excuse.
1: Et les gendarmes, ils sont pas contents d'avoir été provoqués par une jeune femme.
0: Provoqués sexuellement, non, pas trop.
1: Non, elle était pas dans un super état.
0: Ouais.
1: Merci Rémi, c'est notre compile des

0: pile sur Skyrock. Bonjour tout le monde, j'espère que vous allez bien. Bonjour et bonne semaine. Bah oui, une semaine à 13 000 euros.
1: Ouais.
0: Elle va être bonne cette semaine. Merci de vous réveiller avec Skyrock ce matin. Bonjour toute l'équipe.
1: Et salut,
0: bonjour.
1: Salut,
0: bonjour. Bonjour à vous, que vous soyez en France. Vous savez que vous avez la parole tous les matins. Vous allez même pouvoir gagner votre PS5 ce matin. Allez, une PS5 en bonus. Et puis votre PS5 et GTA 6. Ça y est, c'est la grande semaine.
1: Bon,
0: la grande semaine GTA 6 qui a démarré, qui a démarré ce week-end. Vous allez une semaine qui démarre le week-end, c'est quand même pas mal.
1: Hein. Ouais.
0: Il n'y a que Skyrock qui peut faire ça. Tenez-vous prêts. GTA 6 en nous envoyant vos messages, en nous disant comment ça va. On salue tous ceux qui sont là. Bonjour Ornella, qui nous fait un gros coucou. Salut Christelle, salut Chris du 13, salut tous les autres. Vous avez passé un bon week-end, vous nous dites. Le week-end a été bon dans l'équipe.
1: Ouais, ça va.
0: Sur de bonnes bases pour une nouvelle semaine. Eh bien attention, les bases sont là et parmi la base du morning, le réa du morning, Théo qui est là.
1: Bonjour
0: Team
1: tout le monde.
0: Depuis 5h du matin.
1: Oui, je suis là, oui.
0: Carriole en pleine forme.
2: Bonjour.
0: C'est bien, t'as récupéré?
2: Oui.
0: C'est bien.
2: Oui.
0: Sam, ça va?
3: Ça va tranquille.
0: J'ai entendu avec Karim il y a un quart d'heure.
3: Ouais, on a essayé de sauver le soldat Tim à l'antenne qui avait un truc dans la gorge.
1: J'avais plus de voix, ce qui est bien pratique pour faire de la radio quand même.
2: Ah ouais?
1: Il arrive à l'animer.
0: Et je te demande si ça va et tu me dis que ça va.
1: Bah, hormis ça va, oui.
0: Bon, allez, on va parler GTA 6 ce matin. Vous saurez des choses sur GTA 6. Si vous avez joué à des jeux ce week-end, si vous avez fait des parties avec des gens que vous aimez bien, si vous avez gamé, eh bien, vous restez bien sur Skyrock. On parlera également des principaux défauts chez les gens que vous connaissez. Est-ce qu'il y a des défauts que vous supportez ou que vous ne supportez pas? C'est quoi les défauts des gens que vous aimez? Vous nous racontez tout ça. Et puis là, on va démarrer avec Rémi. Je t'ai pas oublié, Rémi. Je garde le meilleur pour la fin.
2: C'est sexy Rémi quand même.
0: Allez, sexy Attends. Rémi. Et puis dans un instant, Mauvais Joe et Maladie sur Skyrock. Maladie, le son de Mauvais Joe. Michael Jackson aussi avec Billie Jean. Et il arrive, Michael. Et puis Gambi aussi, tiens, avant 6h30, Relais Kauvila. Et nos infos sur Skyrock, notre poids sur l'actu, c'est parti. Il est 6h02, tout en 2 minutes, on va tout savoir juste après notre météo. Alors j'ai entendu dire que cette semaine il ferait chaud.
4: Oui, il va y avoir des pointes à 30 degrés attendues en milieu de semaine dans le sud-ouest. On en reparle.
0: 30 degrés mi-octobre.
4: C'est pas mal.
1: C'est folie.
0: On aura tout vu. Allez, c'est parti pour les infos. On fait le point sur l'actu là tout de suite.
4: Ouais, d'ici là, ce sera un temps gris et humide de la Bretagne à la Normandie et jusqu'en Nouvelle-Aquitaine. Matinée plus calme ailleurs avec du soleil après dissipation des brouillards matinaux. De belles éclaircies cet après-midi hein, du Grand Est à Rhône-Alpes, en PACA et en Occitanie. Les nuages vont en revanche gagner du terrain sur la moitié nord. Les températures ce matin, 6 à Lyon, 9 à Paris et à Lille, 12 à Marseille dans l'après-midi, 16 en Seine-Maritime, 17 en Alsace, 18 en région parisienne dans la Loire et près des frontières du Nord, 19 en Bourgogne, sur le Finistère et sur le Massif central, 20 en Charente-Maritime et en Vallée du Rhône, 21 sur le bassin aquitain, 22 pour la côte basque, 23 en Haute-Garonne. De 24 à 26, près de la Méditerranée, la pollution, c'est plutôt correct, les indices entre 2 et 4.
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4: Le début demain de la campagne de vaccination contre le Covid et la grippe. Près de 25 millions de doses seront disponibles. La vaccination est particulièrement recommandée aux plus de 65 ans, aux femmes enceintes et aux personnes qui souffrent de maladies chroniques. Les deux vaccins peuvent être administrés en même temps, le même jour, notamment en pharmacie ou chez le médecin. Cette campagne débute alors que les virus circulent encore faiblement. Les autorités sanitaires appellent à la vigilance. Les résultats du premier tour de la primaire social-démocrate, victoire nette de Raphaël Glucksmann, qui défendra donc les couleurs du PS lors de la présidentielle dans quelques mois. Le leader de Place Publique remporte largement ce scrutin avec plus de 66% des voix. Environ 120 000 votants se sont exprimés. Raphaël Glucksmann, qui a été victime hier soir d'un jet de farine dans une rue parisienne. Encore un collaborateur du RN pointé du doigt pour des publications racistes et antisémites. Cet attaché parlementaire du député Franck Alizio a même fait l'apologie du nazisme et de l'Allemagne hitlérienne. Le parti a mis fin à son contrat et reconnaît attirer des dingues. Un nouveau cas qui vient s'ajouter à de nombreux autres révélés récemment et qui mettent à mal la stratégie de dédiabolisation voulue par Marine Le Pen. Nouvelle journée d'action demain à l'appel des organisations lycéennes et syndicales. Un galop d'essai pour savoir si le mouvement s'essouffle ou non, alors que les syndicats promettent que les actions vont se poursuivre pendant les vacances. Des blocages sont prévus aujourd'hui. Les représentants lycéens demandent toujours la suppression de Parcoursup et des bâtiments mieux entretenus.
0: Et du sport, tu dis que du foot.
4: La Ligue 1, la 6e journée suite et fin. Et ça y est, Marseille qui met fin à une série noire de plusieurs matchs sans victoire. Victoire donc là, 2-0 sur la pelouse de Troyes. Rennes s'impose 4-1 contre Auxerre. Victoire de Nice 2-1 face à Strasbourg au classement. Monaco est en tête. près devant Lille et Rennes. Lyon est 4e, le Paris FC 5e et on retrouve le Paris Saint-Germain seulement à la 6e position. La suite de la 8e journée ce soir avec Dijon-Metz, ce sera à 20h45.
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0: 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Bon, l'astrologie, vous y croyez ou pas?
5: Devine.
1: Ouais.
5: Devine.
1: Évidemment. Moi,
5: évidemment.
1: Non. Pas de zinzin. Ouais.
0: Bon, alors pas de zinzin, on va reparler avec vous avec justement un zinzin, comme tu dis. Le dingo du jour, on va le retrouver avant 6h30. Un dingo du jour un peu spécial. On l'a trouvé sur le net.
1: Ouais.
0: Vous allez voir celui à qui sont confrontés les policiers de Bourg-en-Bresse. Vous avez des dingos dans votre entourage, vous savez, vous pouvez nous en parler, vous pouvez débarquer ici. On va mettre une note à notre week-end. Qu'est-ce que vous avez fait ce week-end? Vous nous dites tout. Et donc plein de choses à faire. Hein. J'ai parlé de GTA 6. On en reparlera avant 6h30. J'ai parlé du dingo. Je vous ai annoncé les sons qu'on allait écouter. Et dans un instant, il y aura Laura en direct avec nous. Et peut-être vous aussi en direct. Il suffit de nous appeler. 06 86 101 101. C'est le WhatsApp. Et directement le standard express qui est le
1: 01 53 40 30 20.
0: Merci.
1: Ouais, bien.
0: Vous nous appelez.
1: Merci dans un la secrétaire. Instant,
0: on va mettre une note à notre week-end. Qu'est-ce que vous avez fait ce week-end? Vous avez fait des trucs cool, pas cool? Rémi, t'as bricolé ce week-end?
4: Non, j'ai pas bricolé, non.
0: Ah, pas de bricolage. Brico-Rémi, pas en action ce week-end.
1: Pas Brico-Rémi ce week-end, quoi.
4: Écoute, non, ce week-end, ça a été.
0: Bon, je parlais d'une petite galère aussi qu'ont connu des Stéphanois. Une petite galère qui peut arriver à tout le monde.
1: Ils habitent à Saint-Etienne.
0: Oui. Ils habitent dans le quartier de la Cotonne. C'est là où j'ai commencé à faire de la radio.
5: Ah ouais,
1: c'est vrai.
0: Exactement.
1: Il y a des tours, mec.
0: Il y a des grandes tours à la Cotonne.
1: C'est la street là.
0: Et on en reparlera avec vous là dans un instant. Donc votre week-end, allez, on en parle. Vous avez la parole, on va voir dans quel état vous êtes en ce lundi matin. Et on va se réveiller avec Mauvais Joe. C'est maladie sur Skyrock.

0: Bonne journée, ouais. Bonne journée, bon réveil. Merci de vous réveiller avec Skyrock ce matin. Et bien, comme tous les matins, une semaine à 13 000 euros, je vous en parlais. Faut toujours penser à un truc positif, yes, que vous allez faire cette semaine. Cariole, est-ce que tu as un petit programme pour cette semaine? Ça peut peut-être vous aider, les filles. Le programme de la semaine, lundi matin, c'est aujourd'hui. Qu'est-ce que tu fais?
1: Aujourd'hui, à 11h30, j'ai une mammographie.
0: Mammographie, je note. Ça peut aussi aider les garçons. Mammographie, pareil que tu
2: détestes. C'est bien ça.
1: Bah, c'est pas super, non, c'est pas agréable. Elle t'écrase le sein pour te mettre entre deux plaques, là, et il y a des filles qui sont plus ou moins douces.
2: Ouais. Je peux t'écraser, moi. Ouais.
1: Priori, okay, en plus, c'est le mois de l'octobre rose. Rose,
3: bah, ouais. C'est ça, exactement.
1: Oui. Donc, j'en profite.
0: Octobre rose. Ouais. Il y a que Théo qui trouve ça super. Oh, super,
1: non, c'est pas super, non.
0: J'imagine
1: non,
0: la même chose avec les attributs du bas pour les garçons, parce que je vois pas ce qu'on pourrait mettre dans une espèce d'étau, c'est ça? C'est un étau?
1: Ouais, c'est un étau, c'est deux plaques de fer et il te les ferme comme ça sur le nichon.
0: Et ça, t'es pas fan?
1: Bah, je demandais aux filles si elles aiment ça, je pense que je suis pas la seule.
3: Il paraît que ça fait très très mal.
1: Ouais, c'est pas super.
3: C'est
0: bon,
3: très
0: ça, agréable. C'est donc mammographie pour le lundi. Mardi, tu fais quoi?
1: J'ai dentiste.
0: Dentiste. Okay. Je vous donne des trucs pour cette semaine. Si
1: je pose un implant définitif, enfin le premier.
0: En numéro 3, mercredi.
1: Mercredi, non, j'ai. C'est coiffeuse, repos. Pour les filles.
3: Repos. Ah, ok.
0: Coiffeuse,
3: repos pour médical.
1: Pour les filles. Coiffeuse.
3: Moment détente.
0: Hey, les filles, vous passez un temps chez le coiffeur. Je vous admire pour ça aussi, les filles. Parce que le temps que vous passez chez le coiffeur, c'est pas facile.
1: C'est une galère.
3: Ah, ouais, de ouf.
0: Donc, jeudi.
1: Alors, j'ai pas pris mon agenda. Je me suis arrêté à mercredi et je verrai en rentrant.
3: Ah, bon, c'est pas mal.
1: C'est déjà pas mal.
0: Et le week-end, il était sympa.
1: Et le week-end, il était claqué.
0: Oh, pourquoi?
1: Ah là là, j'ai passé un sale week-end. On s'est embrouillé avec Romano.
0: Ah bon?
1: Il m'a forcé à aller chercher de l'essence avec lui.
0: Bon, c'est pas la fin du monde non plus.
1: Attends.
0: Forcer à aller chercher l'essence. On a l'impression que tu le transportes sur le dos, l'essence. Ouais.
1: Non, on avait des trucs à faire. Moi, j'avais des trucs à faire à la maison. Oui. Et en l'occurrence, lui devait aller chercher l'essence. Et il me fait, bah, viens, on y va ensemble. On y va ensemble.
3: Bah oui, il est amoureux.
1: Une demi-heure de queue, la machine à carte bleue ne marche pas à son passage à lui.
0: Évidemment.
1: Donc je sors de la voiture, je me dis je vais aller tirer du liquide et puis je vais l'aider, je vais payer quoi.
0: C'est toi qui paye.
1: Non, quand je suis arrivée, la machine à carte bleue c'était remise en marche.
0: Ah,
1: mais en tout ça, ouais. Ça m'a pris trois quarts d'heure dans cette station service, j'étais folle.
3: Ah, t'as l'air un bout de nerf.
1: Ah non, j'étais un bout de nerf, je te jure.
3: Ah ouais, t'es.
0: Bah écoute.
1: Donc après, ça a donné le ton pour le week-end.
3: Mais quel rendez-vous romantique à la station essence.
1: Ah ouais. Bon,
0: pensez à des trucs positifs, pensez aux 13 000 euros que vous allez gagner cette semaine. Envoyez 13 au 7-20-20 plus votre GTA 6, 13 ans qu'on l'attend, vous allez gagner tout ça dès ce matin. Tiens, on vous offre ce matin votre. Allez, la PS5 Pro.
1: Wow.
0: Allez. PS5 Pro et votre GTA 6. Et puis, il y avait Laura, je cherchais qu'est-ce qu'on devait avoir en ligne avec nous. Tiens, appelez-nous 01 53 40 30 20. On va parler de votre week-end. Comment c'était votre week-end? Salut Laura.
4: Salut l'équipe.
0: Salut Lolo.
3: Salut Laura.
0: Alors Laura, t'as 29 ans, t'es dans le 70. Oh, ouais. Dis-nous tout, vas-y, je te sens très très bien. Qu'est-ce qui s'est passé?
4: Moi, je suis comme Cariole, j'ai passé un week-end de merde.
0: Quoi?
4: Alors, on avait eu une panne de micro-ondes et d'aspirateur jusqu'à là, basique.
0: Panne de micro-ondes et d'aspirateur en même temps. C'est bizarre d'avoir deux appareils qui tombent en panne en même temps.
4: Ouais, déjà. Et après, j'ai mon homme qui rentre le soir du travail en étant en colère, journée de merde aussi. Il me dit, ouais, j'ai reçu un mail de la CEVO, donc la compagnie qui s'occupe de l'eau.
0: Oui.
4: Et il me dit, on a consommé 245 mètres cubes. En gros, la consommation annuelle d'une famille de 5. On est 3, hein.
0: Et
4: en 6 mois.
0: Il y a un problème. Appelons immédiatement Bricorémy à la rescousse.
5: Ouais. J'ai eu le même problème que toi, dis donc.
0: Alors, d'où est-ce que ça peut venir, Bricorémy?
5: Non, mais alors, attends, mais... Bon, ça dépend, il peut y avoir une fuite. Mais moi, ils m'ont annoncé une facture de ouf de 1000 balles.
0: Ah oui, quand même.
4: Ouais, comme nous.
5: Voilà, mais après, je leur ai dit, non, mais attendez, vous savez combien le mètre cube? Donc, ils m'ont donné le prix, et là, je leur ai dit, non, moi, je suis pas en tout à l'égout. Je suis en fausse sceptique, tu vois. Ah oui, c'est vrai, pardon. Ah bah, en fait, vous nous devez rien.
0: Ah, donc, c'était une erreur sur ta facture.
3: Ah oui, c'est possible, ouais.
0: T'as bien fait d'appeler Skyrock ce matin. Vérifie ta facture, Laura. Et t'as eu un week-end de merde parce que tu t'es dit, je vais payer 1000 euros. T'imagines 1000 euros d'eau quand même.
1: 1000 euros, c'est normal.
0: 1000 euros d'eau, la consommation d'un an en un mois. En un mois, 1000 euros pour le mois.
5: Ah, c'est une régulation.
0: Ah bah il te régule bien, dis donc. Hein.
3: Ouais, ça fait plaisir la régulation.
0: T'es trop fort, Bricorémy. Hein. Vous avez des problèmes de bricolage, faites appel à Rémy tous les matins. Vous pouvez résoudre les problèmes de bricolage et même les problèmes de facture ce matin.
5: Non mais par contre, pour de vrai, si la facture elle est vraiment ce qu'elle est là, t'as peut-être une fuite entre le compteur et chez toi, donc fais gaffe quoi.
0: Et tu peux te faire régulariser après si t'as un petit problème comme ça?
5: Ah non,
0: ils sont
5: à partir du moment où c'est après compteur, ils en ont rien à branler.
0: Ok, d'accord. Plus ils peuvent prendre de l'argent.
5: Si c'est avant compteur,
3: mieux
5: c'est
3: pour eux.
5: Ouais, mieux c'est avant compteur, c'est à eux, mais si c'est avant compteur, forcément, ton compteur il monte pas, donc tu payes pas.
0: Ah ouais. Alors, Laura, on va te mettre un 3 sur 10 pour ton week-end. et pour le début de la semaine, on va te mettre un 9 sur 10 parce qu'il y a de l'espoir pour les 1000 euros, Laura.
4: Et puis, non, en plus, c'est pas fini. C'est que.
0: Excuse-moi.
4: Pour couronner le tout, c'est que pour être dans la merde jusqu'au bout, on a la pompe de relevage de cette fosse là qui est tombée en panne.
0: Donc, en fait, ça fait un micro-ondes, plus un aspirateur, plus une pompe.
3: Plus une fosse.
0: Je t'envoie Brico Rémi le week-end prochain à la maison parce qu'on en a besoin cette semaine pour les.
5: La pompe de relevage chez les infos.
0: On te fait un gros bisou, Laura.
3: Bisous, Laura.
0: Et on croise les doigts pour les 13 000 balles qu'on va t'offrir cette semaine. Bisous, Laura.
4: Merci beaucoup, l'équipe. Bonne journée à tous.
1: Bisous, toi.
0: Non, mais je te mets vraiment en contact avec Rémi, hein.
4: Ouais, ça va.
0: Ah, bah, quand on dit qu'on en service sur Skyrock, on en service jusqu'au bout. Dans un instant, Standard Express. Préparez-vous. Ouais. Le Standard Express, c'est simple. Vous nous appelez 01 53 40 30 20. Et les dernières nouvelles de GTA aussi, puisqu'on vous l'offre cette semaine. Et un point sur votre week-end. On a démarré avec une note pas super haute.
1: Non.
0: Hein. 3 sur 5 pour Laura pour le week-end. Bon, Carriole, je te mets 5 sur 10.
1: Ouais, on va mettre la moyenne.
0: T'avais pas mis ta note. Et là, je vous mets Michael Jackson. Allez, c'est Billie Jean sur Skyrock.

0: Imagine, c'est Michael Jackson sur Skyrock pour nous réveiller ce matin. J'espère que vous allez bien. Vous avez passé un bon week-end. On met les notes à notre week-end. Et ce week-end, vous avez commencé à gagner GTA 6. En écoutant Skyrock, en vous réveillant avec nous. Il y a du GTA 6 à gagner ce matin. Ouais. On aura même deux à vous filer avant midi. Vous restez bien sur Skyrock. Vous envoyez 13 au 7-20-20 pour gagner votre GTA 6. Et dans GTA 6, attention, il sera là. C'est Bad Bunny.
1: Ah ouais?
0: Bad Bunny sera dans GTA 6.
2: Ouais, exactement.
0: Et il va faire un truc qu'on fait tous les matins. Qu'est-ce qu'il va faire Bad Bunny dans GTA 6?
2: Un morning.
0: Ah bon? Presque.
1: Parler,
0: oui.
2: À la radio.
0: Il va devenir animateur radio.
1: Ah ouais,
2: stylé.
0: Animateur radio. Et sa radio s'appelle...
2: Skyrock.
0: Non. Ça aurait pu. Hein.
2: Bah, radio Bad Bunny. Bien.
0: Vous l'avez découvert sur Skyrock, Bad Bunny. Oui, il aurait pu appeler sa radio Skyrock. Non, elle s'appelle Coco Théo FM.
2: Ouais, Coco Théo.
0: Content Théo.
2: Ah, je suis trop heureux. En plus, il dit Coco Théo justement dans le jingle.
0: Et ben voilà, Coco Théo FM, c'est la radio qu'il y aura dans GTA 6. Alors pour vous qui n'êtes pas du tout passionné par GTA 6, c'est le jeu de l'année. Ça fait 13 ans qu'on l'attend. Vous aurez 13 ou 7-20-20 pour le gagner ce matin. Et vous aurez Bad Bunny qui fera sa radio. Il y a Burna Boy aussi.
2: Aussi, ouais.
0: Celui qui a fait Die Die avec Shakira.
1: Ouais.
0: Qui
1: ouais.
0: sera dans Coco Théo.
2: Ouais.
0: Avec qui vous aimez jouer aux jeux vidéo et avec qui vous n'aimez pas jouer aux jeux vidéo? Il y a un sondage qui est sorti. Quel est le pourcentage des Français qui jouent en couple aux jeux vidéo? Est-ce que vous jouez en couple?
2: Ouais,
0: pas du tout, toi, j'imagine.
2: Non, pas du tout. J'ai même pas de console, gros.
0: Ah, t'as pas de console à la maison?
2: Non. Mais non, c'est pour ça que je t'ai dit, il nous faut une PS5 ici avec GTA 6.
0: Ah, d'accord, j'ai compris.
2: On
0: voit 13 au 7-20-20, Karim.
2: Bah, j'arrête pas.
0: Est-ce que vous jouez en couple et avec qui vous préférez jouer à vos jeux préférés?
2: Bah, avec ma meuf.
0: Avec ta meuf, toi, tu joues en couple?
2: Bah, j'adore jouer avec elle et je déteste jouer avec elle. C'est-à-dire, ça dépend des moments. Ça dépend des jeux. Des fois, il y a des jeux où on joue en écran scindé, donc on a chacun notre personnage.
0: Oui.
2: Et il faut qu'on se rejoigne à un endroit.
0: C'est quoi ton personnage? La Reine des Neiges, toi?
2: Non, ça dépend. Là, on joue à It Takes Two. En fait,
0: tu te vois bien habillé en Reine des Neiges.
2: Non, là, on jouait à It Takes Two. En fait, on joue deux petits personnages dans un monde d'humains, tu vois.
0: Ouais.
2: Et en gros, des fois, elle galère sur des passages, mais genre pendant 10 minutes. Un truc très simple d'aller d'une plateforme à une autre, et elle galère. Et moi,
1: ça
2: j'attends.
1: T'énerve.
2: Et j'attends. Et à un moment, ça me fait péter les plombs, je pose la manette et je vais au chiotte. Voilà. Et quand je suis revenu, elle a toujours pas réussi. Hein.
1: La pauvre.
0: C'est le meilleur moyen pour s'embrouiller, nous dit Priscille, là, sur l'appli Skyrock, quand je joue avec mon mec. Le meilleur moyen pour s'embrouiller, c'est vrai que c'est possible. Moi, elle sait pas jouer. C'est le message de Joff, là, sur l'appli.
1: Ah, comme ça, c'est réglé.
0: Salut à toi, Joff. Il y a Dadou qui est en ligne avec nous. Salut, Dadou.
3: Salut, Dadou.
0: Salut, Dadou. T'es dans le 45 de Dadou, hein, c'est ça?
3: Ouais, c'est ça.
0: Et salut Émilie qui a gagné à Marigny les Usages, juste à côté d'Orléans. C'est 1 500 € la semaine dernière. Elle a répondu Skyrock. Elle a bien fait. Bravo, ma chérie. Bravo, Émilie.
2: Ouais.
0: On te fait des gros bisous. Et vous aussi, répondez Sky tout à l'heure. Quelle est ta radio préférée au fait, Dadou?
3: Ah bah, moi, c'est vous, hein, c'est Sky. Hein.
0: Ouais, c'est bien.
2: Très bien.
4: Ouais.
0: Bon, Dadou.
3: D'ailleurs, j'aurais bien besoin des 1 500 € moi, si tu peux m'appeler.
0: Ah bah, on vient de s'entraîner. Je pense que t'es prêt pour les gagner, les 1 500 €, Dadou. Tu joues avec ta chérie ou aux jeux vidéo? Est-ce que tu joues ensemble?
3: Alors, moi, je joue. Ma chérie, non, elle joue pas.
0: D'accord, t'es un peu comme Karim, quoi. T'es team Karim.
2: Ouais.
3: Voilà, c'est ça.
0: Bon, t'as fait quoi ce week-end, tiens? Puisqu'on est sur notre week-end, on se met des nôtres dans nos week-ends. T'as fait quoi, toi, Dadou?
3: Eh ben, ce week-end, ça partait bien. Au départ, j'ai mon pote qui m'appelle, il me dit « Allez, viens, on sort les motos, on va se balader ». Du coup, on a sorti les bécanes. Et puis, arrivé sur Fontainebleau, contrôle de police.
1: Ah.
3: Bon, truc banal, hein. C'était un contrôle banal.
0: Hop, hop, hop, arrêtez-vous, monsieur, là, tout de suite, vous allez trop vite.
3: C'était à peu près ça avant.
1: Voilà.
3: Et Du coup, contrôle des papiers standard, et puis là, en fait, j'apprends, parce que du coup, j'ai pris double peine, moi. J'apprends, donc, par le policier, que je suis plus assuré.
1: Ah
3: bon? En fait, le problème, c'est que moi, je suis assuré à ma banque, au Crédit Mutuel, et du coup, les prélèvements, ils sont faits bizarrement sur la banque. Et moi, j'ai la voiture, la moto, la maison et tout ça, donc en fait je vois pas forcément les prélèvements, donc j'ai pas fait gaffe. Et du coup bah là il m'apprend que j'ai plus d'assurance.
0: Ah merde. Et le deuxième truc c'est quoi?
3: Et bah du coup le deuxième truc c'est que je prends 600 € d'amende pour défaut d'assurance.
1: Ah là,
0: voilà. On a bien fait de prévoir 13 000 € cette semaine, hein. Entre les 1 000 balles d'essence, d'eau,
1: de Laura
0: qu'on a eu un instant, je fais les comptes, hein. Toi c'est combien? 600
1: 600,
2: 600 euros.
0: On est à 1 600 pour votre week-end. Et ça vous a coûté cher, c'est dingue ça. Et on a quoi d'autre? Ah, et Cariole et sa carte bleue là.
2: Que
0: des problèmes d'argent.
1: Enfin, celle de Romano.
0: Heureusement qu'on est là. Ils t'ont laissé repartir au moins avec la moto?
3: Ouais, normalement c'est immobilisation du véhicule.
0: Ah, c'est pour ça que je t'ai demandé ça. Ouais. Parce que moi, je suis un grand motard, hein, je m'y connais.
2: Oui, bien sûr.
0: Et donc, quand même me laisser partir, vive la police alors ce matin.
3: Le flic, il me dit, la moto, elle repart pas si t'es pas assuré. Et du coup, le problème, Fontainebleau, en plein milieu de la forêt,
0: oui, j'avais
3: pas de réseau.
0: Ouais. Trouver, oui, puis c'est compliqué pour trouver une assurance.
4: Ah ouais, ça, voilà, il était cool, il t'a laissé partir.
5: Non,
4: c'est
5: si,
4: bien,
5: si t'as du réseau, tu peux le faire par téléphone en 5 minutes, mais si t'as pas de réseau, ouais, c'est mort.
0: Bon, et on va tout faire pour que vous passiez une belle semaine. Dans un instant, je vais vous offrir votre pack morning. Je t'offre déjà, ce matin, Dadou, ton mug, le mug, il est là, il est sous mes yeux, je t'offre le mug.
4: Allez,
0: je t'envoie le mien, tiens.
3: C'est cool, merci beaucoup.
0: De rien, tu feras la vaisselle, parce qu'il est pas, il a un peu de café dedans. Je t'envoie le mug du morning, on te met dans le tirage au sort pour gagner ta PS5 et ton GTA 6 qu'on offrira tout à l'heure.
4: Oui,
0: et oui.
3: Eh ben, parfait, merci.
0: Eh ben, bravo à toi, et pour vous inscrire, c'est 13 au 720. Vous envoyez 13 au 720. GTA 6 à choper sur Skyrock. Dans un instant, vos signes astrologiques.
4: Ouais.
0: On parlait d'argent ce matin, on va parler des ranas, selon vous. Y a-t-il des signes astrologiques plus radins que les autres? On en reparle tout de suite, juste après. J'avais promis Gambi. Allez, on a le
4: temps.

0: Yo. René Cauvilla sur Skyrock, c'était Gombil et 6h27 et à 6h27 on va jouer ensemble. Vous allez gagner votre pack morning ce matin. Alors attention, le pack morning, c'est le gros sac de sport Skyrock, tous les objets Skyrock à l'intérieur. Et c'est pour vous, vous allez gagner, c'est facile. En répondant à ma question, on va parler du comité officiel des astrologues. C'est des astrologues qui sont là
1: autour d'une
0: table, qui discutent ensemble. Et ils ont parlé des différents signes. Et quel est selon vous le signe le plus radin? C'est ça ma question. Le signe le plus radin selon vous, parmi les 12 signes astrologiques. J'ai le classement des 5 signes les plus radins.
2: C'est quoi le signe de Romano déjà?
0: Signe de Romano, c'est Verseau.
2: Je pense que c'est Verseau.
3: Moi je dirais Verseau bien sûr.
1: Je dirais Verseau aussi.
0: On va voir si les astrologues ils s'y connaissent grave en astrologie, parce que nous on en connaît un. On l'en trouve d'ailleurs peut-être avant 7h. Si on a le temps, Romano et ses conseils pas chers. Le signe astrologique le plus radin sont les astrologues. Alors pourquoi on vous parle de ça? Parce que dans un instant on a le dingo du jour. Vous l'attendez, il arrive très tôt en ce début de semaine.
1: Ouais.
0: Puisque dans un instant, on va le découvrir. C'est qui le dingo du jour, Sam?
1: C'est un mec qui se prend pour l'ambassadeur du Gémeaux.
0: L'ambassadeur du Gémeaux.
1: Exactement.
0: D'accord.
1: Et il cherche l'ambassade du Gémeaux.
0: D'accord. Donc c'est un espèce de dingo qu'on a vu sur le net.
1: Ouais,
0: il est passé dans une émission qui s'appelle Flick Story.
1: Oui.
0: Donc c'est un peu comme 90 enquêtes.
1: Tout ça, appel d'urgence.
0: D'accord.
1: Ça.
0: Donc il a été appréhendé par la police et vous allez découvrir l'état du gars. C'est toujours bien d'écouter des gens complètement dingos, on se sent tout à fait normaux après, ce qui est quand même pas mal. Et puis Rémi et nos infos, elles arrivent dans un instant, notre météo, toute l'actu en 2 minutes, vous allez tout savoir. Vous restez bien sur Skyrock, et pour nous envoyer vos réponses, je ne sais pas si je vous l'ai dit, mais c'est sur l'appli Skyrock au 41759, pour nous dire d'après vous, regardez dans votre entourage les signes astrologiques des gens que vous connaissez, vous avez un radin. Quel est le signe astrologique le plus radin? On va voir si vous êtes bon, il y a une chance sur 12 de gagner, alors vous souhaite bonne chance, il est 6h28.
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11: 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Mais oui, vous allez gagner 13 000 balles. Vous écoutez Skyrock, vous envoyez 13 ou 7 20 20. 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
12: Ouais.
11: 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Voilà, ça fait partie des bonnes nouvelles de la semaine. Et les bons sons pour démarrer cette semaine. Timal dans un instant.

0: Non, ça c'est DC's et Théodorant.
1: DJ.
0: Et Ayana Kamoura et la rafleuse aussi qu'on retrouvera avant 7h du matin là sur Skyrock. Bon, allez, sexy Manon en direct avec nous sur Skyrock.
2: Salut Manon.
0: Bonjour sexy Manon.
3: Salut les foules, salut l'équipe.
0: Oh, ouais,
2: salut.
0: Et bon réveil Manon. T'es dans 79 toi Manon.
3: Ouais, c'est ça, exactement. Bon,
0: est-ce que tu connais des radins dans ton entourage Manon?
3: Dans mon entourage, non.
0: T'as de la chance, toi, dis donc.
3: Mais toi, par exemple.
1: Oh, oh, ça parle mal.
0: Je vous offre 13 000 euros cette semaine et vous dites que je suis radin. Mais comment,
2: bah
0: vous,
2: oui,
0: comment, tu,
2: généreux,
0: comment tu fais pour me dire ça, Manon?
2: Il est tellement généreux.
0: Comment tu fais? Bon, Manon, et en plus, je vais t'offrir ton pack morning puisque tu as découvert le signe le plus radin selon le comité officiel des astrologues.
4: Ouais.
0: C'est quoi le signe le plus radin?
3: C'est le Capricorne.
0: Oui, alors les mecs sont complètement à l'ouest, ça je vous le dis.
2: Rien à voir.
0: Trouvez des gens qui vous offrent 13 000 euros et osez dire qu'ils sont radins. Bon, tu gagneras peut-être tes 13 000 euros, je sais pas si j'ai vraiment envie de te les offrir les 13 000 euros, Manon. Hein. Mais t'as gagné ton pack morning ce matin sur Skyrock.
3: Merci,
0: bravo Manon.
3: C'est cool.
2: Bien joué.
0: Un pack morning qu'on va t'envoyer à la maison. Donc prépare-toi. Bon, prépare-toi à te réveiller avec Timbal et Sicario. D'ici c'est Théodora aussi, il y aura Mélodrama. Et puis Ayana Kamoura. Et puis on va se réveiller avec notre sexy Rémi et notre dingo du jour dans un instant. La police débarque, dans un instant ils arrivent.
5: Un individu qui essaye de pénétrer à l'intérieur d'un domicile, oui. Alors peut-être de son ex, on n'a pas toutes les informations.
0: On aura les infos là.
5: On va aller voir sur
0: oui, on va aller voir, nous on saura tout dans un instant. Qui est cet individu qui essaie de pénétrer dans un domicile? Vous saurez tout, vous allez voir dans quel état il est, c'est notre dingo du jour. Et puis Marion, on te met dans le tirage au sort pour gagner ta PS5 tout à l'heure. En plus.
3: Merci,
0: et
3: c'est cool.
0: Et tu vas même voir Street Fighter parce qu'on aura des places de ciné à vous offrir en plus de la PS5.
4: Trop bien.
0: On va vous gâter ce matin.
3: Cool.
0: Des bisous et une belle journée dans le 79.
3: Bisous,
0: il fait bon ce matin, Marion. Manon.
3: Ouais, il y a un peu de pluie, mais ça va.
0: Bon, allez, on va faire le point sur la météo. Voici le temps qui t'attend aujourd'hui.
2: Ouais.
0: Et le temps qui nous attend sur toute la France, c'est l'heure des infos, Rémi. Le point sur l'actu dans un instant, juste après la météo.
1: Ouais, c'est assez gris et humide de la Bretagne à la Normandie et jusqu'en Nouvelle-Aquitaine. Là, aujourd'hui, bon matinée plus calme ailleurs avec du soleil après dissipation des brouillards matinaux. De belles éclaircies cet après-midi du Grand Est à Rhône-Alpes, en PACA et en Occitanie. Par contre, les nuages vont gagner du terrain sur la moitié nord. Les températures ce matin, 6 à Lyon, 9 à Paris et à Lille, 12 à Marseille. Dans l'après-midi, 16 en Seine-Maritime, 17 en Alsace, 18 en région parisienne, dans la Loire et près des frontières du Nord. 19 en Bourgogne, sur le Finistère et le Massif central, 20 en Charente-Maritime et en Vallée du Rhône, 21 sur le bassin Aquitain, 22 pour la côte basque, 23 en Haute-Garonne et de 24 à 26 près de la Méditerranée. La pollution, c'est plutôt correct, les indices entre 2 et 4.
0: Et le point sur l'actu, là tout de suite sur Skyrock, l'actu et le sport.
1: Ouais, la baisse des prix à la pompe qui devrait se préciser. Nouvelle réunion au sujet des tarifs des carburants. Sébastien Lecornu reçoit l'ensemble des distributeurs ce matin à Matignon. Le chef du gouvernement va organiser la mise sur le marché des 10 millions de barils issus des réserves stratégiques de la France. Une opération qui doit permettre une diminution de 12 à 18 centimes par litre. La mesure doit entrer en vigueur le 1er novembre pour une durée de 3 mois. Nouvelle journée d'action demain à l'appel des organisations lycéennes et syndicales. Un galop d'essai pour savoir si le mouvement s'essouffle ou non, alors que les syndicats promettent que les actions vont se poursuivre pendant les vacances. En tout cas, des blocages sont prévus aujourd'hui. Les représentants lycéens demandent toujours la suppression de Parcoursup et des bâtiments mieux entretenus. Une plainte pour agression sexuelle déposée contre un policier après une manifestation lycéenne à Paris. Une femme de 31 ans affirme avoir été agressée jeudi dernier devant un établissement scolaire. Elle s'interposait entre des lycéens et les forces de l'ordre. Un policier lui aurait frotté l'entrejambe pendant plusieurs secondes. Son compagnon présent sur place confirme avoir entendu ses cris. La plaignante a saisi l'IGPN. Nouvelle attaque hier sur l'aéroport de Riyad en Arabie Saoudite. Les Houthis du Yémen ont mené plusieurs frappes au cours de ces derniers jours. Un missile lancé samedi a fait au moins 12 morts et plus de 300 blessés, dont une Française. C'est l'attaque la plus meurtrière sur le territoire saoudien depuis 10 ans. Un conflit de plus en plus étendu et dangereux pour les États-Unis puisque Riyad demande à Washington de riposter militairement.
0: Et du sport tout de suite sur Skyrock.
1: Avec la Ligue 1, la suite de la 6e journée. Ça y est, Marseille débloque le compteur. Victoire contre 3, 2 buts à 0. Ça passe pour Rennes, 4-1 face à Auxerre. Et les Niçois s'imposent à la maison à l'Alliance Riviera, donc contre Strasbourg 2-1. Au classement, dans l'ordre, Monaco, Lille et Rennes. Un mot de top 14 avec la 6e journée suite et fin. Victoire de Toulouse hier, 45 à 34 contre Bayonne. Au classement, les Toulousains sont en tête, mais avec seulement 2 petits points d'avance sur Pau, Bordeaux-Bègles et Montbuscade à la 3e place.
0: Et attention, l'enquête du morning ce matin. Attention, les policiers sont là. Ils sont là, ils arrivent.
2: Oui.
5: Un individu qui essaye de pénétrer à l'intérieur d'un domicile, alors peut-être de son ex, ou enfin, on n'a pas toutes les informations, donc on va aller voir sur place.
0: Il va aller voir sur place, et là il y a un gars en complètement panique, qui a été appelé toute la nuit par, bah, par le type qui veut rentrer dans la maison.
4: Persuadé d'être devant une ambassade que seul lui connaît, il harcèle depuis plus d'une heure le propriétaire pour rentrer chez lui.
0: Oui.
6: Il a appuyé sur le téléphone, il a sonné plusieurs fois. C'est ma maison, enlever la voiture, il voulait du pastis. Voilà,
0: du pastis. Il veut du pastis.
2: Tout ça pour du pastis.
0: Et quand la police arrive...
7: Bonjour monsieur.
8: Je vous présente ?
7: Oui. Oui, vous êtes ?
8: En architecture ?
7: Oui.
8: J'ai fait le quartier de la Défense.
0: Ah, il a fait le quartier de la Défense. Ah,
2: ouais.
0: Il est
2: un
0: champion. A priori, c'est un champion. Non, pas vraiment. C'est pas vraiment un champion, vous allez comprendre pourquoi.
7: Là. Vous avez des enfants ?
8: Plusieurs millions d'enfants déclarés.
7: Des millions d'enfants déclarés ?
0: Oui.
8: Des millions d'enfants déclarés.
0: Des enfants. Ah, s'il a des millions d'enfants déclarés, il a forcément une femme.
2: Bah, votre femme, elle est où ?
8: Elle est à Paris.
2: Elle est à Paris ? Et vous avez un téléphone, monsieur ?
8: Non, j'ai pas de téléphone.
2: Donc, du coup, comment vous faites pour appeler votre femme ?
8: 76, 61, 82.
0: Voilà.
2: Mais comment vous faites si vous avez pas de téléphone ?
8: Bah, j'ai joint, là.
2: Ah, vous l'avez joigné, là ?
8: Allô, oui.
2: Ah, ok, d'accord.
7: C'est une personne désorientée qui est un peu, ouais, qui se perd la tête.
0: Voilà, c'est une personne.
9: Ah ouais, il est bien allumé.
2: Et là, il l'appelle par télépathie, oui.
0: Voilà, et le mec s'est présenté comme étant l'ambassadeur du Gémeaux, hein,
2: oui.
0: Parce que c'est le chef de l'ambassade, c'est pour ça qu'il veut rentrer chez quelqu'un.
2: C'est ça, ouais.
0: Si vous avez quelqu'un qui a sonné à votre porte, quelqu'un d'un peu bizarre, vous pouvez nous raconter, vous
2: ouais,
0: nous dites 01 53 40 30 20, ou alors votre appli Skyrock,
2: ouais,
0: pour nous laisser vos messages. On reparlera astrologie avant 7h du matin.
9: Ouais.
0: Parce que l'horoscope de l'amour arrive.
9: Ah.
0: Et dans un instant, j'ai une petite proposition à vous faire. Préparez-vous, on a le chanceux du jour à vous présenter. Il y en a qui ont de la chance et on va les découvrir ensemble.

0: On parle de 13 000 euros. Je vais vous proposer de gagner 11 000 euros. Et on fera un sondage express dans un instant. Mais d'abord, il faut découvrir comment un prisonnier en Suisse a gagné, a gagné 11 000 euros. Alors, il est en prison pour trafic de drogue.
1: Ouais.
0: Et il a réussi à gagner 11 000 euros en prison. Comment il a fait pour gagner? Attendez. On va jouer avec l'équipe d'un côté. Vous tous et vous toutes de l'autre. Vous nous appelez 01 53 40 30 20 et vous allez pouvoir jouer avec nous. Là, maintenant, tout de suite, on va voir si vous serez plus fort que l'équipe ce matin. Condamné pour un trafic de drogue, il a fait un petit tour en prison.
2: Ouais.
0: Il a passé 70 jours en prison et il a gagné 11 000 euros. Comment a-t-il fait pour gagner 11 000 euros? Pas facile la question.
2: Moi je te dis, moi, vu qu'il vend de la drogue, bah, il est resté dans le même délire.
1: Il a fait
2: 11 000 euros au Habs.
0: Non,
1: il a dealé en prison.
0: C'est beaucoup plus compliqué que ça, sinon je ne vous poserai pas la question ce matin. Et je vous présente votre adversaire, l'équipe. Et il est avec nous, c'est qui qu'on a au téléphone avec nous?
2: Il arrive.
3: Ça sonne.
2: Allô?
0: Ah. Oui, bonjour.
4: Salut.
0: Salut. Seras-tu plus fort que l'équipe ce matin? C'est la question qu'on se pose ce matin. Seras-tu plus fort que toute l'équipe de Skyrock? Vous allez pouvoir aider. Alors j'ai dit salut, mais j'ai pas ton prénom. C'est comment ton prénom? Ah oui, on était en voiture.
2: Coupé.
0: Et l'équipe, vous allez peut-être gagner ce matin.
2: Ah peut-être,
1: ça serait bien.
0: Vous allez peut-être gagner ce matin.
2: Ouais, pour une fois, on va en profiter, tiens.
0: Bon, alors il a vendu des photos de ses pieds. J'ai les messages que vous nous envoyez. Non, ce n'est pas la bonne réponse.
2: Il a fait des paris avec les autres détenus.
0: C'est Likiki qui nous envoie le message. Allô, on l'a retrouvé. C'est qui?
5: De Navarre.
0: Salut Navarre.
2: Salut frérot.
0: Alors Navarre, t'as entendu la question? La question que j'ai posée, c'est il a réussi à gagner 11 000 euros alors qu'il était en prison. Mais comment a-t-il fait pour gagner 11 000 euros en prison? Est-ce que tu as une idée, Navarre?
5: Oui, bah en fait, c'est une erreur de durée de détention. Il a touché une indemnité.
1: Ah,
0: et vous êtes fait plier, l'équipe.
2: Quoi, c'est la bonne réponse?
0: Ben oui, c'est la bonne réponse. Vous vous êtes fait plier, mais alors en moins d'une minute.
2: Mais le jeu vient de démarrer.
0: C'est plié. T'avais une proposition, Tim?
2: Même pas, j'ai pas eu le temps de réfléchir.
0: Oh, il a pas eu le temps de réfléchir, le pauvre.
2: Franchement, ça se fait pas.
0: Ouais, vous aviez des propositions. Trafic de nourriture, non, c'est pas ça. Il a vendu ses pieds non plus. Il a joué au loto, ça peut être possible, ça. Tu joues au loto en prison, tu gagnes 11 000 euros. Non, il n'a pas joué au loto, c'était Nico qui nous proposait ça.
2: Il était stripteaseur en prison.
0: Ouais, en fait, il a passé trop de temps en prison. Donc, il a obtenu une indemnisation de 11 000 euros.
2: Il est resté combien de temps en plus?
0: Il est resté 70 jours de trop.
5: 70 jours.
1: Ah, ouais. C'est beaucoup quand même.
0: Préjudice moral de 160 euros par jour, 160 euros par 70, ça doit faire 11 000 euros, j'ai pas fait le calcul, mais ça doit être ça.
1: Ouais.
0: Et donc le mec s'est fait 11 000 euros comme ça, bravo Navarre.
2: Bien joué, mec.
6: Bah, bien joué, ouais.
0: C'est qui va repartir avec son pack morning ce matin, Navarre?
5: C'est Navarre.
0: Et je voulais vous poser une question. Est-ce que vous êtes prêt à passer 70 euros en prison?
2: 70 jours?
0: Est-ce que vous êtes prêt à passer 70 jours en prison pour gagner 11 000 euros?
2: Genre 160 euros par jour. Ah non, je ferais même un an.
5: Pour 11 000, il y a moyen.
0: Ah, tu te ferais? Moi, je pense que non.
2: Ah ouais, 70 jours, c'est long quand même.
0: Parce que l'ambiance carcérale, tout ça, je connais pas, mais j'ai déjà allé voir des gens qui étaient en prison, mais j'ai pas envie de découvrir.
2: À 160 balles par jour, je fais un an, gros.
0: Un an en prison?
2: Ah ouais, même deux, ouais.
0: Deux ans en prison.
2: 160 euros par jour.
0: Mais t'es enfermé, tu vois pas ta fille, tu vois pas ta chérie.
2: Mais si, elle peut venir me voir, gros. Comment? Il y a des permissions aussi, je peux sortir.
5: Un an, mais franchement, deux mois, ça le fait.
0: Allez, 70,
2: ça fait deux ans, moi.
0: Ça le fait. Tiens, on va faire un sondage express. On va vous demander, vous êtes prêt à passer 70 jours en prison pour gagner 11 000 euros? Allez, dites-nous, on en reparle avec vous, on vous donnera les résultats du sondage express dans un instant. Bravo d'avoir tapé le match, ce matin.
1: Ah ouais,
2: bien joué.
0: Tu as été plus fort que l'équipe du morning. Bravo.
2: Bien joué, mec. Bien joué.
5: Nickel, vous pouvez me rappeler pour la PS5 comme ça.
0: PS5 Pro a gagné tout à l'heure. Et puis ton GTA 6 aussi, peut-être.
5: Ah ouais, je l'attends avec impatience.
0: Allez, vous envoyez 13 au 7 20 20, toi je te mets direct dans le tirage au sort. Bisous Navarre, on souhaite une bonne journée, une bonne semaine.
5: Merci, bisous.
0: Et merci de te réveiller avec nous sur Skyrock. Et merci de te réveiller avec Aya Nakamura dans un instant avec la rafleuse. Ils sont là, c'est sexy Nana.
2: Oui.
0: Oh, qu'elle est belle et qu'elle est sexy. Aya Nakamura, sexy Nana. D'ici les taux, Dora aussi avant 7h du matin. Et sexy Nana, on va pas attendre longtemps, c'est dans 30 secondes là.
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0: là. Vous avez voté depuis, depuis 5 minutes, même pas. Ouais. Vous nous avez dit, est-ce que vous seriez prêt à passer 70 jours en prison pour 11 000 euros d'indemnisation, ce qui est arrivé à un Suisse qui a passé trop de temps en prison. Et ils lui ont filé 160 euros par jour, ça fait 11 000 euros.
1: Ouais, ça.
0: Eh bien, à ma grande surprise, vous êtes prêts à aller faire un tour en prison? Ce serait une belle expérience.
2: Ouais, on dit, va tous y aller ensemble.
0: Nous dit Amel sur l'appli Skyrock. Amel, ce serait une belle expérience. Et pour 11 000 euros, je peux la tenter. Merci Amel pour ton message. Et je suis le seul à pas le vouloir. C'est combien les résultats du sondage?
3: 61%, vous seriez prêt. Ah, 61%, vous dites
0: quand même. Ouais. Ouais. Je fais partie de la minorité des deux.
3: Non, moi aussi, je pense.
0: Tu serais prêt
1: moi, j'y vais.
0: Ah, tu serais
1: moi, j'y vais, moi.
0: Après, y aller, toi.
3: Ma mère, elle me taperait et tout.
1: Mais tu te fais des potes et tout là-bas.
2: Mais tu dis, je fais de l'oseille, 160 balles par jour.
3: Ma mère, elle me taperait.
0: Ma mère, elle me taperait.
3: Bien sûr.
0: Bon, ben, c'est ce qui est arrivé à un Suisse, on en parlait. Je l'appelais le chanceux du jour.
3: Ouais.
0: Quelque part, 11 000 euros, c'est vrai, c'est pas mal. Mais la liberté n'a pas de prix. Il a raison, Elliot. Salut à toi, Elliot. La liberté n'a pas de prix. Bon, vous êtes libre de nous parler tout ce que vous voulez tous les matins. Vous avez un truc à nous dire. Vous profitez. Et on va retrouver Romano et nos conseils pas chers tout de suite sur Skyrock. Je vous en parlais il y a un instant. Les conseils pas chers arrivent. Bon, on a eu quelques galériens du matin.
3: Ouais.
0: Là, voici maintenant une galère que je ne vous souhaite pas. La galère de la serrure.
1: Ah ouais.
0: La galère où il faut appeler un serrurier.
2: Ah ouais, ça coûte cher en plus.
0: T'as cassé tes clés dans la serrure. C'est arrivé à un de mes voisins qui était en panique totale. Il a cassé les clés dans sa serrure. Il ne savait pas comment faire. Et il me dit, vous ne connaissez pas le système avec la radio? Tu sais, tu mets une radio graphique.
1: Si la porte n'est pas fermée à clé, bien sûr.
0: Bah oui, le problème, c'est que lui, il avait fermé la porte.
1: Ah, donc ça ne marche pas.
0: Voilà. Donc la clé,

0: c'est marrant.
1: Oui,
0: c'est
1: comment vas-tu? Allô? Allô?
2: Troisième essai.
1: Allô? Allô?
2: Vas-y, fais-moi cette zone, stop, allô.
1: Allô? Allô?
3: Oui? Oui, bonjour?
1: Allô?
3: Allô?
2: À tous les coups, ça marche.
4: Allô, ma gueule?
1: Allô?
2: Allô? Allô? Les autres.
1: Allô?
3: Allô?
2: Voilà, c'est bien.
4: C'est un peu pire, une heure, le
2: un dernier, allô?
1: Allô?
3: Allô?
2: Voilà. Allô?
1: Allô? Allô?
2: Voilà. Allez, on tente le coup.
1: Allô? Allô?
2: Attendez, bougez pas.
4: Allô, ma gueule?
5: Ça marche pas avec celui-là.
4: Ça marche qu'avec celui-là.
1: Allô? Allô?
4: C'est dingue. Ça marche avec Patrick.
5: Mais pourquoi avec Cédric ça marche pas?
4: Bah, monsieur, elle aime pas.
1: Allô? Allô?
4: C'est incroyable.
5: C'est incroyable.
4: En fait, toi aussi, c'est un mec qui t'envoie des sons.
2: Attention.
1: Allô? Allô?
5: Marie, essaye un allô pour voir. Juste pour voir.
6: Allô?
1: Allô?
2: Attends, je voudrais essayer aussi.
5: Vas-y.
2: Allô?
1: Allô?
2: J'essaie une variante. Allô, allô?
1: Allô?
4: Ah, putain, ça marche pas la variante.
2: C'est vrai, toi?
4: Allô?
1: Allô?
2: Incroyable. Je crois qu'on a jamais eu autant d'allô.
5: Ah oui,
2: c'est faux. On va y aller quand même parce qu'on a l'horoscope de l'amour à faire, mais sinon.
5: Ça aurait pu durer 20 minutes.
2: On essaiera peut-être de la rappeler. Peut-être tout à l'heure pour les conseils pas chers.
4: Allô?
2: Elle est exceptionnelle.
4: Ah oui.
2: Et les autres familles étaient au bout du téléphone, elles ne comprenaient rien. Elle a compris. Allô? Ah, allô.
4: Allô.
2: Bon, on fait l'horoscope là de l'amour et on va découvrir nos 12 signes. Nos 12 signes et nos puissances amoureuses pour ce lundi. Lundi 12 octobre, ouais. Avec les Vierges et Sagittaires en haut de l'affiche, 5 sur 5 de puissance amoureuse. Vous allez réussir à vous faire apprécier par les gens qui vous entourent aujourd'hui dans tous les domaines de la vie. Donc votre chérie, évidemment, si vous en avez un ou une, vos amis, bien sûr, mais aussi les gens qui vous entourent au boulot ou au bahut. Belle journée les Vierges et Sagittaires. Les Cancers et les Poissons, vous êtes à 4. C'est le bon jour pour prendre des initiatives en amour, mais pas seulement. Vous êtes prêts à réussir votre journée et votre début de semaine. Les Balances et les Taureaux, vous êtes à 3. C'est votre côté tranquille qui vous permettra de passer une belle journée. Vous ferez du bien autour de vous, vous ferez du bien à vous aussi. Les Béliers et les Verseaux, vous avez 2 sur 5. Laissez votre timidité de côté aujourd'hui si vous êtes célibataire pour pas louper une occasion. Puis si vous êtes en couple, n'oubliez pas que votre partenaire aura besoin d'être rassuré en ce lundi. Les Scorpions et les Lions, vous êtes à 1. Faut pas provoquer les autres aujourd'hui, même pour rigoler, parce qu'ils n'ont pas forcément le même sens de l'humour que vous. Et on finit avec le zéro du jour, les Gémeaux et les Capricornes. Et on est à 0, mais on a droit au conseil Skyrock et on est bien content. Soyez sûr de vous-même aujourd'hui, puis sûr des autres aussi. Doutez pas des autres et notamment de la fidélité de vos amis ou de votre chérie. Ayez confiance, ça sert à rien de douter. Ça vous pourrira la tête pour rien. Restez bien sur Skyrock. Et ne doutez pas, un jour on peut vous appeler pour les 1 500 €. C'est dans un instant. 1 500 € à gagner si vous répondez Skyrock. Et puis, pile et mauvais Joe. Le son de Mauvais Joe sur Skyrock. Il est 8h-3, Mauvais Joe arrive tout de suite. Et les infos de Rémi aussi.
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0: vous tombez bien. On va vous offrir votre PS5 Pro, votre GTA 6 ce matin.
1: Ouais. Salut Zifoul et salut toute l'équipe.
0: Salut toute l'équipe.
2: Salut, bonjour.
0: Et bienvenue à vous, on vous offre 1 500 € aussi dans un instant. Vous n'auriez rien pour les 1 500 €. C'est nous qui tirons les numéros dans tous les annuaires, toutes les banques de données de France. Ouais. On a les fixes, on a les portables, on vous appelle, vous répondez Skyrock. Et vous gagnez, bonne chance d'avance, de l'argent, vous écoutez du gros son, vous réveillez avec Skyrock. Et bien on a bien fait de se réveiller ensemble parce qu'il y a Tiakola qui arrive. Avec Mélodie Calais. Le son de Tiako.

0: pour les infos.
1: Ouais, ouais, mais quel beau programme. Et ouais. Romano aussi pour les conseils pas chers, de bons conseils pour éviter de se faire escroquer. Et pour gagner de l'argent, c'est sur Skyrock.
2: Ouais.
1: Et sur Skyrock, juste après, toute l'actu. Ça arrive, 2 minutes pour tout savoir. Le top tendance aussi, et puis notre météo pour démarrer. Ça donne quoi, Rémi?
3: Ah bah, un temps un peu gris et humide, hein, tout de même, de la Bretagne à la Normandie jusqu'en Nouvelle-Aquitaine. La matinée est plus calme ailleurs, du soleil là, qui pointe le bout de son nez. Après dissipation des brouillards matinaux, de belles éclaircies cet après-midi du Grand Est à Rhône-Alpes, en PACA et en Occitanie. Par contre, les nuages vont gagner du terrain si vous êtes sur la moitié nord. Les températures ce matin, 6 à Lyon, 9 à Paris et à Lille, 12 à Marseille. Dans l'après-midi, 16 en Seine-Maritime, 17 en Alsace, 18 en région parisienne dans la Loire et près des frontières du Nord, 19 en Bourgogne, sur le Finistère et le Massif Central, 20 en Charente-Maritime et en Vallée du Rhône, 21 sur le bassin aquitain, 22 pour la côte basque, 23 en Haute-Garonne et de 24 à 26 près de la Méditerranée. La pollution, c'est plutôt correct, les indices entre 2 et 4.
1: Et toute l'actu là tout de suite sur Skyrock.
3: Des blocages déjà en cours ce matin suite de la mobilisation lycéenne et étudiante. Blocus sur le campus des Cordeliers à Paris qui forme les futurs médecins. Action nationale prévue demain à l'appel des différentes organisations et des syndicats. Le gouvernement espère un essoufflement alors que les vacances commencent vendredi. Le ministre de l'Éducation, Édouard Geffray, est attendu cet après-midi dans l'Académie de Lille. Sébastien Lecornu annonce que plus de 76 000 lycéens ont participé à la consultation en ligne. 71% évoquent l'organisation des emplois du temps. 51% soulève des difficultés liées au bâtiment et aux conditions matérielles. Encore un collaborateur du RN pointé du doigt pour des publications racistes et antisémites. Cet attaché parlementaire du député Franck Alizio a même fait l'apologie du nazisme et de l'Allemagne hitlérienne. Le parti a mis fin à son contrat et reconnaît attirer des dingues. Un nouveau cas qui vient s'ajouter à de nombreux autres révélés récemment et qui mettent à mal la stratégie de dédiabolisation voulue par Marine Le Pen. Emmanuel Macron lui est attendu aujourd'hui, porte de Versailles à Paris, visite du salon de l'auto qui ouvrira officiellement ses portes demain. Une quarantaine de constructeurs mondiaux sur place. L'accent va être mis sur les voitures autonomes avec Tesla qui expose son cybercab. Pas de volant, pas de pédale, en totale autonomie. Et puis beaucoup d'attentes aussi sur la nouvelle de chevaux qui a été dévoilée hier soir par Citroën. Et puis on le sait, voilà, ce nouveau retournement de veste et un lâchage en règle. Donald Trump a passé un accord avec Vladimir Poutine sur le gasoil avec l'objectif de faire baisser la note pour les Américains à la pompe. L'hôte de la Maison Blanche a désormais le même discours que le Kremlin et appelle à un changement de président en Ukraine. Par ailleurs, il annonce un cessez-le-feu énergétique entre l'Ukraine et la Russie. Volodymyr Zelensky affirme que les frappes se poursuivent dans son pays.
1: Et du sport tout de suite, du foot.
3: La Ligue 1, 6e journée suite et fin. Cette victoire de Marseille qui en avait bien besoin. 2-0 face à 3 qui permet aux Marseillais de sortir de la zone de relégation. Rennes s'impose 4-1 face à Auxerre et ça passe pour Nice 2-1 contre Strasbourg. Au classement, le trio de tête Monaco, Lille et Rennes. Et puis en rugby, victoire hier de Toulouse contre Bayonne en clôture de la 6e journée du top 14, victoire 45-34. Au classement, Toulouse est en tête devant Pau et Bordeaux-Bègles.
1: De quoi les Français parlent sur les réseaux, on découvre ça tous les matins sur Skyrock dans le top tendance, le top 3 en numéro 1, c'est qui?
3: Ben ça a bougé, on a une nouvelle entrée à la 3e place et en numéro 1 c'est Joyka, le youtubeur français qui remonte d'une place avec sa collection de 3 parfums à 89€ l'unité avec 129€ le pack des 3.
1: Joyka il se prend pour Chanel maintenant.
3: Ouais,
2: c'est ça.
3: J'en peux plus de ces influenceurs qui prennent leurs abonnés pour des gros pigeons, tous les mêmes. Vous allez voir dans quelques années quand on va apprendre que tous les youtubeurs font du blanchiment d'argent en sortant des produits, vous allez être bien choqués. Ou encore 89€ l'unité mais 129€ le pack de 3, c'est quiconque qui a été embauché en marketing là.
1: Oui, merci Rémi.
3: Promo quoi.
1: Oui, mais merci voilà, les internautes. Promo. Numéro 2 du top tendance.
3: Après avoir passé 45 ans à fabriquer des BMW, un ouvrier d'origine turque venu en Allemagne pour travailler a pris sa retraite et a quitté l'usine au volant de sa propre BM flambante neuve. Ils ont intérêt à donner une BMW à tous les ouvriers à la retraite, c'est des bâtards qui font du favoritisme. Ça change des caissières qui après 40 ans de carrière repartent avec un bon d'achat de 20€ au rayon fromagerie. Ou encore mon grand-père était ouvrier chez Renault, ils lui ont donné un stylo à la retraite, honte.
1: Fallait bosser chez BM.
2: Ouais.
3: Eh oui.
1: Et à la place numéro 2. 3.
3: Ouais, c'est 3. On en parlait dans les infos samedi. Rihanna a laissé entendre lors d'un live TikTok qu'elle avait au moins 170 morceaux inédits en boutique, en stock.
1: Voilà, ça fait 10 ans qu'elle n'a rien sorti, mais elle les garde en stock.
3: Avant le studio, elle chante. Non, mais là, elle se fout ouvertement de notre gueule, c'est pas possible. Elle attend quoi pour les sortir? C'est une grosse mytho. À quel moment elle en sort pas au moins un? Ou encore, si elle sort rien, ça veut dire que les morceaux sont éclatés au sol.
1: Attention, méfiez-vous. On est est tous fiché. Il y a Amazon, vous commandez sur Amazon, j'imagine. Ouais, c'est ouais, tout le monde, tout le monde a déjà commandé sur Amazon.
0: Yes.
1: Ouais, ouais. Faites attention. Alors, c'est pas en France encore, mais c'est aux États-Unis. Il y a des utilisateurs d'Amazon qui ont une rubrique sur la plateforme qui n'existe pas en France. La rubrique, c'est, elle est baptisée About You. Autrement dit, à propos de vous.
0: Ouais.
1: C'est une espèce de fonctionnalité qui dresse avec une IA un portrait du client en fonction de ses achats et de ses recherches. Alors, il y a des gens qui ont découvert des trucs très bizarres sur eux, qui les ont souvent énervés. Bon, ça, parfois, ça les a fait rigoler. Elle, elle a moyen rigolé. C'est une cliente qui a constaté dans cette rubrique About You, donc à propos de vous, qu'elle avait des fesses plates. Elle est décrite comme ayant des fesses plates. Et bah, tout ça parce qu'elle avait acheté des culottes. Et des culottes plates, quoi. Donc,
0: ouais. Non, t'as des culottes, tu sais, qui font un fessier rebondi. C'est avec des prothèses.
2: À l'effet push-up.
0: À l'effet push-up. C'était pour ça qu'ils ont mis ça.
1: Un autre client a été décrit comme un peu fou parce qu'il considérait ses chats comme ses enfants biologiques. Un autre client a découvert qu'il n'avait pas d'amis. Une autre.
0: Et c'est l'IA qui dit ça sur toi, genre?
1: C'est l'IA qui dit ça sur toi.
0: C'est
1: dans,
0: ouf.
1: Dans la rubrique About You, tu découvres en fait le portrait robot que t'as fait l'IA en fonction de ce que t'as déjà acheté. Une meuf a vu, elle n'a pas porté de taille moyenne depuis des années, a des problèmes avec son poids.
0: Bon. Allez hop.
1: Ouais. Un mec a découvert, bah c'est sa femme qui a dû être contente, il aime les brûles musclées. Voilà.
0: Ouais. Allez hop, encore.
1: Bah ta meuf est blonde. Elle découvre ça. Elle est blonde. Elle est pas musclée. Elle découvre ça. Donc faites attention. C'est pas encore arrivé en France, mais si ça arrive en France,
0: bah,
1: on vous traduira au courant.
0: Ah, oui.
1: On traduira au courant de tout ce qui se passe sur Amazon. C'est juste aux États-Unis, hein, rassurez-vous.
0: Hein. Mais il y avait des mecs sur les réseaux qui demandaient justement à ChatGPT genre qu'est-ce que tu penses de moi, en gros.
1: Ouais.
0: Et il y a des fois où ils apprenaient certains trucs, tu vois.
1: Ouais, d'ailleurs t'es un gros con.
0: Ouais, voilà, c'est ça. Non, ChatGPT est pas comme ça, tu vois. ChatGPT, c'est un Américain, il est toujours sympa avec toi.
1: Ouais, c'est
0: genre,
1: ça.
0: Genre, ouais, t'es trop beau gosse.
1: Il est trop.
0: T'es trop cool.
1: Et ChatGPT, on en parlait tout à l'heure, on parlait de ChatGPT, on parlait des IA. Et écoutez le message que nous envoyait, c'est Gwendoline, je crois.
0: Ouais, Gwendo.
1: Ouais. Ouais, Gwendoline, qui a demandé un truc à ChatGPT pour un truc de bricolage. Écoutez.
4: Salut l'équipe, c'est Gwendoline du 60. Alors moi, on a rencontré un problème avec ChatGPT avec mon conjoint. On faisait des travaux, mais on n'avait pas les mêmes calculs. Et donc du coup, mon conjoint a demandé à ChatGPT pourquoi on n'avait pas les mêmes calculs. Et là, ChatGPT répond que malheureusement, faut laisser avoir raison la femme et que même si c'est lui qui avait le bon calcul. J'étais un peu choquée du coup. Allez, ciao, bisous l'équipe.
1: Il est trop gentil avec vous les filles.
0: Ah, il est pas bête.
1: ChatGPT est galant.
0: Ah, il est très galant, oui, ouais. Il est gentleman.
1: Bon, et nous on est généreux, on va vous offrir 1 500 euros. 1 500 euros pour vous si vous répondez Skyrock.
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1: Qui va gagner les 1 500 euros? Bah, peut-être vous. On a tiré des numéros au hasard dans tous les annuaires, toutes les banques de données de France. On a tout récupéré, on a les numéros et on appelle dans le 59 maintenant. Vous nous écoutez dans le 59.
6: Allô?
1: Ah bah oui, toi,
0: ah ouais.
1: Toi t'es rapide, t'as dit droit.
0: Je sais même pas.
1: Dans le 59, c'est monsieur Hélin. Bonjour monsieur Hélin.
6: Ah bonjour.
1: Ah bonjour. C'est Anthony, c'est ça?
6: Oui, c'est ça.
1: Bon, Anthony, petit coup de fil comme ça le matin, c'est la radio au téléphone pour t'offrir 1 500 euros, Anthony.
6: Le matin, c'est la radio au téléphone pour t'offrir 1 000.
1: Ah, je comprends pourquoi t'as décroché super vite, Anthony. Il y a la radio derrière, mais en plus, c'est la bonne. Donc, je vais te demander, Anthony, il n'y a pas super du suspense, là.
0: Non, non, non.
1: Mais bon, il y a 1 500 euros à la clé si tu me dis quelle est ta radio préférée.
6: La Skyrock, les gars.
1: Eh bien, Anthony, c'est gagné.
0: Et ouais, Anto.
1: Et oui,
0: ouais,
1: Anto. T'écoutes Skyrock.
0: Bien joué, mec.
1: T'es branché sur Sky. Ouais. Et tu gagnes ce matin dans le 59 1 500 euros. Bravo, Anthony.
0: Oui.
6: Bonne nouvelle aujourd'hui. Ah, putain, vous êtes des monstres.
0: Ah, très bonne nouvelle, ouais.
1: Oui, des monstres. Je le dis souvent aux membres de l'équipe.
0: Ouais, c'est vrai.
6: Ouais.
0: C'est
1: trop bon, ouais. 1 500 balles.
6: Merci l'équipe. Je vous écoute tous les matins. Franchement, vous êtes
1: des monstres. J'entends ça, branché sur Skyrock. Et c'est toi qui es à la radio, c'est toi qui es le premier de la semaine à gagner 1 500 euros. Bravo, Anto.
0: Bien joué.
6: Merci beaucoup, les gars.
0: Parfait.
6: Je peux te faire une petite dédicace ou pas?
1: Oh, bah, tu peux tout faire. T'habites où d'abord, Anto, dans le 59?
6: Ah, je suis à Tourcoing, moi, j'habite à Tourcoing.
1: À Tourcoing, coin. Et tu vas faire quoi avec tes 1 500 euros?
6: Je vais mettre ça de côté. On va mettre ça de côté.
7: Du coffre.
0: T'as bien raison.
6: Ouais, il faut.
1: Voilà, tu mets ça dans un coffre.
7: C'est bientôt Noël.
1: Oui, enfin dans 2 mois et quelques.
7: Ah, donc c'est bientôt.
1: Bon, Anthony,
6: ouais,
1: 1 500 balles, et tu voulais faire une dédicace à qui ce matin?
6: Ouais, bah ma maman et puis aux collègues.
1: Eh ben, big up la maman, voilà. Des gros bisous à la maman, un big up aux collègues et 1 500 euros qu'on t'envoie très vite à la maison à Tourcoing. Vous aussi, vous écoutez le morning. Et si vous entendez qu'on vous appelle, vous décrochez très vite, vous répondez Skyrock et vous gagnez. On recommence dans moins d'une heure, Anto. Eh ben, une belle, belle semaine qui démarre, hein, t'as vu?
2: Merci à vous. Allez, bonne journée.
1: Allez,
2: à vous,
1: les bisous. Ah, j'ai une surprise. On vous offre Astérix cette semaine. On jouera ensemble avant 8h30.
0: Ouais.
1: Vous gagnez votre séjour au pack Astérix pour, 4 personnes, c'est ça? Astérix pour 4 personnes, c'est ce que vous allez gagner ce matin sur Skyrock. Et dans un instant, il veut gagner de l'argent lui aussi. C'est Romano et nos conseils pas chers après Tiakola.
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0: 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J'en connais un qui serait très heureux, j'en connais même plusieurs, qui serait très heureux de gagner 13 000 euros. Ah, Romano, il s'en étouffe tellement il est heureux. Hein. Et ouais.
1: C'est moi, bonjour.
0: Il s'en étouffe
1: tellement ému.
0: Très bien. T'as eu froid ce week-end, Romano ?
2: Non, ça va.
0: Putain, moi j'ai eu froid cette nuit.
3: Ah ouais ?
0: Ah ouais, il faisait froid. Heureusement que j'avais le chien. Le chien est un espèce de radiateur vivant, c'est génial.
2: Oui. Putain, moi j'ai remis le chauffage, la honte. On est
0: mais,
2: deux autres.
0: Mais dors avec ton chien, Rémi.
3: Bah
2: non,
3: oui.
2: Non, il pue.
1: Lave-le, alors, ouais.
2: Je fais que ça.
0: Non, mais dormir avec un chien, c'est génial. C'est une espèce de bouillotte.
3: Ah, c'est clair. C'est moi, j'ai super. Deux chaussons au pied.
0: Ah, t'as deux chiens, oui.
3: Bah ouais, donc j'en ai une de chaque pied. Voilà. C'est adorable.
1: Un pied dans chaque cul et hop, deux chaussons.
0: Les chiens adorent ça.
3: Ils adorent.
0: Ils adorent. Romano, c'est l'heure des conseils pas chers. On parlait chauffage ce matin, justement.
1: Si ah ouais, et justement, alors problème du côté de Bessancourt, dans le 95.
0: Bessancourt.
1: Alors, il y a un couple là-bas. Ça fait 3 ans. Qui ne peuvent pas dormir à cause du chauffage, qu'en fait il y a des espèces de claquements dans le système de chauffage de l'immeuble. Alors ils ont prévenu le syndic, l'agence qui a loué. Bon, tout le monde s'en fout globalement.
0: Oui, en général, le seul moment où ils s'en foutent pas, c'est quand tu payes pas.
3: C'est
1: alors
3: ça.
1: Ils ont essayé les boules qui est,
0: ouais.
1: Les casques anti-bruit.
0: Oui.
1: Alors une nuit sur trois, ils se relaient, ils dorment dans la baignoire. C'est à peu près le seul endroit où ils entendent moins ces fameux claquements.
0: Oui, ça fait des espèces de clac-clac comme ça.
1: Ouais, clac. Voilà. Arrêtez les claquements. Ouais, ben, les claquements, ils s'arrêtent pas.
0: Oui.
1: Donc, l'agence a dit, nous, on fait remonter ça, mais pour le moment, rien ne se passe. Eh bien, ce matin, ça m'a donné une idée. Je vais faire. On est dans la période, on va commencer à allumer le chauffage, comme chez Rémi. Eh bien, ouais. Je suis chauffagiste, je vais faire révision de chauffage ce matin.
0: Chauffagiste, révision de chauffage.
1: Allez.
0: Pour
1: révision de la chaudière, tout ça. Hein, bien sûr.
0: On salue tous les chauffagistes qui nous écoutent, ouais. Hein, vous qui bossez dans la clim, tout ça.
3: Oui.
0: Vous avez un nouveau collègue, c'est Romano, et dans nos conseils pas chers, on a des coups de fil à passer. Est-ce que tu vas être bien accueilli chez les gens ?
4: On espère.
1: J'espère.
0: Eh ben, j'espère aussi. C'est parti, chez qui ?
4: En premier, on va chez Kevin.
0: Chez Kevin. Bonne chance pour les premiers conseils pas chers de la semaine.
4: Allez,
0: chauffagiste.
5: Allez,
0: oui, Kevin.
1: Allez. Oui, bonjour monsieur, excusez-moi de vous déranger, c'est le chauffagiste à l'appareil. Je vous appelle, je vais venir faire une révision de votre chaudière et votre système de chauffage.
5: Oui, bien sûr, avec plaisir.
1: Ouais. Donc j'arrive dans 5-10 minutes, là. Ouais. Donc je vérifie les radiateurs, tout ça. Vous chauffez comment, vous ?
5: On a un chauffe-eau.
1: Ah bah très bien. Bon bah je vais faire la petite révision du chauffe-eau. Et puis le petit forfait révision, il a 200 euros.
5: Ok, ouais, ça marche. Allô ?
1: Voilà. Y a pas une femme, une bonne chaudière que je pourrais réviser aussi ?
5: Vas-y, viens.
1: Ouais, bah je vais arriver dans 5 minutes. C'est bon, c'est ta femme, je lui fais la petite révision de la tuyauterie comme d'habitude.
5: Oh, ouais, vas-y, viens.
1: Ouais, bah je suis là dans 5-10 minutes, bon, nickel.
5: Ouais, 5-10 minutes, vas-y.
1: Vas-y, bah tu m'attends, t'es chaud bouillant, toi ?
5: Ouais.
1: Ouais, parce que moi je suis chauffagiste, je suis chaud là.
5: Ah ouais, t'es chaud.
0: T'as pas un petit tuyau à réviser ?
1: Ah, je suis en chaleur, mec.
5: J'ai les deux.
1: Ouh là. Ah, t'as deux tuyaux, t'es mal foutu quand même, c'est chelou ça.
0: Pas de chance, c'est pratique.
1: Il faudrait que tu me montres ça quand même.
5: Ah ouais, d'accord, ouais. Bah viens.
1: Je suis en chaleur là.
5: Viens mon adresse.
1: Bah de toute façon, je vais pas aller chez le voisin.
5: Ah ouais, un peu con, ouais. Si tu connais mon adresse, viens tout de suite.
1: Ah bah je sais que t'en peux plus, mais calme-toi, il faut le temps que j'arrive, moi.
5: Bah viens tout de suite.
1: Ah bah je viens là. Prépare les 200 euros.
5: J'ai pas envie d'insulter ta mère ou un truc comme ça, mais viens.
0: Non, à tout de suite.
5: Allez,
0: à tout de suite, bien sûr.
4: Bisous.
0: Et n'empêche que, avant que tu lui dises s'il avait pas une chaudière à la maison, sa femme, tout ça.
1: Ouais, il était ok, hein,
0: le mec était ok pour te recevoir.
4: Ouais, aller.
0: Faites très attention, Romano Road. Ne vous faites pas escroquer, vous non plus. On a essayé un deuxième.
4: Au suivant. Allez, on va chez Karim cette fois-ci.
0: Allez, on fait chez Karim. Attention, on va chez toi, Karim.
4: Allez.
0: Peut-être un autre, on va voir. Ça sonne ton téléphone ?
4: Non, même pas.
0: C'est pas toi alors.
4: C'est pas moi.
6: Hello ?
1: Oui, bonjour madame.
6: C'est pas madame, c'est monsieur.
1: Ah pardon, excusez-moi, je vous ai confondu. Dites voir, c'est le chauffagiste là. Je dois venir faire la petite révision du chauffage avant la période de chauffe là, si ça commence à se rafraîchir.
6: Aujourd'hui ?
1: Aujourd'hui ? Ne criez pas, vous faites pas les oreilles. Oui, aujourd'hui.
6: À quelle heure, après-midi ou le matin ?
1: Dans l'idéal, ce matin là, parce que je pourrais être là dans la demi-heure. Hein.
6: Ah bah si tu viens le matin, j'y suis là, mais l'après-midi, j'y suis pas là.
1: Ah bah je vais venir maintenant alors.
6: Alors j'y vais maintenant, viens maintenant.
1: Je regarde tout ce qu'il y a, radiateur, tout ça, et puis ta femme est là ?
6: Non, non, elle est pas là, ma femme.
1: Ah, bah, je te ferai ta révision de ta tuyauterie à toi aussi.
6: De quoi?
1: Je vais réviser le gros tuyau que t'as dans ton slip.
6: J'ai rien demandé, moi.
1: Non, mais dans ton slip, tu as un tuyau.
2: C'est ouf.
6: Oui.
1: Oui. Eh ben, je vais m'occuper de ton tuyau.
6: Tu viens maintenant, je vais voir ça.
1: 200 euros, il faut me donner. Alors, ton tuyau, je m'en occupe gratuitement. Hein, c'est juste pour mon plaisir personnel.
2: Bien sûr.
6: J'en ai pas de tuyau, moi. J'ai pas demandé un tuyau, moi.
1: Non, mais dans ton slip, t'as un tuyau.
6: Ah, ben, j'ai rien compris, là.
1: Ouais, non, mais le tuyau. Bon, écoute, t'inquiète pas, t'auras juste enlevé ton slip et je m'occuperai de toi.
6: T'es bien tout de suite, hein, parce que moi, je m'habille, hein.
1: Ah non, t'habilles pas, reste à poil, c'est un peu vite. Chut. A tout de suite.
4: A tout de suite.
0: Il est parti, Karim. Il est parti, Karim. Et ben voilà, deux clients ce matin, t'as vu?
1: Ah bah c'est pas mal.
0: Kevin et Karim, allez hop là. Conseil pas cher, réussi. Et dans un instant, on va parler de métiers de rêve sur Skyrock. Des métiers de rêve à vous proposer juste après Houdini. C'est le son de Dua Lipa sur Sky dans le morning à 8h23. Et on vous offre Astérix dans un instant sur Skyrock.

0: grand classique de Dua Lipa sur Skyrock à 8h26. Et à 8h26, c'est l'heure de gagner Astérix. Et on va parler de métier de rêve ce matin. Ouais. Est-ce que vous avez un métier que vous considéreriez, si vous le faisiez, comme un métier de rêve, ou peut-être le métier que vous faites? Ça, c'est le mieux. Hein. T'es payé pour faire un truc que t'aimes et tu gagnes de l'argent. Un peu comme sur Skyrock quand tu réponds Skyrock,
1: par exemple. Ouais, ça, ouais, exactement.
0: Métier
1: ouais.
0: de rêve, il y a un truc qui vous branche.
1: Moi, quand j'étais petit, je voulais faire ça. Ce qu'on fait en ce moment.
0: De la radio.
1: Exactement, ouais. Dire n'importe quoi dans un micro et être payé pour ça.
0: C'est super, hein. Ouais. Un super Skyrock.
1: Dormir.
0: Dormir, métier de rêve.
1: Ouais, payé pour dormir.
0: C'est qu'il y a des gens qui ont été payés pour des recherches.
1: Ouais, ouais, pour vrai, analyser ton sommeil et tout.
0: Ouais, payé pour dormir, ouais. C'est pas mal comme boulot. Il y a un gars qui est connu sur les réseaux, il fait le buzz sur les réseaux, il s'appelle Guillaume Pop. Guillaume Pop sur les réseaux fait le buzz grâce à son métier. Il est testeur. Mais d'après vous, il teste quoi? Si vous avez une idée, vous nous laissez vos messages avec l'appli, le 41759 et le skyrock.fm. Il y a Anto là qui aimerait être testeur de jeux vidéo.
2: Ah ouais, pas mal ça.
0: C'est un beau métier, testeur de jeux vidéo, quand tu es passionné par le gaming. Anto, il teste pas des jeux vidéo, notre Guillaume Pop là, qui est
1: devenu
0: célèbre.
1: Est-ce qu'il teste des lits?
0: Il teste des lits. Non, il teste pas des lits. Il teste des hôtels, nous dit Jimmy. Il teste pas des hôtels non plus. Si vous savez ce qu'il teste, ce Guillaume Pop, ou si vous avez une idée à balancer comme ça, tentez le coup. Astérix, le séjour pour 4 personnes, on vous l'offre. Vous allez un week-end entier à Astérix, où vous payez l'hôtel, le parc Astérix, vous allez vous éclater comme des oufs.
1: Ouais.
0: Et avec qui vous voulez, c'est pour 4. Donc profitez-en, vous voulez Astérix, vous envoyez vite vos messages avec votre appli Skyrock ou au 41759. Et dans un instant, on a le métier de Guillaume Pop à découvrir. Et on a des métiers de rêve à vous proposer aussi sur Skyrock. Il est 8h27.
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0: Et Rémi et les infos, et Pocahontas aussi qui arrive, le son de PLK.
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8: 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Et on va parler de métiers de rêve et on va écouter des sons de rêve PLK qui arrivent tout de suite. Avec Pocahontas. Et le numéro 1, encore cette semaine, numéro 1. Ouais.
9: Et ouais.
8: C'est le titre le plus streamé en France, c'est Vakra et la rafleuse. Avec Figa Papa. Encore un son que vous avez découvert sur Skyrock. Et nos métiers de rêve. Un mec fait le buzz sur les réseaux, il s'appelle Guillaume Pop. Il fait le buzz grâce à son métier. Il est testeur, mais on vous a demandé, il était testeur de quoi? Et c'est génial son métier. Si vous aimez les sensations fortes, on a Totoche. C'est Totoche.
9: C'est Totoche.
8: Totoche en ligne avec nous. Salut Totoche.
10: Ça va ou quoi?
8: Ben oui, ça va Totoche.
9: Ça va Totoche.
8: Alors?
10: C'est impeccable.
8: T'aimerais bien faire le métier de Guillaume Pop?
10: Ouais, c'est pas mal en vrai, ouais.
8: Ah, c'est pas mal, moi aussi j'aimerais bien ça.
10: Pas mal du tout.
8: Alors écoutez bien le métier qu'il fait, il est testeur. Testeur de quoi?
10: De toboggan aquatique.
8: Mais oui, c'est Guillaume Pop qui est testeur de toboggan aquatique. Et en plus, il est devenu influenceur. Il fait le buzz sur les réseaux, vous l'avez peut-être déjà vu.
9: Bah si, je vois qui c'est, il faisait des vidéos de ouf avant.
8: Ah, il fait des vidéos de ouf sur les réseaux grâce à son métier. Donc Guillaume Pop, ancien maître nageur, devenu testeur de toboggan aquatique en France.
9: Ouais, maintenant il est égérie pour des bouées. Il est égérie pour des bouées maintenant.
8: Ah, il est égérie pour des bouées. Ah, ouais. Je dis, il est influenceur.
9: Mais donc, à la base, surtout, ça partait d'une blague parce qu'il était maître nageur et il faisait croire qu'il était testeur de toboggan et en fait, c'est vraiment devenu son métier.
8: On va vous le présenter dans un instant et puis on va vous présenter des métiers de rêve. Vous allez me dire si vous aimez si ces métiers, les métiers qu'on vous propose, bah vous branchent ou pas. Bravo Totoche, je t'ai pas dit, mais t'as gagné ton séjour au parc Astérix ce matin.
9: Bien joué, mec.
8: Séjour pour 4 personnes. Ah, bah oui, tu vas pouvoir y aller qui tu veux. Tu vas amener qui, Totoche, au parc avec toi?
10: Ma chérie.
8: Ouais.
10: Et après, je sais pas, deux copains peut-être.
8: Bon, faites gentil avec lui, hein, si vous êtes des potes de Totoche. Attention les Bordelais, t'es à Bordeaux, hein, Totoche, c'est ça?
10: Ouais, c'est ça. Ouais.
8: Attention les Bordelais, potes de Totoche, soyez gentils avec lui. Il a 2 places en rab pour le parc Astérix. Ouais. Donc lui dormira avec sa copine et vous dormirez entre poteaux.
10: Oui, voilà.
8: Mais vous éclaterez comme des oufs, séjour et hôtel, tout ça. Au parc Astérix pour toi, tu vas t'éclater comme un ouf. Bravo Totoche.
10: Super, ouais, merci beaucoup, bon. C'est carrément le top.
8: T'as 2 minutes ou t'es pressé pour aller au boulot ce matin?
10: Ah mais vas-y, là je suis garé, j'ai vu les colis mais j'ai le temps.
8: Bon bah très bien.
11: Ils attendront
8: pour les colis. De toute façon c'est écrit, c'est livré entre 8h du matin et 18h. Donc on a le temps.
10: Oui, voilà.
8: Bon, tu bouges pas Toto, je vais te proposer des métiers, tu vas me dire s'ils te plaisent. On fera ça juste après les infos de Rémi car c'est l'heure.
10: Ok, ça marche.
8: L'heure de l'actu, on va tout savoir avec le meilleur journaliste du monde. Rémi, des infos de Skyrock, mais oui. Avec 2 minutes pour tout savoir, les infos qui arrivent. Et avant ça, notre météo, il va faire plus doux cette semaine.
12: Oui, les températures remontent. On aura même des 30 degrés dans le sud-ouest d'ici mercredi ou jeudi.
8: Degrés, hein, donc 30 degrés mi-octobre.
12: Ouais, c'est pas mal.
8: C'est pas mal.
12: En tout cas, on aura un temps gris et humide de la Bretagne et la Normandie aujourd'hui jusqu'en Nouvelle-Aquitaine. La matinée est plus calme ailleurs. Ça y est, vous voyez le soleil là. En tout cas, si les petits brouillards matinaux se sont dissipés, de belles éclaircies cet après-midi du Grand Est à Rhône-Alpes, en PACA et en Occitanie. Les nuages, par contre, vont gagner un petit peu de terrain sur la moitié nord au fil des heures. Les températures, 6 à Lyon, toujours 9 à Paris et à Lille, 12 à Marseille. Et dans l'après-midi, on aura 16 en Seine-Maritime, 17 en Alsace, 18 en région parisienne, dans la Loire et près des frontières du Nord. À 19 ans en Bourgogne, sur le Finistère et le Massif Central, 20 en Charente-Maritime et en Vallée du Rhône, 21 sur le bassin aquitain, 22 pour la Côte Basque, 23 en Haute-Garonne et de 24 à 26 près de la Méditerranée. La pollution, c'est plutôt correct, les indices entre 2 et 4.
8: Et toute l'actu, on va tout savoir tout de suite sur Skyrock.
12: La baisse des prix à la pompe qui devrait se préciser, nouvelle réunion au sujet des tarifs des carburants. Sébastien Lecornu reçoit l'ensemble des distributeurs ce matin à Matignon, des distributeurs que l'on dit inquiets après l'annonce du gouvernement d'organiser la mise sur le marché de 10 millions de barils. issus des réserves stratégiques, une opération qui doit permettre une diminution de 12 à 18 centimes par litre, entrée en vigueur le 1er novembre pour une durée de 3 mois. Il est temps de tendre le bras si vous souhaitez vous faire vacciner contre le Covid et la grippe. Ce sera d'ici demain, plus de 25 millions de doses disponibles. Vaccination ouverte à tous, mais particulièrement recommandée aux plus de 65 ans, aux femmes enceintes et aux personnes qui souffrent de maladies chroniques. Vous pouvez vous faire vacciner par les pharmaciens, le médecin, les infirmières aussi libérales. Tout marche. Campagne qui débute alors que les virus circulent encore assez faiblement. Mais attention, les autorités sanitaires appellent tout de même à la vigilance. 10 000 personnes rassemblées hier à Clermont-Ferrand pour écouter la parole de Jean-Luc Mélenchon. Meeting largement consacré à la mobilisation lycéenne. Le leader de la France Insoumise réaffirme sa volonté de supprimer Parcoursup. Il propose aussi d'abaisser le droit de vote à 16 ans. Une plainte pour agression sexuelle déposée contre un policier après une manifestation lycéenne à Paris. Une femme de 31 ans affirme avoir été agressée jeudi dernier devant un établissement. Elle s'interposait entre des lycéens et des forces de l'ordre. Un policier lui aurait frotté l'entrejambe pendant plusieurs secondes. Son compagnon présent sur place confirme avoir entendu ses cris. La plaignante a saisi l'IGPN.
5: Et on parle de sport.
12: Ouais,
5: et de foot.
12: Et de Ligue 1.
5: Et de Ligue 1 en plus.
12: La sixième journée, suite et fin, avant la Ligue des Champions et la Ligue Europa cette semaine. Il y aura un gros programme foot. Et bien sûr, la Ligue 1 qui reprendra le week-end prochain. D'ici là, victoire de Marseille 2-0 face à 3. Ça passe pour Rennes 4-1 face à Auxerre. Et pour Nice 2-1 face à Strasbourg au classement. Monaco, Lille, Rennes. Le trio de tête donc à l'issue de cette sixième journée de Ligue 1. Un mot de Formule 1 avec le règne sans partage de Max Verstappen ce week-end sur le difficile circuit de Singapour. Il a tout gagné ce week-end, donc voilà, c'est pas compliqué. Et puis en Indonésie, il y avait la MotoGP et c'est Marco Bezzecchi qui s'impose au guidon de son Aprilia.
5: Il est fort ce Marco Bezzecchi.
12: Il est fort.
5: Merci Rémi. Tiens, les métiers de rêve. T'avais un métier de rêve que t'aimerais tester. Enfin, t'as un métier de rêve que t'aimerais tester.
12: J'aimerais bien le juge, ouais.
5: Juge.
12: Ouais, le magistrat, je trouve
9: Rémi
12: ça
9: juge.
12: Pas mal, ouais.
9: Oh
12: ouais,
9: putain, pour porter des robes.
5: C'est pour ça, mais bien sûr.
9: Ah ouais.
5: Je me disais, mais pourquoi il veut être juge?
9: Ah, petit coquin, oui. Va.
11: Les robes.
5: Coquinou. Testeur de toboggan, ça te branche pas, ça? Testeur de toboggan aquatique.
9: Il va les péter, Rémi.
5: Pourquoi pas? Justement, c'est un crash test.
11: Ouais, donc, moi, je trop peur.
12: Plus je vieillis, moins je suis téméraire. Donc,
9: mais c'est dangereux, hein.
11: Ouais,
9: si il y a une vis qui sort du toboggan ou quoi, tu te la prends, c'est fini.
5: C'est génial. C'est génial.
9: Enfin, c'est fini. J'abuse, mais...
5: Bon, Guillaume Pop, il fait le buzz sur les réseaux, c'est lui Guillaume Pop.
13: Bonjour à tous, je m'appelle Guillaume Pop, je suis maître nageur sauveteur, j'ai 21 ans et je suis le premier testeur de toboggan aquatique en France.
5: Champion.
13: Pourquoi pas faire croire à tous mes abonnés que je suis testeur de toboggan aquatique.
5: C'est ce qu'il a fait au début. Ouais. Donc, au début, il a fait croire qu'il était testeur et il est vraiment devenu testeur juste après.
13: Des parcs aquatiques m'ont contacté, des piscines, des campings et j'étais un peu pris de court et je me suis dit, attendez, j'ai peut-être créé un métier et ouais, je vais peut-être vivre de ma supercherie. Et
5: devinez combien il a testé de toboggan depuis qu'il est testeur de toboggan aquatique.
11: Des centaines.
5: Ouais.
13: Je suis un peu comme l'ambassadeur des toboggans en France. On descend le toboggan, on voit si il va vite. Je pense avoir testé plus de 600 toboggans dans ma carrière.
9: 600 toboggans, ouais, c'est trop bien.
5: Et il a encore un rêve. Bon, il gagne le SMIC pour ça, mais il est content, il est heureux. Et en plus, il est maître nageur, donc c'est un petit,
9: c'est bien, ouais,
5: petit complément SMIC, ouais, ça fait pas bien, mal. Ouais. Et le rêve pour lui, c'est...
13: Mon rêve d'enfance, c'est de faire les parcs aquatiques à Dubaï. Les parcs aquatiques à Dubaï, ils sont vraiment incroyables. J'ai qu'une envie, c'est d'aller les tester. Bah, ça va être juste génial. Vous imaginez aller tester les toboggans à Dubaï.
5: Je suis sûr qu'il va réussir. Je suis sûr qu'il va trouver une marque qui va le sponsoriser là. Testeur de toboggans aquatiques, est-ce qu'il y a des métiers qui vous brancheraient dans l'histoire que je vais vous proposer maintenant?
9: Vas-y.
5: 1600 euros par mois pour devenir... Tiens, écoute bien, Totoche. 1600 euros par mois pour devenir testeur de matelas. Ça te branche ou pas?
14: Oui, ben oui.
5: Ah, ouais. Testeur de matelas, moi je veux bien.
9: Ça va, 600 euros par mois.
5: Tiens, j'ai un truc pour toi, Cariole. Il y a des cliniques vétérinaires qui embauchent des câlineurs d'animaux pour détendre les
11: mignon,
5: animaux avant les opérations.
11: Oh, c'est trop mignon, je prends même gratuitement, moi.
5: Et 2080 euros par mois.
11: Moi, je veux gratuit.
5: Ça se passe en Irlande, si ça vous intéresse.
9: Tu parles en net?
5: Je parle en brut. Je parle toujours en brut.
9: Ouais.
5: Une entreprise a proposé.
11: Les patrons parlent toujours en brut.
5: Une entreprise a proposé de devenir goûteur professionnel de chocolat pour 5000 euros par mois. Est-ce que tu le fais, Totoche?
14: Ouais, je le fais, mais bon. Là, c'est bon pour peser 300 kilos après la fin de l'année.
5: Ouais, mais moi, je le fais quand même.
11: Carrément.
9: Attends, t'as dit pour 5000 par mois?
5: 5000 euros par mois.
11: Pour manger du chocolat.
9: Ah, c'est mieux, oui. C'est brut, toute la journée. Hein.
5: Brut, net, moi, je prends tout et je mange chocolat. Toute la journée, tu manges du chocolat. C'est trop bon, ça. Aux États-Unis, t'es payé pour regarder des séries Netflix, des films Netflix et de les classer pour Netflix. Pour 5000 euros par mois, vous faites ça?
9: Bah oui,
5: Totoche, t'embauches pour Netflix?
14: Ah, ben oui.
5: Ah, ben oui. Et un métier. Alors ça, tu vas me dire si ça te plaît, Totoche. C'est en Irlande que ça se passe. C'est une entreprise qui a proposé de devenir testeur de sextoy depuis chez toi.
10: Non, c'est bon.
5: Pourquoi? Il t'envoie des petits, il t'envoie des petits objets longs.
15: Allez. Oui.
5: Hein, et tu les testes à la maison et après tu leur dis si ça, si ça te plaît ou pas.
15: Bah ça, ah, non, oui.
10: Ouais, non, je sais pas, c'est bizarre quand même.
5: Non, c'est bizarre.
15: Mais non.
5: Alors attends, tu te mets des sextoys pour 8000 euros par an ou pas?
15: Bah grave.
10: Jamais de la vie.
5: Jamais. Ah, il y en a un qui est intéressé dans l'équipe, Théo.
15: Moi, ça m'intéresse. Hein. Moi, je veux bien. Hein.
9: C'est 8000 par an.
11: Ouais, t'es chez toi.
5: 8000, oui.
9: Par an?
5: Par an.
15: Oh, mais direct. Attends.
9: Ouais, pourquoi pas, allez.
5: Allez, on se fait plaisir.
9: Mais le meilleur moyen, c'est de les combiner. C'est de tester un matelas en mangeant du chocolat devant des séries Netflix.
11: Avec un truc dans les fesses.
5: Ouais,
9: et un chien dans les bras.
11: Ah ouais.
5: Et là, tu deviens...
11: Millionnaire.
5: Multimillionnaire. Bravo, Totoche. En tout cas, on te fait un gros bisou. Et on t'envoie Astérix. Vous gagnez Astérix toute la semaine. Hein. 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Il est 8h41.
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0: sur Skyrock, c'est le son de PLK. Tiens, on va se donner des bons conseils. Les bons conseils des radins. On a balancé le micro Skyrock dans la rue et on allait vous demander qu'est-ce que vous faites pour faire des économies. C'est quoi vos trucs de radinerie, Vous nous avez dit plein de choses et vous pouvez nous dire d'ailleurs plein de choses ce matin.
1: Ouais.
0: Si vous venez juste de vous réveiller, 06 86 101 101. Des bons conseils pour faire des économies. En quoi vous êtes radin? Vous nous dites tout. Et puis on se dit tout tous les matins sur Skyrock, vous le savez. Et ce matin, on va parler de notre chérie. Qu'est-ce que vous reprochez à votre chérie? Qu'est-ce qui vous énerve, c'est votre chérie? C'est la question qu'on se pose ce matin. Et j'aimerais bien vous faire jouer là ce matin. Est-ce qu'on a quelqu'un pour jouer avec nous?
1: Alors,
0: c'est Alexis.
2: Allô, ouais.
0: Alexis, ouais, mec. Bonjour Alexis.
2: Bonjour, ça va?
0: Ça va bien.
3: Salut. Salut.
0: Alexis, t'es dans le 49 et je te l'annonce. Exactement. Alexis. Tu vas jouer contre l'équipe du morning. Qui sera plus fort que l'équipe? J'espère toi, Alexis. Plus les auditeurs de Skyrock, vous pouvez jouer avec Alexis. Hein.
1: Ouais.
0: D'un côté, vous qui nous écoutez, plus Alexis. Et de l'autre, toute l'équipe du morning.
3: Oui. Ouais.
0: Magnifique équipe du morning.
3: Oui.
0: Qui va tenter de gagner un match un jour.
3: Ouais, on en a gagné deux déjà, je crois.
0: Oui, c'est vrai.
1: Ce matin, ouais.
0: Deux depuis le début de la saison. Et un ce matin?
3: Non, pas du tout, Théo. Pas du tout.
0: non, pas ce matin. Ils n'ont pas encore gagné, mais peut-être ce coup, on va voir. Alexis, est-ce que tu as une chérie, toi, dans la vie?
2: Oui, j'ai une chérie, oui.
0: Très bien, bah, tu vas pouvoir être aidé par ta relation, puisqu'on va parler des relations avec ses chéris, son chéri ou sa chérie. 8 Français sur 10 n'aiment pas que leur partenaire fasse ça. C'est la question que je vous pose. Sondage, il y en a 8 sur 10 qui sont en couple, qui n'aiment pas que leur partenaire fasse ça. Vous pouvez donc répondre avec votre appli Skyrock pour aider Alexis. Comme ça, si vous trouvez, vous faites gagner Alexis son pack morning et vous le gagnez vous aussi. C'est magnifique. Bon, Alexis, c'est toi qui a le premier mot.
2: Je dirais... sortir trop. Ouais, avec ses copains, ses potes. Ouais.
0: Trop voir les potes, sortir trop avec les potes. 8 Français sur 10 n'aiment pas ça. Non, c'est pas la bonne réponse. Quelqu'un dans l'équipe?
1: Est-ce que c'est sexuel?
0: Est-ce que c'est sexuel? J'espère pas.
1: Ah. Quand ça ronfle.
0: 8 Français sur 10 n'aiment pas que son partenaire ronfle. Non, c'est plus grave que ça.
3: Boive,
0: soit complètement alcoolique.
3: Ouais.
0: Non,
3: totalement.
0: C'est pas ça. On aura les bourrés du week-end à retrouver tout à l'heure dans moins d'une demi-heure.
2: Fume.
0: Les bourrés qui, ceux qui ont trop bu, qui font la une de l'actu. Alexis, à toi.
3: Il a dit fume.
2: Ouais, je dirais fumer.
0: Fume, non, c'est pas ça. Il y a Sam du 59 qui joue avec toi et qui te dit joue trop à la console. C'est pas la bonne réponse. Regarde trop d'autres personnes pour Damien. C'est pas la bonne réponse non
1: Faire
0: plus.
1: Faire popo la porte ouverte.
0: Faire popo la porte ouverte, c'est la réponse de Tim. Ce n'est pas la bonne réponse. Ah. Mélia nous dit joue trop aux jeux vidéo. C'est pas la bonne réponse. Pète. C'est qui les messages défilent très vite. J'ai pas vu qui a envoyé Pet, mais ce n'est
3: mais
0: pas Pet.
3: Je pense que Pet, c'est 100%. Hein. Je connais peu de gens qui aiment, mais bon.
0: Oh, tu as toujours 2-3 dingos qui t'avaient mis
3: possible.
0: Ça. 8 Français sur 10 n'aiment pas que leur partenaire fasse ça.
4: Le mensonge.
0: Le mensonge, non, c'est pas ça.
1: Plaisir solitaire.
0: Plaisir solitaire, non plus.
3: T'es déviant sur le téléphone.
1: Ouais. Désolé, je.
0: Alors, regarde tôt son téléphone, c'est pas ça non plus. Ça peut se trouver dans le téléphone.
1: Ah bah c'est facile, publie sur les réseaux.
0: Publie sur les réseaux, c'est pas ça. Alexis,
2: fouille le téléphone.
0: Fouille le téléphone, c'est pas la bonne réponse.
1: Va sur des sites olé olé.
0: Non, c'est pas la fidélité, j'imagine que c'est 100% des couples qui n'aiment pas que le partenaire ou la partenaire soit infidèle.
3: J'imagine.
0: Laisser traîner ses affaires, non. Application de rencontre non plus. Parle à une autre... Ah, attendez, je vais donner un indice, Alexis. Parle à une autre personne. C'est Mélia qui envoie le message, je crois. Ça défile tellement vite, j'arrive pas à voir. Mais ce n'est pas la bonne réponse.
3: Alors,
0: mais c'est pas mal. C'est Milika qui nous a dit ça. D'abord Alexis. Donc parle à une autre
2: personne.
0: Parle à une autre personne. Oh, c'est pas mal, Alexis. Oh. Parle à une autre personne. Il y a un lien avec son ex, c'est-à-dire.
2: Entretient encore une relation.
0: Mais oui, il a gagné.
3: De toute façon, j'aurais pas dit ça, je voulais dire liker, moi. Mais bon,
0: liker,
3: c'était pas loin.
0: Et non, c'est pas loin de ça. C'est pas loin, mais c'est pas ça. La bonne réponse a été trouvée grâce à toi, Alexis. Bah, c'est toi qui l'as trouvé tout seul,
3: en
0: plus,
3: oui,
0: Alexis.
3: En fait.
0: Il y a quelqu'un d'autre qui l'avait trouvé.
1: Bah, du coup, ouais, j'ai appelé Quentin quand t'as dit la réponse.
0: Eh ben, Quentin. Quentin. Bonjour, Quentin. Un téléphone, Quentin. Bon, bravo Alexis, t'as gagné ce matin ton. C'est magnifique. Ton pack morning, il est pour toi. Il vaut 300 euros. Et donc, il y a 8 Français sur 10 qui n'aiment pas que leur partenaire continue à fréquenter son ex.
3: Tu m'étonnes.
1: Bah, c'est normal.
3: Bah, ouais, normal. Ouais.
4: Bah, ouais.
3: Donc, il y en a deux qui aiment.
0: Alors, fréquenter, dans le sens, prendre des nouvelles.
3: Ouais, enfin toujours être en relation quoi.
0: Oui, c'est ça.
4: Non, mais ça dépend le contexte. S'il y a des enfants en commun, oui, c'est normal, tu vois. Mais genre s'il y a plus rien à voir.
3: Sauf s'ils sont devenus potes. Marie, elle est toujours pote avec ses anciens.
0: Marie du soir, Marie de la radio libre, ouais, tout le temps. Elle est super bien avec ses.
3: Ouais, tu vois, il y en a.
0: Non, parfois elle refait du truc avec.
3: Est-ce qu'elle garde sous le coude?
0: Alexis, c'est genre truc qui peut t'énerver ou pas?
2: Ah ouais, non, je supporterais pas.
0: Ah, tu supporterais pas. Comme
1: il y a plus rien pour toi.
0: Comme 8 Français sur 10.
2: Bah oui.
1: Si ouais, c'est ton ex, c'est qu'il y a une raison.
0: Les deux autres, ils font confiance.
3: Ouais.
0: Bon, on va parler dans un instant de nos chéris. C'est quoi qui vous dérange chez votre chérie? C'est quoi qui vous énerve chez votre chérie? Vous pouvez tout nous dire. Préparez vos téléphones 01 53 40 30 20. On en reparle avec vous juste après Vakra. On te fait des bisous, Alexis. Belle journée à toi. Hein.
2: Bisous, bonne journée l'équipe.
3: Bisous.
0: Bisous, Alex. 8h49, en moins d'une demi-heure. Ou un peu plus d'une demi-heure, en tout cas avant 9h30, avant la fin du morning, on vous offre votre GTA 6, votre PS5 en plus. Préparez-vous, et là c'est Vakra et la rafleuse.

0: Sur Skyrock, c'était Vakra et Fille à Papa. Il est 8h52. Attention, ouais. Attention, il y a Sabrina Carpenter qu'on écoutera avant 9h30. Le petit espresso du matin, ça fait du bien. Et puis Gambi, là, qu'on va écouter dans un instant. Mais juste avant Gambi, voici les conseils des radins. On vous a demandé dans la rue, le micro Skyrock se balade un petit peu partout. Si vous aviez une petite méthode pour faire des économies, pour gagner de l'argent et être satisfait de gagner un peu d'argent. Si vous êtes allé dans la salle de bain, qu'est-ce qu'on peut faire pour économiser dans la salle de bain? Tout à l'heure, il y en a un qui nous disait il faut découper son tube de dentifrice quand il est complètement vide. Il y a toujours un peu de dentifrice au fond.
1: C'est ce que je fais aussi.
0: Et voilà, petite méthode.
1: C'est une très très bonne astuce.
0: Pour se laver les dents 4 à 5 fois en plus, il nous a dit. Le micro Skyrock s'est baladé dans les rues, vous le voyez, vous témoignez. Les petits conseils pour faire des économies, pour gagner des...

0: Ah ouais.
1: Il y avait une américaine, on en avait parlé, ça faisait des années qu'elle faisait ça. Ouais, elle était sur les sites de rencontres justement pour bouffer gratos et ça faisait 3 ans qu'elle avait rien dépensé.
2: Ça fait 3 ans qu'elle avait pas payé un repas.
1: Exactement, ouais.
2: Hey, maline. Une autre méthode. Voici une méthode que vous avez peut-être déjà faite si vous commandez là.
3: Moi, mon conseil de radin, c'est simplement de prendre toutes les offres en acheter en offert sur Uber Eats en utilisant ma carte Ticket Resto. Double technique. Comme ça, il y a pas d'argent qui est déboursé de mon compte en banque et j'ai 2 fois plus de portions.
2: Est-ce que vous prenez les trucs quand ils offrent 2 plats pour le prix d'un?
4: Oh, tellement. Ouais. Grave. Le acheter en offert, j'en profite à chaque fois.
2: Ouais, mais bon.
0: Ouais, mais c'est pas envie de la même chose.
2: Ouais, moi c'est ça le problème.
0: Moi c'est ça le problème.
4: Mais souvent, tu manges le lendemain.
2: Je me dis c'est sympa, mais bon, j'en ai mangé
0: pas
2: un.
0: Je vais pas manger deux tout seul.
2: Je vais pas manger deux.
5: Le lendemain, ça passe.
2: Il y en a plein qui font ça. Karim, tu fais toi.
5: Ouais, j'aime
4: bien. Ça dépend ce que c'est, un kebab le lendemain, c'est moins bon. Si c'est un plat, tu peux. Hein.
5: Mais ça reste bon quand même, un kebab.
4: Ouais, ça reste bon.
2: Les conseils que vous nous donnez, qu'est-ce que vous faites?
6: Moi, mon conseil de radin, c'est dans les magasins qu'ils donnent des goodies gratuits, juste de passer plusieurs fois et de faire genre, ouais, c'est la première fois que je viens et de prendre plein. Genre, par exemple, les échantillons de parfum à Sephora, voilà.
2: C'est vrai que moi, j'avais un pote, enfin, j'ai toujours un pote, mais je sais pas s'il le fait encore, mais il ne se parfumait qu'avec des échantillons de parfum.
4: C'est abusé en vrai.
2: Donc, il allait acheter un parfum pour sa meuf et il faisait plusieurs boutiques. Il était là, je sais pas trop lequel prendre, vous avez pas des petits échantillon pour ma chérie.
0: Bah, c'est pas con.
2: Donc il récupérait des parfums de femmes et il se parfumait avec les parfums de femmes. il disait ça sent très très bon et puis surtout ça coûte moins cher.
4: Bah, moi le samedi après-midi je m'ennuyais avec mon frère chez moi, donc on allait dans une chocolaterie juste à côté de chez moi. Et à force, on y allait vraiment tous les samedis à la même heure. Et un jour on y allait, ils nous ont vu arriver, ils ont tout remballé. Zéro van.
2: C'est pas pour vous. C'est genre, tiens, écoute Tim, c'est le genre de truc que tu fais peut-être quand il y a des foires, des trucs où il y a à manger là.
7: Moi, mon conseil de radin, c'est la bouffe gratuite qu'on fait déguster là. Quand on passe dans les marchés et qu'on fait déguster de la bouffe gratuite. Ah, moi, je passe tout le temps là-bas. Je vais continuer jusqu'à ce que je me fasse cramer un jour.
2: Ouais, samedi matin, donc toi, tu pars et tu te fais ton repas en faisant le marché.
4: Les fromagiers, souvent, ils font ça.
2: Ouais, tu
4: peux déguster
2: truc.
4: Et tout. Ouais,
1: oh, sinon, tu fais à grand frais. À grand frais, t'as tout à les fruits, t'as le fromage, t'as les trucs sucrés. Grand frais, c'est top de chez top.
2: Super, ça, grand frais.
1: Merci, grand frais.
2: Bon, vous avez de super conseils de radin. Je vous adresse mes félicitations. Merci à vous. Si vous en avez d'autres, vous n'hésitez pas. On peut les partager tous les matins sur Skyrock. 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Et dans un instant, on se dit tout. Tiens, appelez-nous 01 53 40 30 20. C'est quoi qui vous énerve chez vos chéris? On vous tient au courant. Vous saurez tout sur Skyrock. Vous venez d'entendre les oreilles de Médéline.
0: Oui.
2: Elle veut gagner. Elle a entendu, j'ai dit GTA 6 et la
4: PS5. Elle veut jouer aussi à GTA 6, Médé.
2: Et génial. Oui. Allez, c'est parti. Gombi, dans un instant sur Skyrock, préparez-vous.
4: Oui.
2: Et votre horoscope de l'amour aussi et vos 1500 euros à gagner.
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7: Il est 9h01 sur Skyrock. On vous souhaite une belle journée. Merci de vous réveiller avec nous. Merci d'aller bosser avec nous. Si vous êtes dans les bouchons, montez le son de la radio. Vous allez voir, on va être bien. Puis on va faire un truc parce qu'on se dit tous les matins. Vous allez pouvoir nous parler de vos chéris ce matin. Vous avez des chéris, vous avez des trucs à leur reprocher. Vous pouvez même parler de vos ex si vous n'avez pas de chéris. Comme ça, tout le monde peut participer. 01 53 40 30 20.
8: Ouais.
7: Standard Express, vous avez la parole, vous la prenez. Et je vous filerai en plus vos mugs. Et puis je vous inscrirai, tiens, en bonus, exceptionnellement ce matin, pour gagner vos PS5 Pro et votre GTA 6.
8: Ouais.
7: Et peut-être même vos 13 000€, allez-y. 01 53 40 30 20, vous nous appelez.
8: Ouais.
7: Je fais juste avant l'horoscope de l'amour. On parle d'amour, on est à fond dedans. Hein. Allez, l'horoscope et les 12 signes et nos puissances amoureuses. On va démarrer avec les Gémeaux et les Capricornes. Bon, nous, aujourd'hui, on est à zéro. Alors, quand on est à zéro, il y a quand même un avantage, c'est qu'on a les conseils Skyrock pour bien démarrer la journée.
8: Ouais.
7: Il faut faire attention à ceux qui nous entourent aujourd'hui et ne pas douter de la fidélité de nos amis et de nos amours. Il faut avoir confiance, comme ça, vous passerez une meilleure journée. Soyez sûr de vous, soyez sûr des autres. C'est le conseil qu'on vous donne et prenez soin des gens qui vous entourent. 1 sur 5, les Scorpions et les Lions. Évitez de provoquer les autres, même si c'est pour rigoler. Ils n'ont pas forcément le même humour que vous, surtout en début de semaine. Le 2, c'est pour les Béliers et les Verseaux. 2 sur 5 de puissance amoureuse. Si vous êtes célibataire, laissez votre timidité de côté pour pas rater une petite occasion qui peut se présenter à vous. Car les occasions peuvent se présenter à vous malgré votre 2. Et pour les couples, c'est votre partenaire qui aura besoin d'être rassuré. On compte sur vous. 3 sur 5, c'est les Balances et les Taureaux. C'est votre côté tranquille qui vous permettra de passer une bonne journée. Ferez du bien autour de vous, on fera du bien à vous aussi. 4, c'est pour les Cancers et les Poissons. C'est une très bonne journée, c'est même le bon jour pour prendre des initiatives en amour.
8: Ouais.
7: Et pas seulement en amour. Vous êtes prêts pour réussir cette journée, ce début de semaine. Et on finit avec les meilleurs du jour, les Vierges et les Sagittaires. Eh bien, vous allez réussir à vous faire apprécier par les gens qui vous entourent aujourd'hui, dans tous les domaines de la vie, par votre chérie, par vos amis, mais aussi par les gens du boulot ou du bahut. Il sera même difficile de vous résister, vous êtes irrésistible.
2: Bah oui.
7: Les Vierges et les Sagittaires, on vous l'a dit déjà.
2: Bah oui.
7: Eh bien, on vous le dit ce matin. 9h04, allez, Standard Express, 01 53 40 30 20. Vous nous appelez, on répond en direct et on dit Skyrock, bonjour. Allô, allô.
9: Oui, bonjour.
7: Oui, bonjour, c'est qui?
9: C'est Walid du 43.
7: Alors,
9: salut
7: Walid.
9: Foule, salut
7: Walid.
9: L'équipe.
7: C'est l'heure de parler, salut Walid, bienvenue. T'es où dans le 43? Je connais bien le 43, moi je suis juste à côté.
9: Du Puy-en-Velay.
7: Du Puy-en-Velay, la capitale du 43. C'est bien Walid.
9: C'est ça, exactement.
7: Bon, Walid, dis-nous, qu'est-ce que fait ta chérie qui t'énerve?
9: Alors moi, ce que je peux lui reprocher, après, c'est pas très très grave.
7: C'est pas grave.
9: Mais en fait, elle oublie tout le temps d'éteindre les lumières. La télé aussi.
7: Et tu lui fais le célèbre. C'est pas Versailles ici.
9: C'est ça, mais ouais, c'est un truc de dingue. En fait, j'ai beau lui dire, et ça change jamais en fait.
7: Tu sais, j'avais une copine qui était comme ça. On était partis en vacances ensemble. On n'était pas vraiment ensemble. Enfin, on était juste amis comme ça. Et elle laissait tout le temps tout allumé. Et elle disait ouais, mais ça coûte rien. Oui, mais rien plus rien plus rien plus rien, ça coûte cher.
8: Bah ouais, exactement.
10: Il y a pas de petites économies.
7: J'accepte ton.
9: Ouais, quand c'est elle qui paye pas la facture, ouais.
7: C'est pour ça, Walid. Eh bien, ton message est passé. On lui fait un bisou si elle nous écoute. Elle s'appelle comment?
9: Elle s'appelle Fadoua.
7: Eh bien, Fadoua.
9: Et j'ai une petite princesse qui s'appelle Lina.
7: Eh ben, on fait un bisou à ta petite princesse Lina. Et Fadoua, il faut arrêter de laisser la lumière allumée tout le temps.
8: Ouais.
7: Hein. Attention, c'est pas Versailles ici, hein.
8: C'est pas Versailles.
7: C'est le Puy-en-Velay. Bisous à toi, Walid. On t'envoie ton mug.
9: Merci les gars, merci, bisous.
7: Il était dans le tirage au sort pour
8: bisous,
7: la PS5
8: bisous,
7: ouais, de tout à l'heure, là. Et le GTA 6, surtout le GTA 6. 01 53 40 30 20, vous nous appelez, vous décrochez. Enfin, on décroche en direct. Allô, allô. Allô, allô.
11: Allô.
7: Oui, bonjour, c'est qui?
11: C'est Mélia. Alors, Mélissa.
2: Salut.
7: C'est comme tu veux, je t'appelle comme tu veux.
11: Mélissa.
7: Allez, Mélissa. Mélissa, c'est quoi le petit reproche que tu as à faire à ton chéri?
11: Il se ronge les ongles, mais énormément, quoi. Même au volant, bon, partout. Dans le canapé, devant la télé, dans le lit.
7: Mais tu as réfléchi à un truc. Est-ce que c'est pas toi qui le stresse?
0: Oh, n'importe quoi.
11: Je sais pas, je pense qu'il le faisait avant quand même.
7: Ah,
0: c'est un tic.
7: Ouais. Vérifie quand même. Putain, moi j'arrive pas à me ronger les ongles, j'ai les ongles trop durs.
0: Putain, moi j'ai repris là, genre je me ronge les ongles alors que j'avais arrêté durant.
7: Tu en as dans la bouche. tu n'arrives pas à parler, tu as des ongles dans la bouche.
0: Non, mais j'avais arrêté longtemps, pendant plusieurs années, là j'ai repris.
2: Pas bon, bien ça.
7: Mais moi j'y arrive pas. J'y
0: et Romano, ça l'énerve parce qu'il entend le clac, clac, clac ouais, quand je les claque.
2: Moi je suis un ancien addict du rongage d'ongles.
0: Ouais, j'ai arrêté il y a pas longtemps.
2: Ouais, j'avais même pas d'ongles. Des tout petits ongles et maintenant j'ai des longs ongles.
11: Qu'est-ce
0: que
7: ah d'accord, il a plus d'ongles et il peut pas te gratter le dos, c'est ça qui t'énerve?
11: Non, Cariole, elle peut plus gratter le dos à Romano du coup vu qu'elle a pas d'ongles.
0: Non, je lui gratte pas le dos de toute façon. il aime pas.
8: C'est au-delà de mes forces.
0: Il aime pas.
2: Ça a l'air cool chez vous.
7: Qu'est-ce que vous avez reproché à vos chéris là? Tiens Karim, t'as un truc à reprocher à ta chérie?
8: Ouais, sors pas les poubelles avant que je les sorte.
7: Mais t'as une obsession, t'es bloqué sur les poubelles. Hein.
8: Elle me l'a demandé hier. J'ai dit ouais, je les sortirai. Ouais.
7: Bah oui, parce que les poubelles se remplissent tout le temps, Karim. C'est normal qu'elle te le demande tout le temps. Un truc à reprocher à ta chérie, Sam?
2: Qui remet jamais des sacs à crottes dans la laisse. Des fois, je me retrouve dehors tout seul. Avec des gens autour et elle fait son gros caca et moi je suis là et je fais.
0: Bah faut vérifier avant parce que Romano c'est pareil.
2: Il y a plein de fois où j'ai dû pisser avec mon pied et mettre dans le.
0: Tu prends une feuille.
2: Ouais, non, mais tu sais, des fois les feuilles, tu sais, ça s'étale sur la main après. C'est...
7: Oui, il faut des grandes feuilles d'arbre.
0: Ouais.
7: Parce que les petites feuilles d'arbre, pour les gros caca, ça rentre pas dedans là. Un truc à reprocher à ta chérie, Tim.
2: Je vais quitter ce studio, je veux que vous me laissiez tranquille.
7: Ah, j'oublie tout le temps que t'es célibataire, comme c'est triste. Oui. Et toi, Théo, un truc à reprocher à ton chéri?
8: Quand il laisse traîner toutes ses affaires par terre à la maison, c'est
7: chiant. Ah, j'ai la femme de Rémi qui m'écrit. L'opération bombe chimique dans les toilettes, il faudrait qu'il arrête. Je ne sais pas de quoi elle parle, la chérie de Rémi.
10: Moi, je
7: ne
10: sais pas de quoi elle parle. On a trois toilettes, chacun les siens.
2: Chacun les siens. Oh, le luxe!
0: C'est le luxe! Ouais.
2: Oh, c'est incroyable!
7: Ah, elle a fait construire
10: des toilettes. Je suis prévoyant.
7: C'est elle qui est prévoyante. Elle a fait construire des toilettes partout. T'en as une qui t'est réservée, Rémi.
10: C'est ça.
7: Bon, un truc à reprocher à vos chéris, on refera ça ces prochains matins. On t'embrasse, Mélia, on t'envoie ton mug, le mug du morning. Et je te mets dans le tirage au sort.
0: Bisous
7: Mélia. Bonne journée à toi. Et le tirage au sort, c'est pour gagner tout à l'heure votre PS5 Pro. Et vous envoyez 13 au 7-20-20. 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C'est pour vous. Vous voulez le gagner. C'est avant 9h30, les 9h08 sur Skyrock. C'est l'heure des 1 500 € dans un...
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1: 9h11 sur Skyrock, attention, la compile des bois et des week-ends arrive dans un instant sur Skyrock. On va découvrir qu'est-ce qui s'est passé ce week-end.
2: Ouais.
1: Ils ont trop bu, ils font la une de l'actu. On les retrouve tous les lundis sur Skyrock, tenez-vous prêts. 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
1: Et oui, le meilleur jeu du monde, 1500 euros à gagner, c'est tout simple, vous faites rien, vous attendez qu'on vous appelle, on vous appelle, vous gagnez. Ce qui s'est passé pour Anthony tout à l'heure, c'est ce qui va se passer pour vous maintenant. Si vous habitez dans le... Et on va en Bourgogne. Si vous habitez dans le 21, chez la famille Anceau. On appelle des numéros dans le 21, on appelle les Anceau.
2: Oui.
1: 1500 euros à gagner. Allez, monsieur, madame Anceau, dépêchez-vous. 5 sonneries, il faut répondre avant la 5e. Et répondre Skyrock, évidemment, pour
2: bien
1: gagner
2: sûr.
1: 1500 euros. Est-ce que ce sera le deuxième ou la deuxième
4: bonjour,
1: de la matinée?
4: Bonjour, vous êtes bien chez Sandrine et Hubert Anceau. Nous sommes
1: Sandrine
4: momentanément absents. Vous pouvez laisser votre message, nous vous rappellerons. Au revoir, à bientôt.
1: Allô?
2: À bientôt.
5: Une fois l'enregistrement terminé, appuyez sur la touche dièse.
1: Désolé pour les Anceau ce matin, on garde les 1500 euros. Pour le moment, mais peut-être pas pour longtemps. On a quelqu'un d'autre à...
3: Si tu veux.
1: Dans le 21.
3: Tout ce que ouais. tu veux.
1: Allez, oh, bah, c'est gentil, carriole. Tout ce que je veux, là, comme ça, maintenant.
3: Ce que tu veux, tu as.
1: Bon, allez, vous êtes dans le 21, c'est pour qui?
6: On va à la fabrique.
1: Hein?
2: La fabrique de quoi? Qu'est-ce que tu nous racontes, madame?
1: On va à la fabrique.
2: Une personne veut s'exprimer, je crois.
1: Allô?
5: Bonjour. Vous êtes sur la messagerie orange de...
1: Voilà.
7: Rougi.
5: Veuillez laisser un message après le bip. Une fois votre enregistrement terminé, appuyez sur la touche dièse.
1: Salut. Attends, pardon. Salut, Rougi.
2: Il faut parler moins près du téléphone.
1: C'était la radio au téléphone. Vous appelez pour vous offrir 1500 euros. Désolé, Rougi. Pour gagner, vous faites comme Johan, c'est facile. Quelle est ta radio préférée?
7: Skyrock.
2: Allez,
1: mais oui, Johan.
7: Et c'est quand j'ai répondu,
1: je me suis dit, Johan, c'est un auditeur de Skyrock. Johan, tu gagnes 1500 euros ce matin dans le 83.
2: Bravo, Johan.
1: Bravo, Johan.
7: Incroyable, merci beaucoup.
1: Incroyable, ça vous arrivera à vous aussi. Faites comme Anthony qui a gagné à Tourcoing, comme Johan qui a gagné à Sanary-sur-Mer, vous répondez Skyrock. Et attention, ne buvez pas trop, sinon le lundi, vous vous retrouvez dans la compile de l'actu.
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1: Et précisément dans la compile des bourrés du week-end, ils ont trop bu, ils font la une de l'actu et on les retrouve tous les lundis matin. Rémi,
2: oui.
1: Voici le top 3. On démarre par le numéro 3 pour terminer en apothéose avec le numéro 1. Attention, on va où pour démarrer?
8: Allez, on va aller faire un petit tour dans le Finistère. Un homme d'une quarantaine d'années est entré dans le salon d'un retraité d'environ 80 ans par la baie vitrée et il a exigé, ni plus ni moins, qu'il lui serve un coup à boire.
1: Ah, il était tellement bourré qu'il a cru que c'était le bar chez le papy.
8: C'est ça. Alors, le papy était très agacé, bien sûr, mais il a joué la carte de la diplomatie, il a été intelligent, il lui a servi à plusieurs reprises un bon vin rouge. Et puis, au bout de quelques verres, il lui a dit « Voilà, monsieur, je vous ai servi, maintenant, est-ce que vous pouvez quitter les lieux ?» Alors, bien sûr, l'intrus n'a pas accepté, il s'est énervé, il a commencé à insulter le vieux et en plus à le frapper. Une voisine a donné l'alerte, la gendarmerie est intervenue immédiatement et l'a retrouvé en train de dormir dans un fauteuil tranquille chez la victime. Donc, le papy était à côté, bon... Il n'avait rien, le papy, hein, rassurez-vous.
1: Tant mieux. Il a cru que c'était un bar au début, après il s'est transformé en hôtel.
8: C'est ça.
1: La maison du papy.
8: Il a laissé le mec dormir tranquille, ici de toute façon les gendarmes vont venir le cueillir. Bon, à son réveil, il a évoqué un trou noir. Il a écopé en comparution immédiate de 13 mois de prison ferme avec maintien en détention. Donc il est au shtar et il devra indemniser l'octogénaire à hauteur de 1000 euros.
1: Oh, et une nuit à 1000 euros, le papy, il a gagné sa nuit.
3: Ah oui,
8: pour acheter du bon vin rouge.
1: Exactement. À la place numéro 2, ça s'est passé au Havre. On vous donnait tout à l'heure les méthodes pour faire chier son ex ou essayer de se venger de son ex. Tiens, je vous le rappelle les méthodes si vous n'étiez pas là. 1. Publier des photos de son ex pour le rendre ou la rendre jaloux.
2: Ouais.
1: En numéro 2, demander à tous les amis de le bloquer ou la bloquer en inventant des conneries. En 3, dénigrer son ex auprès de tous les gens qu'ils connaissent. En 4, le ghosting. Et en 5, le revenge porn. Donc, vous diffusez des photos, des vidéos un petit peu sexy de votre chérie. Un gars au Havre a fait un truc un peu différent. Il avait 3 grammes d'alcool dans le sang.
3: Wow,
1: il a 38 ans. et il a décidé de se venger de son ex en dégradant sa voiture à main nue. Alors, c'est pas très intelligent parce qu'il a passé ses nerfs sur la voiture qui n'avait rien demandé, la pauvre.
8: Grave.
1: Il a pété le pare-brise, il a pété la lunette arrière, il a arraché les rétroviseurs, il a tout pété à main nue. Bon, le problème, c'est qu'il s'est fait mal parce qu'il a été retrouvé par la BAC, parce que la BAC, au bout d'un moment, a été averti par les gens qui entendaient du bruit. Forcément, un gars qui est en train de défoncer une voiture, ça fait du bruit. Ouais. Et il a été retrouvé les mains en sang, placé en garde à vue. Il a avoué que c'était la voiture de son ex et qu'il voulait se venger. Mais je vous le rappelle, la voiture n'avait rien fait, la pauvre. Bah oui, et à la place numéro 1, Rémi.
8: Allez, on va filer à Nantes. C'est un mec qui a passé la nuit à boire. Et il a commencé à tambouriner à la porte de sa voisine. Bon, bien sûr.
1: Ils sont bruyants aujourd'hui, les bruits du week-end.
8: Ouais, ils sont bruyants et puis ils aiment bien aller squatter chez les gens. Elle n'a pas ouvert la porte, bien sûr. Elle a appelé les gendarmes. Les gendarmes arrivent. Tel un Jack Russell, le bourré commence à mordre le gendarme au mollet.
1: Ah, oui.
8: Il reprocha à sa voisine, en fait, de ne pas avoir taillé sa haie. Voilà, il n'est pas content. T'as pas taille ta haie, donc je viens te faire chier un petit peu. Bon, bien sûr, il a exprimé ses regrets au tribunal. Le juge lui a infligé 8 mois de prison avec sursis. Et lui aussi devra indemniser les gendarmes qu'il a insulté et qu'il a mordu au mollet.
1: Voilà, tu te fais mordre au mollet pour récupérer un petit peu d'argent.
8: C'est ça.
1: Oh, si c'est pas trop fort, moi j'accepte.
2: Ouais, ça va.
1: Ils ont trop bu, ils font la une de l'actu. On les retrouve tous les lundis matin. C'est nos bourrés du week-end. Et dans un instant, attention, préparez-vous. On vous appelle, vous allez gagner votre PS5 Pro, mais surtout votre GTA 6 et même vos places pour aller voir le film Skyrock de la semaine, Street Fighter.
8: Ouais.
1: Vous envoyez 13 au 7-20-20. 13 au 7-20-20, là maintenant, tout de suite. Et juste après Sabrina Carpenter et le petit espresso du matin, on vous appelle et vous gagnez. On vous souhaite bonne chance d'avance. Et oui, Sabrina Carpenter dans le morning à 8h, à 9h18 sur Skyrock.

0: bien sur Skyrock avec votre GTA 6 à gagner dans un instant.
1: Ouais.
0: Allez, on vous laisse 5 minutes pour vous inscrire. Le temps du zap du morning, il s'est passé plein de choses ce matin. Vous envoyez donc 13 au 7-20-20 et vous allez gagner votre jeu, le jeu qu'on attend depuis 13 ans.
1: Ouais.
0: GTA 6.
1: Ouais.
0: Et peut-être même vos 13 000 euros, ce sera dans la semaine à gagner pour vous envoyer avec nous. On rajoute la PS5 Pro et puis vos places pour Street Fighter. Et vous êtes vernis ce matin.
2: C'est incroyable ce matin.
1: Là, on est bien.
0: Je cherchais le mot.
1: C'est incroyable.
0: Incroyable.
1: Incroyable, c'est
0: un peu comme le zap du morning. Écoutez bien, ça s'est passé ce matin depuis 6 heures.
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0: Bienvenue dans le morning. Le morning à 13 000 euros cette semaine. Mais oui, vous allez gagner 13 000 balles. Vous écoutez Skyrock, vous envoyez 13 ou 7, 20, 20. Et d'ici vendredi, 13 000 euros en plus votre compte en banque.
1: Ouais.
0: Et ce matin, une PS5 Pro plus GTA 6. Voilà, ça fait partie des bonnes nouvelles de la semaine. Cariole, est-ce que tu as un petit programme pour cette semaine? Ça peut peut-être vous aider, les filles. Le programme de la semaine, lundi matin, c'est aujourd'hui. Qu'est-ce que tu fais?
4: Aujourd'hui, à 11h30, j'ai une mammographie.
0: Mammographie, je note. Ça peut aussi aider les garçons. Mammographie. Pareil que tu détestes.
1: C'est bien ça.
4: Bah, c'est pas super, non, c'est pas agréable. Elle t'écrase le sein pour te le mettre entre deux plaques là, et il y a des filles qui sont plus ou moins douces.
1: Ouais. Je peux t'écraser, moi.
4: Ouais. Ah, en plus, c'est le mois d'octobre rose.
1: Bah, c'est ça, exactement.
4: Oui. Donc j'en profite.
0: C'est parti. C'est le double appel sur Skyrock. C'est le jeu du Allô Patrick.
5: Allô?
0: Voilà, très bien. T'es prêt?
5: Allô?
0: Allô, on y va.
5: Allô? Allô? Allô? Allô?
6: Ah,
5: oui, comment? Allô? Allô?
1: Troisième essai.
5: Allô? Allô?
1: Dis-moi, c'est disons que c'est
5: allô. Allô? Allô?
7: Oui? Oui, bonjour?
5: Allô?
7: Allô?
0: À tous les coups, ça marche. Dans GTA 6, attention, attention, il sera là. C'est Bad Bunny.
4: Ah ouais?
0: Bad Bunny sera dans GTA 6.
1: Ouais, exactement.
0: Et il va faire un truc qu'on fait tous les matins. Qu'est-ce qu'il va faire, Bad Bunny, dans GTA 6?
1: Un morning, à la radio.
0: Il va devenir animateur radio.
1: Ah ouais, stylé.
0: Animateur radio. Et sa radio s'appelle...
1: Skyrock.
0: Non. Ça aurait pu, ça aurait pu.
1: Bah, radio Bad Bunny.
0: Vous l'avez découvert sur Skyrock, Bad Bunny. Oui, il aurait pu appeler sa radio Skyrock. Non, elle s'appelle Coco Théo FM.
1: Ouais, ah, Coco Théo.
5: Allô,
7: allô.
5: Allô?
7: Allô?
0: Voilà, c'est bien.
1: C'est un peu pire, une heure, le petit.
0: Un dernier, allô?
5: Allô?
7: Allô?
0: Voilà.
1: Allô, ma gueule? Ça marche pas avec celui-là. Ça marche avec celui-là.
5: Allô? Allô?
1: Incroyable. Je crois qu'on a jamais eu autant d'allô.
0: Le top tendance, le top 3, en numéro 1, c'est qui?
8: Ben ça a bougé, ça a bougé. On a une nouvelle entrée à la troisième place. Et en numéro 1, c'est Joyka, le youtubeur français, qui remonte d'une place avec sa collection de 3 parfums à 89 euros l'unité, avec 129 euros le pack des 3.
0: Joyka, il se prend pour Chanel maintenant.
8: Ouais, c'est ça.
1: Ça, c'est
8: ouais,
1: fort,
8: ouais,
1: hein.
0: C'est ça. Gwendoline, qui a demandé un truc à ChatGPT pour un truc de bricolage. Écoutez.
9: Alors, moi, on a rencontré un problème avec ChatGPT avec mon conjoint. On faisait des travaux, mais on n'avait pas les mêmes calculs. Et donc, du coup, mon conjoint a demandé à ChatGPT pourquoi on n'avait pas les mêmes calculs. Et là, ChatGPT répond que malheureusement, il faut laisser avoir raison la femme, et que même si c'est lui qui avait le bon calcul. J'étais un peu choquée, du coup. Allez, ciao, bisous l'équipe.
0: Il est trop gentil avec vous, les filles.
1: Ah, ChatGPT.
0: Une entreprise a proposé de devenir goûteur professionnel de chocolat pour 5000 euros par mois. Est-ce que tu le fais, Totoche?
10: Ouais, je le fais, mais bon. Là, c'est bon pour peser 300 kilos après la fin de l'année.
0: Ouais, mais moi, je le fais quand même.
1: Carrément. Attends, t'es dit pour 5000 par mois?
0: 5000 euros par mois.
1: Ouais,
0: brut,
1: toute la journée, hein.
0: Brut, net, moi, je prends tout.
1: Ah oui, attends.
0: J'en connais un qui serait très heureux. J'en connais même plusieurs qui seraient très heureux de gagner 13000 euros. Ah, Romano, il s'en étouffe tellement il est heureux. Hein. Et ouais.
1: C'est moi, bonjour.
0: Il s'en étouffe
1: tellement ému. Oui, bonjour monsieur, excusez-moi de vous déranger, c'est le chauffagiste à l'appareil. Je vous appelle, je vais venir faire une révision de votre chaudière et votre système de chauffage.
11: Oui, bien sûr, avec plaisir.
1: Ouais. Ouais. Y a pas une femme, une bonne chaudière que je pourrais réviser aussi?
11: Vas-y, viens.
1: Je lui fais la petite révision de la tuyauterie comme d'habitude.
11: Oh ouais, vas-y, viens.
1: Ouais, putain, je suis en chaleur.
11: Viens, mon adresse.
1: Bah, de toute façon, je vais pas aller chez le voisin.
11: Ah ouais? Si tu connais mon adresse, viens tout de suite.
1: Ah bah, je sais que t'en peux plus, mais calme-toi, hein, faut le temps que j'arrive, moi. Prépare les 200 euros.
11: J'ai pas envie d'insulter ta mère ou un truc comme ça, mais viens.
0: Non, c'est rien. Non, c'est rien. Putain, moi j'ai eu froid cette nuit.
4: Ah ouais?
0: Ah ouais, il faisait froid. Heureusement que j'avais le chien. Le chien est un espèce de radiateur vivant, c'est une espèce de bouillotte.
4: Ah, c'est clair. C'est moi, j'ai deux chaussons au pied.
0: Ah, t'as deux chiens, oui.
4: Bah ouais, donc j'en ai une de chaque pied. Voilà. C'est adorable.
1: Un pied dans chaque cul et hop, deux chaussons.
0: Petit coup de fil comme ça, le matin, c'est la radio au téléphone pour t'offrir 1500 euros, Anthony.
6: Le matin, c'est la radio au téléphone pour t'offrir 1500
0: euros. Ah, je comprends pourquoi t'as décroché super vite, Anthony. Il y a la radio derrière, mais en plus, c'est la bonne. Donc, je vais te demander, Anthony, il n'y a pas super du suspense, là.
1: Non, non, non.
0: Mais bon, il y a 1500 euros à la clé si tu me dis quelle est ta radio préférée.
6: La Skyrock, les gars.
0: Eh bien, Anthony, c'est gagné.
1: Et ouais, Anto.
0: Et oui,
1: ouais.
0: Bon, Anto.
1: T'es
0: bon, Skyrock.
1: Bien joué, mec.
0: T'es branché sur Sky. Ouais. Et tu gagnes ce matin dans le 59 1500 euros. Bravo, Anthony. Ouais.
6: Ah, merci l'équipe. Je vous écoute tous les matins. Franchement, vous êtes les bêtes.
0: Anthony de Tourcoing, t'as gagné 1500 balles, bravo Anto, t'es un champion. Et c'est qui le champion ou la championne maintenant? Celui qui a été tiré au sort, celle qui a été tirée au sort pour gagner tout de suite GTA.
2: Ça serait une championne.
0: Ah, alors. GTA 6,
2: ouais.
0: Une championne.
2: Sandra.
0: La PS5 en plus, la PS5 Pro. Bonjour Sandra.
12: Hey, coucou du full.
0: Coucou Sandra.
4: Salut.
1: Et coucou Sandra.
12: Hey, coucou l'équipe.
1: Ouais, salut. Salut.
0: Bon, bah, sois la bienvenue sur Skyrock. Alors, GTA 6.
12: J'ai reconnu la voix, trop bien.
0: Donc tu sais que tu vas gagner ton GTA 6, tu vas gagner ta PS5 Pro et tes places pour aller voir Street Fighter avec Skyrock. Mais oui, t'as entendu, GTA 6, ta PS5 Pro qui va avec, plus les places pour aller voir, 4 places pour aller voir Street Fighter, le film Skyrock de la semaine.
1: Ouais.
0: Et tu termines le morning, en beauté ce matin.
12: Bravo, Sandra. Formidable, merci à vous, vous êtes au top.
0: Bravo, t'habites où, Sandra?
12: À Saint-Etienne.
0: En plus, t'es chez moi.
2: À Saint-Etienne,
12: c'est bon. Mais oui, fidèle auditrice.
0: C'est bien, Saint-Etienne, vous êtes grave nombreux à écouter Skyrock. Eh bien, Sandra, t'as bien représenté la région stéphanoise et t'as bien gagné ton GTA 6, ta PS5 Pro et tes places pour aller voir Street Fighter. Et tu gagneras peut-être en plus cette semaine les 13 000 euros du morning. Vous envoyez 13 au 7-20-20 pour être gâtés vous aussi. Et il arrive, il est là, il est beau, c'est Fredo.
13: Hello.
0: Salut Fred.
1: Salut.
12: Vous êtes trop.
0: Bisous Sandra, belle journée à toi.
12: Bisous. Merci, des gros bisous à tous.
0: Bisous. Et je crois, Fred, qu'il y a encore du GTA 6.
13: Ah oui, non, pardon, je pensais que tu m'avais encore envoyé un petit message.
0: Ah non, pas de message.
13: Il n'y a pas de message. Oui, bien sûr, il y a GTA 6 qui va tomber.
0: Ouais, avant midi, vous restez bien sur Skyrock, vous auriez 13 au 7-20-20 et vous allez gagner votre GTA 6. Vous le voulez, il est là pour vous sur Skyrock, pour y jouer le jour de sa sortie.
1: Ouais.
0: À la seconde où il sort, vous aurez, grâce au jeu que vous aurez gagné ce matin. Bon, ben Fred, t'as passé un bon week-end?
13: Très bon.
0: Bon, on va passer un super lundi avec toi.
13: Très détente.
0: Ouais.
13: Pareil, on peut attaquer la semaine.
0: Ouais, on peut attaquer la semaine. Moi aussi, j'ai pris des forces tout le week-end. On est chaud pour ce soir. La radio libre à partir de 21h.
1: Ouais.
0: Et on est chaud pour demain matin dès 6h. On se réveille ensemble. Merci d'avoir passé la matinée avec nous. Des gros bisous. Et c'est parti, c'est Fredo, Urban Music Non-Stop. On est premier sur le rap, Fred.
13: À toutes.
0: Oh, et premier sur Aya.
13: Bien sûr.
1: Ouais.
13: Oui. Sexy nana. C'est parti.
0: Allez, sexy Fredo, là, jusqu'à midi.
13: Ciao.
0: Salut, à tout à l'heure.
1: Salut.
0: 21h.
13: Ciao. C'est parti avec le son de Skyrock. Bon lundi, bienvenue à vous tous. En effet, dans un instant, on va revenir avec Aya Nakamura et pas toute seule sur le morceau.

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0: se dire les noms de films qu'on donnerait à notre vie sentimentale dans l'équipe là.
1: Moi actuellement, ah, serait, La vie est un long fleuve tranquille, tu vois.
0: Ah, c'est cool ça.
1: Tranquille, moi, cool, tranquille, pépère.
2: Moi
1: cool.
2: Je te dirais Poubelle la vie.
0: Poubelle la vie. On embrasse ta chérie, bisous à Fatis, elle nous écoute. Pourquoi? Parce qu'elle remplit des poubelles de
2: couches. Ouais, à chaque fois elle me dit de sortir les poubelles, j'en peux plus.
1: T'en peux plus les poubelles.
0: Poubelle la vie, c'est vrai, c'est pas mal. Allez, on se dit tout, les conneries qu'on a fait quand on était enfant. Damien, c'est quoi toi?
3: Quand j'étais petit, ouais, à 14 juillet, j'ai mis le feu à un champ.
1: Ah.
0: T'as mis le feu à un champ. 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

Timal sur Skyrock avec Sicario, Skyrock Urban Music Non-Stop avec ceux que vous verrez en concert Skyrock les 3 et 4 novembre du côté du Zénith de Lille. C'est archi complet, j'aurai des invites à vous offrir d'ici quelques jours. C'est Jaja et Dinaz maintenant, Barack O'Bled, et derrière c'est Leto avec Pineapple.

0: Apple, le son rap français de Leto sur Skyrock. Il y a Tia Cola qui arrive tout de suite. Mélo décalé, dédicacé par Main Ouverte de Feu du côté d'Avernes-les-Aubers pour toutes les belles célibataires d'Avernes-les-Aubers. Horace également, le Lyonnais qui arrive avec Deliciosa.
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Way You, c'est Mauvais Joe, hein, l'artiste le plus joué actuellement sur Skyrock, avec la dédicace, celle de Pixel pour Nilal, la grosse patate. Ça se passe du côté de Salomine. Adèle Castillon, maintenant on se met été avec toi, pas comme eux derrière le tout nouveau SDM, et puis Bad Bunny également pour Dakiti sur Skyrock.

Titi, le son de Bad Bunny sur Skyrock, est dédicacé par Ryoub pour Bitume, main ouverte de feu. Ça se passe du côté d'Avesnes-les-Aubers, hein. Ça fait du baby-foot et ça se met des roustes tous les week-ends. Je pense à toi maintenant, c'est Guy de Besbar et puis Ben BLG également, le tourquinois avec Histoire sans fin sur Skyrock.

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0: Il nous vient de Tourcoing, il s'appelle Ben PLG, le titre Histoire sans fin sur Skyrock en duo avec Mathilde. Lui, c'est l'artiste le plus joué actuellement sur Skyrock, c'est Mauvais Joe tout de suite avec Pilé. Derrière, la number one des streams aux États-Unis, Karol G, la colombienne avec BBY Waouh, dédicacée par le célèbre Péque de Ronchin pour ses deux loulous.
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0: La Ligue des Champions, c'est un événement. La Champions League qui fait son grand retour à Bollard. Demain, le Racing Club de Lens va recevoir le Sporting Portugal. On va filer au standard pour voir qui veut des places. Allô, Mathéo.
2: Allô, Vincent.
0: Eh ben, bienvenue sur Skyrock, Mathéo. T'as 24 ans, t'es à Bruay-la-Bussière. Mathéo, j'imagine que t'as jamais vu le Racing Club de Lens en Ligue des Champions.
2: Non, jamais eu ce plaisir.
0: La dernière fois, t'étais tout petit. T'étais né la dernière fois.
2: Ouais. Non, du tout. Ça... Ouais, j'étais en petit, ouais.
0: Ouais, t'étais vraiment petit. Bon, bah écoute, là, tu as bien grandi, Mathéo. Voilà, tu as quitté les écoles maternelles de Bruay-la-Bussière. Tu es bien grand et tu vas y aller demain voir le Racing Club de Lens contre le Sporting Portugal. 18h45, c'est l'horaire du match. Tu vas, le kiff. Tu vas entendre la musique de la Ligue des Champions à l'entrée des joueurs à Bollard avec l'odeur des frites. Ça, c'est, voilà, c'est, tu vas te faire un kiff absolu.
2: Ouais, c'est incroyable.
0: C'est incroyable, exactement. Et puis on espère bien évidemment une belle victoire des Lensois à domicile pour bien enchaîner en Champions League. Et bah bravo à toi Mathéo, puis je te souhaite un bon match pour demain, allez Lensois.
2: Parfait, je te remercie.
0: Ciao Mathéo, allez. Ciao mec, ciao. Et vous restez à l'écoute, hein, le Racing Club de Lens contre le Sporting Portugal, ça tombe jusqu'à 4h de l'après-midi et je peux redonner un top inscription à n'importe quel moment.
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3: Ah, oh, c'est cool ça.
4: Tranquille, moi, cool, pépère.
5: Moi je dirais Poubelle la vie.
3: Poubelle la vie. On embrasse ta chérie, bisous à Fatih, elle nous écoute. 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
5: Ouais, à chaque fois elle me dit de sortir les poubelles, j'en peux plus.
4: T'en peux plus des poubelles.
3: Poubelle la vie, c'est vrai, c'est pas mal. Allez, on se dit tout, les conneries qu'on a fait quand on était enfant. 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

0: C'est Skyrock, c'est en train de devenir un énorme morceau puisque c'est le single d'or certifié le plus rapidement de 2026. Vakra avec la rafleuse, Fia Papa, lui aussi, il a fait le meilleur démarrage de sa carrière. Ben PLG cartonne. Si Tiakola est numéro 1 des ventes, sachez que Ben PLG est numéro 2. Le rappeur de Roubaix explose tout et l'histoire se passe évidemment sur Skyrock. Histoire sans fin, Ben PLG avant d'écouter Timal pour Sicario. 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

0: poursuit sur Skyrock, était avec toi. Bougez pas, on revient avec plein de numéros.
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0: pétasse. Quel morceau, Aya Nakamura, à l'instant sur Sky, quand on termine la journée ensemble. Franchement, je vous envoie plein de courage pour ce lundi, après les cours, après le taf. Skyrock qui vous soutient et qui vous envoie du bon son en plus là. Rosa, c'est la Deliciosa. Et après, ce sera Mauvais Joe qui débarque sur Skyrock avec Wagyu. Les numéros 1, les vrais, seulement ici.
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On était en Australie avec The Kid LAROI. Stay sur Skyrock avec Justin Bieber, la radio des numéros 1, c'est nous. Je sais que lundi c'est pas facile, c'est pour ça que franchement on a tous les meilleurs sons du moment. Franchement les sons qui passent actuellement sur Skyrock, c'est premium.

Théodora à l'instant sur Skyrock. C'est le morceau, on le dira toujours, hein, qui a battu le record du morceau le plus longtemps numéro 1 des ventes en France. D'ici et Théodora sont rentrés dans l'histoire avec Mélodrama. C'est ce qu'on va écouter sur Skyrock. 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Ça, c'est PLK pour Pocahontas. Il y a aussi Beyoncé qui arrive, Drunk in Love avec.

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1: On va parler rap et rap français maintenant sur Skyrock avec le grand retour de Seth Gex qui sera en concert le jeudi 15 octobre prochain à partir de 20h sur la scène du Flow à Lille, le centre euro-régional des cultures urbaines de Lille. Le prix des places est à 26,80€. Les résas, c'est donc

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1: Tonight, c'est le nom de ce projet TKS de GC disponible. C'est sorti, vous pouvez le récupérer. Exactement. Déjà. Quand tu écoutes ton projet résumé en quelques minutes, tu te dis quoi? J'ai bien bossé, je suis content.
2: Je suis content.
1: C'est vrai?
2: Je suis content.
1: Ça a été dur?
2: En vrai, ce
1: nouveau projet à faire?
2: Pas été dur, mais long. Parce que c'était toujours retardé. De base, c'était prévu pour mai. Mm-hmm. Il y avait du retard, du coup, on a décalé, puis redécalé.
1: Mais
2: c'est
1: dû à quoi le retard? À toi? T'étais pas content? Moi, t'étais pas satisfait?
2: Parce qu'on mettait la pression et moi, j'aime pas la pression.
1: Ah ouais?
2: Ça fait que moi, si tu mets la pression, je vais être en mode non, je chante pas. Donc t'as pas de branle.
1: Trop de pression, mais qui te met la pression?
2: Les proches, il faut que l'album il sorte. Ça, tu connais, la maison dit, tout le monde dit oui, vite, faut te dépêcher pour machin, etc. Moi, je suis en mode ah ouais. C'est moi, bouger tranquillement, tranquille.
1: T'avais rien fait, t'avais pas écrit une ligne, rien, t'étais
2: si,
1: tranquille.
2: Si, je faisais, mais à ton rythme.
1: À ton rythme.
2: Ouais, tranquillement.
1: Bon, bah là, ça y est.
2: Bah, c'est bon. Les orties, ça rigole.
1: Et à partir du moment où t'as accéléré, c'était quand? C'était cet été, par exemple. Est-ce que t'es parti un petit peu? T'as bossé aussi, parce que je disais, c'est vrai que le précédent projet t'a emmené partout, parce qu'il y a eu beaucoup de découvertes de plein de villes en France, mais pas que. Dans le monde entier, tu t'es beaucoup produit, beaucoup de showcase,
2: Beaucoup de showcase cette année. Mmh. Cet été, bah, festival, c'était mes premiers festivals cette année. Les Villardland, couleur urbaine, il y a eu beaucoup de. Mmh. Oh, couleur urbaine. Ouais, c'est ça. Vraiment, c'était cool, hein. Beaucoup de showcase, comme d'habitude. Hein. Je crois que j'ai dû faire plus de 100 showcase cette année. Hein, plus.
1: Donc il y avait ça aussi, trouver le juste milieu entre bosser sur.
2: C'est ça. Il y a la bringue et il y a le boulot.
1: Bien favé, pareil.
3: Quoi?
1: Non, mais. C'est juste comme ça pour voir si tu suivais tout. rien à voir. Mais toi, t'as à voir sur un morceau du projet, c'est un titre qui s'appelle Nous deux.
2: C'est ça.
1: Vous le savez, j'aime bien qu'on me raconte l'histoire des morceaux. Celui-ci, il est quelle heure? Qu'est-ce que vous faites? Où? Quand? Comment? Il se passe quoi pour enregistrer ce titre? Qui raconte l'histoire?
3: Je vais se raconter. C'est son morceau.
2: Bon, on était au studio. Et moi, bah, j'aime beaucoup musicalement ce que Fabi fait. Ça fait que j'étais en mode je suis chaud, un feat, tu vois, que ça peut matcher. Et du coup, je voulais le faire tester un peu Chata, que à ma connaissance, il avait jamais fait Chata.
3: Jamais fait, ouais.
1: T'avais même pas essayé un peu,
3: J'avais fait un morceau vite fait.
2: Un peu de bouillon.
3: Un morceau que j'avais fait ici carrément.
1: Ouais.
3: Mais sinon, j'avais jamais. Ouais, jamais.
1: Tu t'étais pas dit, ouais, je vais en faire vraiment un titre que je vais balancer?
3: Non. On t'ai pas dit ça, hein, mais bon, on a essayé ça avec le Big là, c'est carré. Hein.
2: Ouais, c'était tout droit.
1: Il était quelle heure?

0: tard. Hein.
1: Tard,
2: ouais, c'est tard le soir. Dans la nuit.
0: Ouais, tard à la nuit, pas le soir.
1: Et qui a fait la prod de celui-ci? Q.
3: C'est
1: Q. Q, wow, tu étais là.
2: Donc tu étais là aussi.
3: Ouais, j'étais là, j'étais là, j'étais là.
1: Donc pareil, bon moment, sympa.
3: Ouais, bah ouais, bah tu m'as demandé, c'est quoi? On a fait la mélancolie joyeuse, c'est ça?
0: Ouais, c'est ça.
2: C'est ça.
0: Comme moi, j'aime trop ça.
1: La mélancolie joyeuse.
0: Ah. T'es triste, tu pleures, mais tu danses en même temps. T'es...
1: Fais-moi un morceau mélancolie joyeuse. C'est ça, en fait, qu'il te demande. Fais-moi un morceau mélancolie joyeuse.
0: Il comprend, il fait.
3: Je capte.
1: Et puis ça file tout droit.
0: Et puis ça passe tout droit.
1: Eh bien, écoutons ce morceau qui s'appelle Nous deux maintenant, de la mélancolie joyeuse.
0: C'est ça.
1: Très bon terme. TKS2G, Favé.
4: Elle veut qu'on s'en aille un peu vers la

0: Nous deux. Mélancolie joyeuse.
1: Exactement.
0: C'est bien, c'est bien, c'est bien. J'ai compris en écoutant le morceau. Nous deux avec Favé, une prod donc signée par Q. Et c'est extrait du projet Tonight qui est disponible. Ça y est, ce nouveau projet. Là, t'es tranquille.
1: Je suis tranquille, mais il y a du taf encore.
0: Jusqu'au prochain.
1: Il y a du taf encore.
0: Bah oui, là, il y a du.
1: Les médias.
0: Bah oui.
1: Il y a tout à faire pour pousser l'album.
0: Ça, c'est une partie que t'aimes moins bien, non?
1: Si. En vrai, moi, j'aime. Parce que moi, sinon, je fais rien de ma vie, sinon. Moi, je vais l'appeler si je fais.
0: Qui a son portable de brancher, les amis? C'est toi? Depuis tout à l'heure, il y a le petit ding-ding. Ouais. Je vous cache pas que je les ai.
1: C'est bon, j'ai enlevé.
0: Sur les. Ah, merci.
1: J'ai enlevé.
0: En plus, ça arrête pas de sonner.
1: Ouais.
0: C'est qui?
1: Là, c'est le taf. C'est ma CM.
0: Ah.
1: C'est ma CM. Voilà.
0: Pressé d'avoir les
1: réponses. C'est ma CM, frère. Tu veux voir quoi? Tu veux voir CM?
0: Libro a un doute.
1: Ouais, comment on fait voir?
0: Libro a un doute. Libro a un doute. C'est vrai que ça sonne beaucoup, hein, Libro, depuis. Hein, depuis tout... La CM, je sais pas ce qu'elle veut, mais elle est.
1: Marcel.
0: Pressé d'avoir.
1: Oh là, je réponds jamais, frère.
0: Pressé d'avoir les réponses, en tout cas, la CM. Non, oui, tu disais, donc il y a la partie promo, machin et tout. Si, ça va?
1: Ouais, chill.
0: C'est une partie que t'aimes.
1: Ouais. En vrai, moi, je suis. Tu dis, moi, dans ma vie, ça je joue au studio, ça je joue au showcase, ça je fais des médias.
0: Du coup, de temps en temps, tu pars un peu. Est-ce que t'es parti un peu en vacances? Est-ce que t'as eu le temps avec cet agenda ces derniers mois? Est-ce que tu as eu le temps de prendre un peu de temps pour toi?
1: Cet été, on est parti à Albufeira, au Portugal. Et en gros, c'est tout ce que j'ai fait cet été. Après, il y a les festivals et tout, du coup, j'ai pas trop bougé. Mais ouais. L'année dernière, j'ai fait le Japon aussi, mois de mai.
0: Ah bah, tu vois, rien. Magnifique.
1: Régalade.
0: Mais ça, c'est quoi? C'était pour repos ou c'est pour boulot?
1: C'était pour moi, frère.
0: Pour découvrir le Japon.
1: C'était pour moi, gros. Je suis amoureux, frère. Je suis amoureux. Tout le monde sait ici, là, je veux Paris vivre là-bas, frérot. Non.
0: Ah, carrément?
1: Ah, gros, non, c'est mort.
0: T'as visité quoi au Japon?
1: Je vois pas, on a fait un.
0: Tokyo?
1: On a fait un peu de la merde. Ça fait qu'on a pris une meuf qui nous fait le voyage. Ça fait qu'elle a fait le voyage pour elle, en fait. Pas pour nous.
0: Et pourtant, t'as aimé?
1: Ouais, on va envoyer 3 jours dans les trucs de bandeau chaude, là. Wesh, on a 20 ans, ma gueule, wesh. Tu vas envoyer un après-midi, c'est bon, frère. 3 jours
0: en plus,
1: là-bas.
0: Bandeau chaude tout seul, c'est moins drôle, quoi. Donc.
1: J'étais pas tout seul, j'étais avec mes potes.
0: Ah bon,
1: j'étais avec le frérot styliste et avec un pote à moi qui est pas allé là présent.
0: Donc 3 jours de bandeau chaude, quoi d'autre? Attends, parce que là, tu me vends du rêve depuis.
1: Eh, moi, je suis même pas allé, hein. On est pas allé. Oh non? Il y a que mon pote, il est allé, lui, en mode fou, il s'en bat le coup, il y va. Du coup, sinon, on a gagné son téléphone pour savoir qu'est-ce qu'il y avait à faire dans cette campagne là. Il y avait le parc Naruto, du coup, on a fait vas-y, on y va.
0: Ah bah voilà, sympa, parc Naruto.
1: Mais si on n'avait pas cherché, on serait pas allé.
0: Parc Naruto, vous avez fait quoi? Donc Tokyo.
1: Tokyo, on a que fait Tokyo.
0: Que fait Tokyo?
1: Que fait Tokyo? Et Mont Fuji un peu. Mais bon, faudrait faire un voyage pour elle, parce que nous, on est cons. Elle envoyait, vous voulez faire quoi, etc. Personne répondait. Du coup, elle a fait son voyage pour elle. Du coup, on est en mode, toi, c'est cassé les couilles et tout. Mais en vrai, ça va, ça rigole.
0: Mais alors, c'est qui cette meuf qu'on j'aime la contacter? C'est d'une agence.
1: Non.
0: Ou alors c'était une proche qui vous dit je connais le Japon.
1: Non,
0: vous
1: allez... c'était une professionnelle. Ah, nous on a fait un peu les cons, on n'a pas répondu. C'est nous le problème en fait dans l'histoire. En vrai, c'est nous le problème.
0: C'est vous le problème.
1: Donc moi je vais retourner par mes propres moyens, je vais aller.
0: Mais en tout cas, t'as aimé.
1: Moi-même.
0: En tout cas, t'as aimé.
1: Ouais.
0: Donc le Japon et puis d'autres destinations peut-être sur les prochains mois.
1: Pour les prochains mois. À venir.
0: À venir.
1: Ouais. Ouais. Je vais me barrer. Ouais. Ah, je vais me barrer.
0: Bon, on va quand même profiter de toi cette semaine.
1: Ouais.
0: Avec le projet qui est sorti, ce projet s'appelle Tonight. On va en écouter un extrait. Voici le morceau. C'est le morceau qui ouvre le projet Pocahontas.
1: C'est ça, c'est l'intro.
0: On y va.
1: Parce qu'il y a un fou de la guerre à la prod.
0: Tu vois la prod? Magnifique intro, hein, d'ailleurs.
1: C'est dit Japon.
0: Ah oui?
1: C'est lui le Japon.
0: Ah, t'étais dans les bains d'eau chaude aussi?
1: Non. Mais toi, on l'a fait au Maroc, ça.
0: Ah.
1: On l'a fait au Maroc, ça.
0: D'autres genres de bains. Les hammams.

0: TKS 2G Tonight, c'est le nom de ce projet, un son donc signé par Q qui est avec nous à l'instant. C'est pour entrer directement dans le projet celui-ci. Et le morceau s'appelle Pocahontas. Très belle réussite, je trouve, au niveau en termes de production celui-ci. Hein. Très inspiré. Je sais pas ce qui t'a inspiré.
1: On était au Maroc, il a fait le prod du Japon. Faut
0: Japon, Maroc. Je sais
1: pas comment lui tarter le monsieur.
0: Inspiré. On va voir qui te connaît le mieux d'ailleurs autour de la table.
1: Autour de la table, ouais.
0: Q, c'est sûr.
1: Ouais.
0: On peut avoir des surprises. Dans un instant, nous ferons le info ou fake.
1: Ah ouais. Qui a donné quoi comme info là?
2: Ouais.
3: Ok,
2: moi je suis bon les gars.
0: Ne bougez pas. Courant, dans un instant sur Skyrock, TKS 2G revient avec son projet Tonight. Il y aura du live aussi avec vous dans quelques minutes. Et on écoutera In Out juste après ça.
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0: In Out, Blaze Faya à tes côtés, également artiste de dancehall.
1: C'est ça.
0: Sur ce morceau, aux côtés de TKS, bon. De G. Tonight, c'est le nom de ce projet sur Skyrock dans Planet Rap. Nous allons jouer maintenant autour de la table. C'est parti.
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0: Info ou fake? Alors, toi, tu réponds pas pour l'instant. C'est plutôt à tous ceux qui sont autour de la table, c'est à eux que je vais distribuer les points. Toi, pour l'instant, tu dis rien.
1: Ok, j'avais peur.
0: Tu pourras donner les réponses.
1: Ok, c'est
0: ton tour viendra dans la semaine.
1: Il y a des infos sur moi, là.
0: Ne t'inquiète pas, ça arrivera dans la semaine aussi pour toi. Ne t'inquiète
4: pas. Tu vas pas whisky.
0: Tranquillement.
1: Absent, je serai malade.
0: Qui te connaît le mieux autour de la table? C'est la question que je pose. Et la réponse est maintenant. Première question. Où est né TKS 2G? Donc, est-ce qu'il y en a déjà qui veulent faire une proposition sans les... Des réponses à choix multiples. Personne ne sait autour de la table. C'est pas grave. Petit A, il est né à Paris. Petit B, à Nogent-sur-Marne. Ou petit C, à Créteil.
1: Ah, t'es con, moi. Demande au daron s'il sait.
0: On ne souffle pas. Bah, allez-y, les gars. Paris,
4: moi,
0: Créteil.
4: Moi, la B, moi.
0: La B, Nogent-sur-Marne. Nogent-sur-Marne.
4: Nogent.
0: Créteil pour qui? La réponse?
1: Nogent-sur-Marne.
0: Nogent-sur-Marne. Voilà. Un point.
4: Je le connais seul nul.
0: Et vous avez au moins la date de naissance pour lui souhaiter un bon anniversaire, j'espère.
1: C'est un enfoiré, ce mec. C'est un enfoiré, ce mec.
0: Ah, c'est quand?
1: 10 décembre. Ah, bah, ça enculé.
0: Combien? Il a dit quoi, le 10 décembre?
1: Ah, ouais, c'est le 10. Ouais.
0: Le 4 décembre.
1: Merci. Mais non. Non, c'est le 10, c'est le 10. Dorénavant, c'est le 10. Encore plus loin, vas-y. Encore plus loin.
0: C'est le 4 décembre. C'est pas grave, c'est pas grave. On continue. Combien de fois
1: vouloir,
0: combien de fois TKS 2G a-t-il changé de collège?
4: Waouh. Attends, alors, il en avait parlé dans son premier
0: plan. Wow. Exactement.
4: Attends.
0: Combien
4: attends.
0: De fois a-t-il changé quoi, de collège quoi, les propositions sont les suivantes. Petit A, 7 fois. Crazy. Petit B, aucune. Très bon élève. Ou petit C, 4 fois.
5: Je pense que c'est 4.
0: Je pense 4
5: aussi.
0: 4.
1: Réponse.
4: Quoi, 4.
0: Eh bien, la bonne réponse.
1: C'est 4.
0: 4 fois, en effet. Le point était rapide pour Libro. Nous avons 1-1 et Q et El Magnolo. El Magnolo, 0.
4: Ça arrive.
1: On est meilleur dans les arrêts de jeu, les gars.
4: Magnolo,
1: chez vous.
0: Manolo, bien évidemment. Je plaisante. On continue donc. Quel métier TKS 2G voulait faire quand il était plus jeune?
1: Il y en a plein, frère.
0: Non, en particulier.
1: Ouais, en soi, ouais.
0: Petit A, il voulait être soigneur animalier. Petit B, il voulait être footeux. Petit 3, pilote de Formule 1.
1: Footeux. Des Formule 1, je pense.
0: Footeux.
1: Un peu finish.
4: Plat du pied, je pense. Footeux.
0: Kyo.
1: Je pense la CM.
6: Un risque. Soigneur animalier.
4: Je crois, je sais pas pourquoi. Je pense.
0: Toi, tu sens soigneur animalier. Tu dis ça.
4: C'est un mec spécial, t'as capté.
0: C'est un mec qui soigne des animaux.
4: Je rigole, bro.
0: La réponse est.
1: Soigneur animalier.
0: Voilà, soigneur animalier. Il voulait prendre soin des bêtes.
5: C'est ça, il a raison.
0: Il a raison. Nous avons un point supplémentaire pour Libro qui a été.
4: Non, je me suis trompé.
1: Il a dit fouteux.
0: Oui, il a dit fouteux, t'as dit fouteux. Non,
1: je voulais, mais j'étais mort.
0: Non, pour Q, je crois. Pour Q, c'est Q qui a dit la bonne réponse. C'est ça, c'est Q.
1: Je me blesse au Fab déjà.
0: Q et Favé. On me confirme par la VAR, Fab qui est là. On continue. En quelle classe TKS 2G a-t-il fait son premier mariage? Eh bien oui, il s'est marié très jeune et très tôt.
4: Ah bon
0: oui.
1: Oh, des dossiers de baisers.
0: Ouais, bah, c'est une réalité.
4: Ah ouais, on a pas première amoureuse tout ça.
0: Et je peux même vous dire que c'était avec une fille qui s'appelait Chloé.
1: Mais non, c'est bon, c'est même pas marié, frère. Bah,
0: Chloé, elle a témoigné.
1: En plus, ma collègue actuellement, c'est ma pote.
0: Petit A, c'était en première, petit B en quatrième ou petit C en CM1.
5: CM1,
4: je pense.
0: Favé, il est sorti. Favé, il est sorti directement. Il va sur CM1. La réponse?
1: C'est bon.
0: Mais oui, CM1.
4: Mais je suis pas marré.
0: Bye bye, Chloé.
1: Elle a marré en 2004.
0: Bye. Si tu as fait ton premier mariage.
1: Elle a marré en CM2, frère.
0: Elle m'a barré. Avec Chloé, qu'on
1: en mange un rouge. J'ai mangé un.
0: Ah, mais elle a pas voulu, mais tu as fait quand même la demande.
1: Non. Je voulais.
4: Il voulait, il a pas eu.
0: En tout cas, c'est un mariage qui est parti et parti en cacahuète.
4: Déjà, c'est Michto.
0: Est-ce que vous saviez que TKS 2G. On continue. Est-ce que vous saviez que TKS 2G est également un excellent cuisinier, mais que cuisine-t-il? C'est un top chef qui peut préparer petit A.
1: Normalement, c'est facile.
0: Petit A, dombré crevette. Petit B, rougail saucisse. Ou petit C, pâte à la bolognaise, les fameuses pâtes bolo.
4: C'est quoi les deux premiers?
0: Eh bien, je répète les deux premiers. Dombré crevette, rougail saucisse ou pâte à la bolognaise, les bolos.
5: Moi, j'ai la A.
4: C'est technique, les deux premiers. Je te vois pas cuisiner ça.
5: Moi, j'ai la A, moi.
1: Pas de technique, hein. Quand t'as une grand-mère,
0: c'est
1: pas
0: technique. Qui a dit le U?
5: J'ai la A, moi.
0: Manolo nous propose la une.
5: Ouais.
0: Est-ce qu'il y a d'autres propositions?
4: Ah,
0: ouais.
4: Rougail saucisse, c'est la B, c'est ça?
0: Oui, ça, la une, c'est la A, c'est pareil.
5: Moi, je propose la C. La C, la C.
0: Juste les pâtes bolo. Les...
5: Ouais,
0: tu le vois pas aller plus haut. Tu es sur.
1: Je sous-estime, toi. Je sous-estime de ouf.
0: Tu le vois pas, tu le vois pas faire un truc plus.
1: Des très bonnes pâtes bolo, peut-être.
0: Bah, bah, peut-être, peut-être. Et bien, la réponse.
1: Je suis pas réunionnais, frérot.
0: La réponse, c'est. La réponse c'est.
1: Rougail saucisse. J'en ouf moi, putain. Mais ouais, je parlais un peu plus. Je ne parlais un peu plus, du coup, je me suis dit machin. J'en ouf, dombré crevette, excuse-moi.
0: Dombré crevette, bien évidemment.
1: Je parle à...
0: Ouais, très technique.
5: Ouais, je vais sous-estimer.
0: Ouais, très très sous-estimé. Juste
1: quand t'as une mamie qui donne un livre qui date de 400 ans, frérot. Donc, avec des recettes écrites en papier, frérot. Donc.
0: Nous allons finir maintenant peut-être par une dernière, par un dernier info ou fake que vous allez trouver peut-être naturellement. Pour TKS2G. Qui sont les meilleurs rappeurs français? Petit A, Niska SCH. Petit B, Leto et Nino. Ou petit C, les frangins PNL?
1: Allez, simple de ouf.
4: Oui et non, je vais vous dire, je sais pas.
5: Je sais pas, moi je mets sur la B. Hein.
0: À la B, donc sur Leto et Nino.
5: Leto et Nino.
4: Combien c'est quoi Niska et
0: Niska SCH.
4: Ouais, je pense que c'est la B.
0: Leto et Nino.
1: C'est ça.
0: Est-ce que ça a changé depuis?
1: Non.
0: Eh ben voilà, bravo. En tout cas, on va faire les points. Je crois que après un compte et après m'être tourné vers l'avare, parce que j'ai eu un doute un moment, il n'y a qu'un seul gagnant autour de la table. Et on peut l'applaudir. C'est Favé. Bravo,
1: non,
0: Favé.
1: Je suis là. Ah ouais? Je gagne quoi? Je gagne quoi?
0: Alors, en ce moment, vous l'avez constaté, c'est compliqué. C'est la
1: comment
0: crise.
1: Ça
0: c'est la crise. En ce moment, c'est la crise. Avant, il y avait des cadeaux d'une valeur inestimable. Après, il y avait des cadeaux d'une valeur estimable. Il n'y a plus rien.
1: Là, il n'y a plus rien.
0: On gagne pour l'honneur, on gagne pour la joie, on gagne pour. On gagne pour la fête. Est-ce que tu veux un album?
1: Un album, donnez-moi.
0: Ah voilà, regarde, un album dédicacé. Regarde, il est là.
1: Merci.
0: Magnifique. Je vais lui mettre quoi comme dédicace à Favé? Comme petite dédicace
5: pour le F, écrit
0: pour le F, bien sûr.
5: Merci.
0: Dans un instant, on attaque le live, mais là, juste avant, on écoute Booty TKS2G. Ouais. Le projet Tonight est sorti, il est disponible.

0: C'est Skyrock et c'est Planète Rap TKS 2G sur Skyrock. À l'instant, on écoutait le morceau Booty signé aussi par Q. Quels sont les morceaux que tu n'as pas fait du projet? Attends, je suis en train de regarder à chaque fois qu'on passe.
1: C'est qu'il n'y en a pas beaucoup.
2: Ouais, je crois que j'en ai fait 12.
0: Il y a DJ K West.
1: Le James, t'as pas quoi?
2: Je suis dessus.
0: Ah, t'es dessus aussi, t'es sur tous les plans.
1: Coucou, t'as pas?
2: Ouais, coucou.
1: Coucou, c'est sexy.
0: Bon, en tout cas, tu es sur l'ensemble du projet. Qu'est-ce qui se passe, TKS? Petit souci.
3: Allez, partir, je vais pas la remettre.
0: Merde. Mais laisse de côté, on va passer au live maintenant.
1: Allez.
0: Est-ce que tu veux saluer celui qui est au platine et qui va être là chaque soir?
1: Le big DJ.
3: DJ Showcase.
0: Ça va? En forme?
3: DJ Emergé.
0: Emergé. Je vois que tu portes le magnifique t-shirt Tonight.
4: C'est dispo.
0: Il est bon, MRG, je trouve. Depuis tout à l'heure, il est très en forme.
4: C'est visible.
0: Eh bien, on peut attaquer, MRG.

0: On continue ? Allez, on continue ? C'est parti, les bros.
1: Ok.
2: Aïe. Oui.
1: Aïe. J'aime bien.

0: Show Libro à l'instant.
1: Bouillon.
2: Veux qu'on s'en aille un peu vers la

0: Sol, c'est nous disponible deux, sur le projet de TKS, la femme, il faut aller streamer.
1: C'est le big, mais je suis fort.
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0: Méchant.
1: Voilà,
0: il
1: balance dans.
2: Carré,
0: la famille.
2: Bon. TKS2G et ses invités, on va saluer d'ailleurs les invités qui étaient avec nous ce soir. Merci à Favé d'être passé côté.
3: Merci à toi, Fred. Merci à TKS.
2: 2028, le concert toujours.
3: C'est ça. Prenez vos places.
2: Prenez les places d'ici là.
3: On va casser Bercy un peu.
2: D'ici là, qu'est-ce que tu fais
4: juste? On voit une place, hein.
3: Directement. Non, d'ici là, on est en studio, ça prépare du sol. Hein. Faut que les gens ils restent branchés, on va envoyer d'ici peu. Et on arrive en très très méchant, Fred. Sois prêt, j'arrive vers toi, bientôt là, j'arrive.
2: Avec grand plaisir, t'es
3: prêt,
2: bienvenue.
3: Sois prêt, s'il te plaît.
2: Favé, évidemment, allez le suivre partout. Et rendez-vous aussi, prenez les places pour 2028, pour le Bercy de 2028.
3: Fort.
2: Merci à Manolo qui était avec nous aussi ce soir dans l'émission.
3: Merci, Fred, merci TKS.
2: Des choses à annoncer, des choses qui arrivent, pareil pour te suivre, rappelle
3: ouais,
2: où est-ce qu'on peut te suivre.
3: Sur les réseaux, hein. El Manolo, ELMVNOLO, sur tous les réseaux.
4: Tu sais avec qui je te vois?
3: Qui ça?
4: En fit.
2: Oh là, il a une apparition.
4: Ersko.
3: Ouais, j'ai un
4: de baiser mental.
3: Bah, Ersko, tu
4: de
3: connais, baiser. On voit, bien.
4: De
3: bien.
4: Baiser.
2: Ah, t'as eu une apparition comme ça, tu
4: sais. Ouais,
3: non, moi, je vois.
4: Mais
3: bon, sinon, dans quelques vendredis, hein, potentiel projet, je sais pas.
2: À guetter.
3: Ouais, à guetter. Hein.
2: Merci à toi en tout cas.
3: Merci beaucoup.
2: Libro, qu'est-ce qu'on annonce?
5: Là, le 16 octobre, là, dans 4 jours, j'annonce la place à Châtelet-Léal, deuxième concert.
3: Crazy.
5: Voilà, donc prenez vos places seulement. Et on va envoyer. Hein. Merci à TKS pour l'invitation.
2: Rendez-vous prochainement à la place.
5: C'est ça, exactement.
2: Et t'annonces la date là, ce vendredi.
5: C'est là, 16 octobre. Là,
2: ah non, c'est, je pensais que t'annonces la date.
4: Prenez vos places.
2: C'est ce vendredi. Alors, ce vendredi.
4: Prenez vos places, la famille.
2: Dépêchez-vous.
5: Exactement.
2: Pour les gens qui sont du côté de Paris, au centre de Paris, la place pour retrouver Libro.
5: C'est
2: ça. Q, toi, tu vas être là tous les soirs de la semaine, non? Tu vas passer
4: je suis
2: dans le coin.
4: Ah ouais, quasiment.
2: Ouais, tu vas être là, tu es là sur le projet aussi.
4: C'est mon nombre, il est partout avec
2: toi. Il est partout avec toi.
4: Partout.
2: On balance un morceau et après, il y aura deux, trois petites questions des auditeurs de Skyrock. Voici mon morceau, Poulet Coco.
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0: m'en fout ce morceau. Il m'en fout.
1: T'es tous les dents.
0: Calme.
1: Non, mais t'as pas un vieux, t'es un daron.
0: Poulet coco, voilà. Q, c'est toi qui as fait le son.
2: C'est moi.
0: Rassure-moi tout de suite, c'est toi qui as fait ce morceau. Très inspiré.
1: Ouais. Il est toujours inspiré de ouf.
0: Poulet coco, bim. Ça, c'est extrait du projet Tonight. Hein. C'est... N'hésitez pas à récupérer ce projet qui est disponible. C'est le projet de TKS2G. Avant de se quitter, il y a des petites questions pour toi.
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0: Une première question pour toi, c'est une question de Raph de Paris.
5: Salut TKS, je voulais te demander comment tu arrives à gérer la pression malgré ton âge.
0: Ah, est-ce que tu arrives à gérer la pression? Parce que tu nous as parlé de l'album avec la pression qui en est.
6: Quand c'est un album et qu'on met la pression, c'est compliqué. Ah, moi ça m'énerve. En temps normal, la pression, je m'en bats les couilles. Rien à foutre.
0: Là par exemple, t'es bien.
6: Oh, ça, je m'en fous.
0: Là, t'es détente.
6: Je m'en fous de tout.
0: Un sacré branleur.
6: Ah, je suis un gros branleur.
0: C'est comme ça qu'on peut traduire.
6: On me dit un truc, en mode ouais.
0: Donc voilà, Raph, rassure-toi, il gère très bien la pression.
6: Tout va bien, Raph.
0: Tout va très bien. Une autre question, Milo de Nanterre.
7: Salut TKS, ça va? J'ai une question pour toi. Ce serait quoi tes trois indispensables pour passer une bonne soirée?
0: Ah. Trois indispensables pour passer une bonne soirée.
6: Mes potes.
0: Un.
6: Une play.
0: Deux.
6: Et Uber Eats.
0: Et là, on est bien.
6: Ah, là, je suis trop bien, frère.
0: Là, t'es trop bien.
6: Ah, tous les soirs, c'est comme ça.
0: Par exemple, ce soir, là, après l'émission, bim.
6: Ah, dès que je finis, moi. Ah, non, oubliez-moi. Ah, non.
0: T'as oublié, moi.
6: Ah, non.
0: Donc, voilà les trois indispensables.
6: Allô, tout ce que tu veux, je m'en cube.
0: Et enfin, une autre question, c'est Manon Dermont.
8: Salut TKS, j'ai une question pour toi. Est-ce que c'est vrai que t'es chouchou des meufs?
0: Ah.
6: C'est pas à moi de dire oui. Quelle chance.
0: C'est vrai. C'est vrai, Manon.
6: C'est lui, wesh.
0: C'est vrai que t'es un peu le chouchou des meufs, Favé aussi. Hein.
6: Quoi?
0: Quoi?
6: C'est lui, wesh.
0: Quoi?
9: Je suis chouchou de ma mère, moi aussi.
0: Ah.
6: Très bonne réponse.
0: Tu as vu?
6: Idem.
0: Comment savoir l'habitude?
6: Il peut y avoir un speech, idem.
0: Il a préparé le truc, il se dit, il est très bon. Mais la daronne de côté, je peux ressortir. Hop, marche arrière, sens unique, et bon, on est bon. Merci à vous tous, en tout cas, pour cette soirée.
6: Merci, famille.
0: Rendez-vous demain, 20h-21h, sur Skyrock pour la suite des aventures avec TKS2G. Merci à vous tous.
6: C'est
0: et on
6: carré,
0: finit avec le morceau plus le même. C'est parti.
6: Bravo.
0: Tonight est disponible.

0: le même. TKS 2G, le projet Tonight est sorti. Rendez-vous demain, 20h-21h à Palopé. Merci à toi en tout cas pour cette première belle soirée.
1: Merci boss.
0: Et là on va retrouver D-Fool et toute l'équipe de la Radio Libre sur Skyrock. C'est parti. Et oui c'est parti, yeah. Jusqu'à minuit, ouais. Salut tout le monde, j'espère que vous allez bien. Bonjour, bonjour.
2: Bonsoir.
0: Et une nouvelle semaine qui démarre. Une semaine avec plein de GTA 6 à gagner tout au long de la journée sur Skyrock. On a offert ce matin, on en aura demain matin aussi. Réveillez-vous avec nous,
2: ouais.
0: GTA 6, vos PS5 Pro. Et une belle semaine avec surtout la très belle équipe de la Radio Libre et vous tous et vous toutes déjà là pour bien démarrer cette soirée et bien finir la journée ensemble. Ça va?
3: Ça va bien.
4: Ça va.
0: Bonjour Marie.
5: Bonsoir.
0: Bonsoir Cédric.
1: Ouais, bonsoir
0: Samy.
1: Salut.
0: Bonsoir Romano.
6: Bonsoir.
0: Il y a Waïd qui est déjà sur les réseaux. Ouais. Karim et Guigui arrivent et vous êtes déjà là. Bah, profitez-en, appelez-nous si vous avez un truc à dire, si vous voulez faire les cons avec nous en direct. 01 53 40 30 20, service à demander, on est là et on va tout déchirer. Vous avez eu des trucs qui vous sont arrivés ce week-end, vous voulez nous en parler. Vous n'hésitez pas, un petit problème à gérer. On est là aussi, la Sky Solidarité peut se mettre en place n'importe quand. Et puis on va démarrer avec Aya Nakamura. Tiens, je te dédicace Marie ce soir.
5: Oh, c'est gentil.
0: Et la rafleuse.
5: Ah ouais,
0: et
5: je
0: oui,
5: sais.
0: C'est sexy nana.
5: Exact.
0: Allez, c'est pour toi et c'est parti jusqu'à minuit. C'est Radio Libre sur Skyrock en direct.
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0: Allez, c'est parti, qu'on envoie votre Radio Libre, notre Radio Libre, tous les soirs, 21h, minuit. Et là, Aya Nakamura, pour bien démarrer, c'est la rafleuse et Aya et Sexy Nana sur Sky.
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0: Aya Nakamura et la rafleuse sur Skyrock, c'était Sexy Nana. Et là, c'est parti. Oula, déjà 21h02, on y va vite. C'est Radio Libre jusqu'à minuit sur Skyrock. 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
0: Eh bien salut à tous et salut à toutes, bienvenue sur Skyrock. Ça y est, c'est parti pour une nouvelle semaine.
3: Go.
0: 21h minuit, c'est Radio Libre, ça fait plaisir de vous retrouver
3: c'est
0: comme
3: parti,
0: tous les soirs.
3: Parti.
0: Et oui, c'est bien parti jusqu'à minuit, 21h minuit. Notre rendez-vous, votre rendez-vous, on est tous ensemble en direct sur Skyrock, donc on peut parler tout ce que vous voulez, vous avez la parole. Vous débarquez ici, vous nous racontez s'il y a un truc qui vous est arrivé ce week-end, allez-y. Si vous avez un petit problème à gérer, je vous le dis, vous le savez, tous les soirs, on est là, on salue toutes celles et tous ceux qui sont là. Bonjour à Samantha, salut. Samantha qui vient d'arriver, bonjour à Riyad également, bonjour à Jin, bonjour le Jin, salut Sims, on embrasse Lali également, Lali qui a 25 ans. Ah oui, week-end de merde, trop la haine. J'ai appris que mon ex du lycée sort avec ma cousine.
3: Ah bâtard, la famille.
6: Ah bah c'est la famille, wesh.
0: Ah oui, comme disait Cédric, c'est la famille, wesh.
6: Bah ouais, c'est la famille.
0: Puis il connaît déjà la famille, donc tout va bien.
6: Quoi.
0: Et t'as la haine, ça vous foutrait les boules de découvrir que votre ex du lycée, t'as 25 ans en plus, le lycée, il est loin quand même.
4: Ah ouais, ça fait longtemps.
0: Ça te foutrait les boules, Marie, de savoir que ton ex du lycée sort avec ta cousine?
4: Ah non, je m'en fous.
0: Non.
4: Ah bah non, ça fait hyper longtemps.
3: Ah, ça casserait les couilles, moi.
0: Ah, t'aimerais pas, toi?
3: Bah ça reste la famille, tu vois, c'est quelqu'un que tu connais, elle aurait pu trouver quelqu'un d'autre.
0: Et si ton ex, elle sort avec ta cousine, tu le prendrais mal?
3: Ouais, je la prends très très mal. Ouais.
0: Voilà. Et ton cousin, ça passerait mieux.
3: Ouais, non, mais tu le prends mal, tu dis c'est la famille, elle aurait pas pu en trouver un autre.
0: Je dirais même mieux.
10: C'est la famille, wesh.
0: C'est la famille, wesh.
3: Ouais,
0: c'est la famille, wesh.
4: Bah, c'est clair.
0: Bonsoir la Marie, d'ailleurs.
4: Bonsoir tout le monde.
0: Bonsoir la plus belle, la plus sexy.
4: Oh, merci, c'est gentil.
0: Comme votre sexy nana d'il y a un instant. C'était pour toi ce soir et pour vous les filles qui nous écoutez. Bonsoir Karim.
3: Bonsoir les filles.
0: Bonsoir, bonsoir. Bonsoir Cédric.
6: Ouais, bonsoir tout le monde.
0: Bonsoir, bonsoir. Salut Romano.
11: Bonsoir tout le monde.
0: Salut Samy.
6: Salut l'équipe, bonsoir tout le
0: monde. Salut Guigui.
12: On est là.
6: Salut bonsoir Guigui. Tout le monde, bonsoir.
12: Salut Guigui.
0: C'est déjà au téléphone avec vous, Guigui.
12: Ouais.
0: À fond dedans. Appelez-nous donc, vous avez vu, hein, tout le monde est là. 01 53 40 30 20, vous avez votre appli Skyrock, le 41 759, le skyrock.fm. Wahid est là, prêt sur les réseaux sociaux. Si vous êtes sur les réseaux Skyrock, vous pouvez également vous connecter et nous contacter. Et puis, j'ai pas parlé de Medellin, mais elle doit être dans le coin, elle mange son os, tout va bien.
4: Elle est là. Ouais.
0: Voilà, donc tout va bien, l'équipe est là, vous êtes là aussi. Profitez-en. Dites-nous pour Lali, si vous voulez consoler Lali. Elle vient nous renvoyer un message. Lali, j'en ai trop marre.
4: Non, bah, mais c'est ton ex il y a longtemps, il faut arrêter de se prendre la tête.
0: Ça te foutrait les boules, Romano, que ton cousin il se tape une de tes ex?
11: Moi, j'ai pas de contact avec, donc je le saurais même pas. Hein.
0: Ah, tu n'as pas de contact avec les cousins?
11: Non, aucune. Dans la famille, on ne se parle plus.
4: Mais c'est ils sont beaux, tes cousins, parce que tu nous dis toujours.
11: Non, alors, déjà. Il y en a que je connais même pas, tu vois.
0: Ah ouais.
11: Et non, mais en fait, ils habitaient loin, on se côtoyait pas trop, donc il y a pas d'embrouille avec, mais j'ai pas de contact, quoi.
0: Non, mais ils sont plutôt beaux gosses, mes cousins. Mes cousines sont très belles gosses aussi.
11: Ah ouais, bah, les cousines, elles étaient dégueulasses, moi.
0: Ah, d'accord.
4: Mais c'est ça, tu l'as toujours dit, c'est pour ça que je posais la question.
11: Putain, il y en avait une, la pauvre.
0: On les fait une petite dédicace, elle nous écoute.
11: Bah, je vais pas dire son prénom, c'est jamais.
6: Ah, dis son prénom.
11: Bon Dieu, qu'elle était.
4: Elle va se reconnaître.
11: Alors après, peut-être qu'avec le temps, elle s'est arrangée, mais.
3: Ou alors, elle s'est amochée, tu sais.
11: Ah non, mais amochée, là, c'est chaud quand même. C'est encore plus amoché.
0: Non,
11: mais j'avais essayé de voir, tu sais, sur les réseaux, Facebook, tout ça, mais je l'ai pas trouvé.
3: C'était censuré son profil.
11: Non, mais en plus de ça, peut-être que. Je sais pas, elle s'est mariée, donc voilà.
6: Elle a fait sa vie, oui.
0: Bon, Lali.
11: Oui, bah écoute, il y a un mec qui a réussi à la baiser, c'est déjà assez remarquable.
0: On lance l'appel pour toi, Lali. Si vous aussi, vous avez quelqu'un de la famille qui s'est tapé un de vos mecs ou une de vos meufs, vous pouvez nous raconter, vous pouvez nous dire salut à Benoît. Ah oui, il dit j'ai pas de cousin. Ah ben au moins t'es tranquille, Benoît.
4: Ah ben c'est clair.
0: Salut Ousmane, salut à tous les autres. Vous débarquez ici, vous le savez, tous les soirs, pour nous parler de tout ce que vous voulez. On va se préparer pour quoi? Pour le clash de la drague de ce lundi.
11: J'aurais une fois de plus des révélations à vous faire.
4: Ah.
11: Des preuves d'une tri. Il recommence.
3: Qui? C'est reparti la machine?
6: Là, on commence quoi?
11: Une machine, un programme. Non mais on m'a envoyé des screens,
6: carrément.
11: Donc cherche pas à nier.
6: Je suis même pas au courant.
11: C'était bien
4: nier,
11: Et il y a de la triche. Bon, en tout cas, il y a de la triche. Mais je vous en parle tout à l'heure.
0: En tout cas, Eve,
11: la triche organisée.
0: Eve, elle te soutient.
4: La triche organisée.
11: D'ailleurs, bizarrement, hier.
0: Je te fais un bisou.
11: Merci, ma belle.
0: C'est Eve.
11: A priori, hier, je me suis fait déclinguer salement, donc dans la spéciale.
0: Oui.
11: Non, mais évidemment.
0: Il y a des clashs aussi.
11: Il y a encore des cons là, qu'on fait un programme à l'amour moelleux là.
4: Ah ouais. Il est pas con.
3: Non mais c'est les Russes, ça vient de Russie.
11: Non, non, non.

0: Colonel Charlie m'a envoyé des screens. On lui a envoyé des informations.
1: Colonel Charlie. Alors,
0: non, bah écoute, d'accord. Opération Cédric stratégie vote automatique. Bon. J'ai balancé le script, ça tourne sur 20 proxy. Bon, je comprends rien, mais Cédric va l'emporter. Super taf, le clash de la drague est plié. Les autres vont rien comprendre.
2: Bon, ouais, on va veiller à ça.
3: Machine, mec.
2: On va veiller à tout ça. On parlait d'ailleurs des.
0: Super taf, j'ai enfin mis au point un programme avec Pignon pour l'outil des votes. Bon, je ne comprends rien ce que
3: Pignon. Je comprends rien.
2: On parlait ce matin des IA qui avaient pété les plombs ce matin, justement.
4: Pété les plombs.
2: Exactement. Il y a des IA qui font n'importe quoi et qui prennent le contrôle de tout, en fait. Elle s'émancipe de l'être humain et là il faut faire attention.
3: Ça part en couille, mec.
2: On en parlait ce matin dans le morning.
0: J'ai vu aussi, vous avez pas vu la vidéo là, les deux streamers, je crois que c'est des Américains. Ils ont un robot là.
3: Ouais.
0: Et le robot il pète un câble. Non, mais en fait il a détruit une vitrine qu'il y avait dans leur studio. Et le truc en fait il s'écroule par terre, il est tout désinglé.
3: Il fait une crise.
0: Non, mais par contre, le coup qu'il a mis dans la vitrine, il y a des deux mecs qui se les prenaient, mais je pense que le mec il décède. Hein.
3: Ah, il a mis une vraie patate.
0: Il a mis un kick dans la vitrine, le truc. Mais d'un coup il pète un câble. Tu sais, au début il danse derrière eux tranquille, le robot.
3: Et là, bam.
0: Et d'un coup il vrille.
3: Ouais, mais faut faire rien, enfin ces robots ils peuvent péter les. Moi je te dis, le robot il va.
0: Et puis tu te fais tabasser par de la ferraille quand même.
3: Ah ouais, ça fait mal en plus.
0: Ouais.
2: Mais le robot il tapait dessus, le truc il sent rien au final.
3: Les robots ça va prendre le dessus maintenant.
5: Oui, c'est vrai.
2: Tiens, ce matin on parlait d'un robot justement, robot géré par l'IA qui joue aux échecs et qui a joué contre un enfant de 7 ans. Le robot a perdu, ça l'a énervé quand il a serré la main de l'enfant de 7 ans, il lui a cassé les doigts. tellement il était vénère d'avoir perdu le robot là. Faites très attention. Bon, alors après ces révélations sur le clash, on va être prudent ce soir et on va veiller.
0: Ouais, j'aimerais une vigilance accrue. Et je demande l'annulation des clashs que j'ai perdus.
3: Tous les clashs que t'as perdus. Ouais.
2: Préparez-vous à la.
0: Il y en a pas des masses. Hein.
2: À la grande rencontre, au grand match qu'on trouvera ce soir sur Skyrock. Cédric au Pro Mano, préparez-nous deux belles méthodes. Méthode Cédric pour ce soir.
1: Ouais, j'ai déjà ma méthode.
2: C'est quoi?
1: C'est la méthode du marabout.
2: Marabout.
1: Ouais.
0: Quoi, c'est la méthode que quelqu'un a envoyée il y a deux
1: mois. C'est la méthode de Tripotanus du 63.
2: Salut Tripotanus, tu as très joli pseudo, on te salue et on te souhaite une belle soirée avec Skyrock. T'as ta méthode déjà, Romano, tu réfléchis?
0: Non, je l'ai. C'est en voyant Cédric, je fais une méthode chirurgie esthétique.
2: Très bien, méthode de chirurgie esthétique.
0: D'un côté, Cédric m'a inspiré.
2: Et de l'autre, la méthode du marabout.
3: Ouais.
2: Alors.
3: Et t'as pas vu, il y a un message pour réagir à ce que t'as dit tout à l'heure avec la famille, ceux qui couchent avec la famille. Il y a Enola qui a sucé son cousin.
2: Salut Enola, ma Marie d'ailleurs.
3: Donc laisse ton numéro Enola, comme ça.
2: Dans l'équipe,
3: rappelle.
2: Vous êtes bien muet là depuis tout à l'heure, mais.
3: Pas arrivé encore.
2: Eh oui,
3: j'ai pas avec mon frère.
2: Marie, avec ton cousin.
5: Ouais, moi j'avais commencé, de péter n'importe quoi, mais on
0: s'est arrêté. J'ai pété au nez.
5: Lâcher
0: le mucus.
5: C'était une de mes premières cuites en fait.
2: Ouais,
5: mais c'est
2: ça.
5: Et
2: t'as pris ta première cuite avec ton cousin et c'est parti en couille.
5: Ah ouais.
2: Et alors
5: Non, mais on en a jamais reparlé. Hein.
3: Ah, c'est sûr.
5: On avait commencé à faire de la merde, on s'est arrêté fort heureusement. Et on en a jamais reparlé.
2: Vous avez un peu honte de ça?
5: Bah, c'était quand même chelou quoi.
2: Bah écoute.
5: Bah c'était bizarre. Hein.
2: J'ai un ami personnel, je sais pas si tu le connais, mais.
5: Oui.
2: Qui a tripoté sa cousine.
3: Il
2: lui a touché les seins et après
3: il y a des mineurs.
2: Elle a plus jamais voulu le revoir.
1: Non, bah, c'est vrai que non, c'est pas qu'elle a plus jamais voulu me revoir, c'est que elle était en Belgique, moi j'étais en France, on s'est jamais revu, tu vois. Il y a pas eu de problème,
5: tu
1: vois.
5: Mais tu peux la recroiser quand même un jour.
1: Non, franchement non, parce que cette partie de la famille, je la vois plus.
0: Ah, des problèmes, il a peur d'avoir des problèmes judiciaires.
1: Voilà, donc. Non, rien à voir, jusqu'où on est en froid.
2: Si vous venez juste d'arriver, c'est par rapport à Lali. Elle a pas couché avec son cousin, Lali, hein. Elle est dégoûtée parce qu'elle a appris que son ex du lycée sortait avec sa cousine. Donc, voilà, ça va peut-être être obligée de revoir son ex alors qu'elle a pas envie de le revoir. Laisse-nous ton numéro, Lali, parce que c'est bien quand on en parle en plus en direct.
3: J'ai un pote à moi, il a niqué sa cousine.
2: Si toi, tu as des témoignages là-dessus.
0: Il savait que c'était sa cousine.
3: Il savait que c'était sa cousine et à chaque fois qu'elle le voit, elle lui dit, oh, mon cousin préféré. Tu sais, genre devant la famille, oh, ça va, mon cousin préféré, alors qu'il la ken, gros.
2: Il est mal à l'aise?
3: Non, il s'en bat les couilles, lui.
0: Ah, il la ken plusieurs fois?
3: Il la ken plusieurs fois, ouais.
0: Ah ouais?
3: Et je pense même qu'il doit la reken actuellement, gros.
2: Ah ouais? T'as quel âge, ton cousin?
3: C'est pas mon cousin, c'est un pote à moi, il a 30 piges, plus de 30 ans.
2: Ah ouais.
5: Mais c'est une cousine germaine?
3: Je sais pas si elle s'appelle Germaine.
2: Elle a un prénom pourri.
3: Mais je pense que c'est une rebeu, parce que lui c'est un rebeu, mais je sais pas si elle s'appelle Germaine.
5: Non, parce que tu peux avoir des cousins hyper éloignés que tu connais pas.
3: C'est sa vraie cousine.
5: Ah ouais.
2: On avait eu des histoires dans la radio libre, il y avait des cousins qui étaient sortis ensemble, mais ils savaient pas qu'ils étaient cousins au moment où ils sortaient ensemble.
5: Ouais, c'est vrai.
2: Et après ils avaient décidé de se marier et ils s'étaient rendu compte qu'en fait ils étaient cousins.
5: Ouais.
3: Ouais, ça peut arriver après quoi.
2: Mais ils se connaissaient pas,
3: Et ça arrive aussi avec les demi-frères, demi-sœurs qui se connaissent pas.
5: J'allais dire, c'est horrible.
2: Ça c'est encore pire ça. Enfin, bon, cousin, c'est déjà, tu l'apprends après, ça peut te faire un... Ça peut te faire.
0: Ouais, mais demi-sœur, tu peux ne pas avoir de sang en commun, quoi. Si, admettons, ton père, il se recolle avec une meuf, tu sais, il se remet en couple avec une autre meuf, la meuf a une fille.
5: Ouais, mais t'appelles ça une demi-sœur?
0: Bah, t'appelles ça comment
2: Oui, c'est vrai, c'est
5: une demi-sœur. Ouais, c'est vrai, ouais, c'est
2: demi-sœur.
5: Sœur par alliance.
2: La limite, c'est pratique parce qu'elle vient vivre à la maison, t'as ta meuf à la maison.
0: Ah, putain, ouais, si elle est bonne.
2: T'as 15 ans, elle a 15 ans elle aussi, et hop là, tu.
5: Mais on avait déjà eu un auditeur.
0: Non, mais elle est bonne avec elle,
2: et c'est super pratique.
5: Mais vous vous souvenez, on avait eu un auditeur qui était hyper excité par la fille. Je crois que c'était son beau-père, je crois. Mmh. Un truc comme ça, il voulait y aller. Tu te souviens de ça, ouais. On lui avait dit de pas y aller. Je sais pas s'il l'a fait, du coup, mais.
2: Ouais. Mais donnez des nouvelles. D'ailleurs, pour l'en donner des nouvelles, on a Max.
3: Et tu te rappelles, une fois, il y a une auditrice aussi qui avait appelé parce qu'elle voulait ken avec son oncle. Tu te rappelles pas? C'était son oncle, mais elle le connaissait pas de base. C'était le demi-frère de sa mère et elle venait de le connaître. Et nous, on était en train de la persuader qu'il fallait pas qu'elle ken avec lui.
2: Oui, pour éviter des problèmes.
3: Et elle voulait ken avec lui.
2: Oui, on a eu du mal. Je sais pas si on l'a persuadé. Je sais pas si elle est passée, si elle est passée à l'acte après.
5: Ouais, on sait pas.
2: Mais on la salue si elle nous écoute. Vous pouvez nous raconter toutes vos histoires. On vous attend en direct. On prend des nouvelles de Max là dans un instant qu'on aura au téléphone avec nous. Max, on l'a eu la semaine dernière. Alors, Max, bizarrement, t'aurais dû te faire insulter par tout le monde et tout le monde t'a pris sous son aile. Ton histoire, elle est triste.
5: Bah Max. Ouais, c'était pas super cool.
2: Elle est triste au début, ça démarre parce que tu fais cocu ta femme.
5: Ouais.
4: Ouais.
2: Et après, bah vous aurez la suite dans un instant. On va prendre des nouvelles, Max. Ouais. Bouge pas. Il y a Seb aussi qui est avec nous, qui est avec nous en direct du 35. Salut la Bretagne. Salut Seb.
6: Salut.
2: Salut
0: Seb.
2: Salut. Bienvenue à toi. Ah, t'es sur la route. Bah, vous êtes sur la route. On vous salue ce soir.
6: Chauffeur routier.
2: Ah, ça chauffe, ça roule. Salut les routiers, salut à tous ceux toutes celles qui bossent tous les soirs et ceux qui font rien. D'ailleurs, je vous lirai le message de Marvin dans un instant. Il a des conseils à vous demander là. Ah. Alors, Seb.
6: Ouais. Je voulais réagir par rapport à la famille.
2: Ah, très bien. Donc, tu voulais réagir pour Lali. Donc, il y a trop la haine parce qu'elle a appris que son ex du lycée. Donc, elle a 25 ans aujourd'hui. Hein, son ex du lycée sortait avec sa cousine.
6: Ouais. Moi, j'étais encore au lycée.
2: Ouais.
6: Et en fait, j'ai appris que ma meuf que j'avais a couché avec mon frère.
2: Alors, la meuf que t'avais couché avec ton frère, mais pendant qu'elle était avec toi, elle couchait avec ton frère.
0: Quelle salope.
2: Quel salaud.
5: Ah, ça c'est horrible.
0: Ouais, mais une salope.
2: Non, non, mais le
1: frère aussi, c'est un
2: frère. Pour moi, c'est le plus bâtard de l'histoire, c'est le frère.
1: Ah, le frère, c'est la femme, finalement, ça te trahit pas.
0: Non, mais c'est une vraie salope aussi.
2: Mais lui, mais le frère est une salope aussi, Romano.
0: Bah, il y a des salopes autour de toi, mon pote.
2: Je peux dire que ton frère est une salope, Seb.
6: Oh oui, je lui parle plus.
0: Tu peux me le dire aussi.
2: Oui, Cédric, tu es une salope.
1: Non, mais c'est abusé pour le frère, parce que le frère, c'est tu changes jamais de frère, tu vois, de la meuf, tu la dégages. Elle te fait une trahison, tu la dégages, c'est fini.
5: Ouais, ouais.
1: Ton frère, elle te fait une trahison.
2: Moi, ça me choque plus venant du frère que de la meuf.
1: C'est ce que je dis, parce que ton frère, tu peux pas le dégager. C'est-à-dire, tu t'envoies ton frère.
2: Mais t'avais quel âge?
6: Tu le dégages pas, mais après, tu lui parles pas, c'est pareil, c'est comme si tu lui parles avec.
2: Donc, tu lui parles plus depuis cette histoire, en fait.
1: Bah, tu m'étonnes.
6: Ouais.
2: Difficile à pardonner, comme le dit.
0: Franchement, t'es rancunier.
2: Comme le dit Firmin, là, sur la piste Skyrock. C'est difficile à pardonner, ça. Bah, tu parles.
5: Mais ça faisait longtemps que t'étais avec la meuf?
6: 6-7 mois, ouais.
2: Et ouais, quand même.
0: Et lui
5: qui connaissait, ouais.
6: Et lui, je sais pas, j'ai même pas demandé d'explication.
5: Grand frère.
0: Mais comment tu l'as su que.
2: Ouais. Vous avez quel âge quand ça s'est passé l'histoire?
6: 16.
2: Ah ouais, donc ça date. Ah ouais. Et depuis, tu lui as toujours pas parlé, dis donc.
0: Et comment t'as su qu'il baisait ta sœur? Ta meuf, je veux dire.
6: Ta meuf.
2: Imagine ton frère baisse ta sœur, là, ça. Là, on est dans
1: le problème, là. Encore.
2: Ouais, comment t'as appris?
6: En fait, j'ai trouvé une photo d'elle sous son oreiller à lui. Je lui ai posé les questions à elle. Elle me dit oui,
2: voilà. Oh, il était sous l'oreiller.
0: Ah, il était amoureux. Il devait se branler le soir. Il devait sortir la photo et se branler.
2: Ah, bah, il se branlait bien en elle aussi, a priori. Oh.
6: Non, mais je voulais pas savoir ça.
0: Ah, mais de toute façon, de toute façon, il la baisait donc.
2: Mais t'as dit quoi quand.
0: Une limite qui se branle, c'est pas le principal souci. Hein.
2: Quand tu lui as montré la photo, quand tu lui as montré la photo, quand tu lui as dit que tu savais.
6: J'ai trouvé la photo de ma meuf sous l'oreiller du frangin.
2: Oui.
5: Non mais déjà,
6: j'ai demandé à ma copine à cette époque-là, voilà, comment ça se fait? Oui, bah en fait, voilà, on a couché ensemble et tout, machin.
2: Ah, il t'a dit cash, il a même pas essayé de nier, de dire...
6: Lui, je vais pas en parler, c'est elle, direct.
0: Ah, tu l'as dit normal, ouais.
5: Et elle était comment sur la photo? Elle était pas à poil, quand même?
6: Non, elle était habillée.
2: Qu'est-ce qu'il y a, Romano?
0: Je viens de jeter un regard que je n'aurais pas dû jeter.
2: Où ça t'a jeté un regard?
0: Oui, un membre de l'équipe, oui, il me dégoûte.
5: Non, mais t'as dû halluciner parce que tu trouves la photo de ta meuf habillée, tout ça, mais sous le coussin de ton frère, déjà tu te dis, le mec est chelou, quoi. Il doit se pignoler sur ma meuf.
6: Oui, j'étais choqué, on va dire, sur le coup, là. J'ai un peu mal pris, puis après, quand j'ai demandé des explications, il m'a dit qu'il couchait avec lui. Ouais.
2: Ah, lui, il a été cash. Mais il t'aurait dit, par exemple, oui, excuse-moi, je la trouve trop mignonne, ta meuf, je me branle.
0: Je fais la ken, ouais.
2: Non, je me branle sur elle. mais j'ai rien fait avec elle. Genre, il aurait nié. Ah, est-ce que tu aurais cru? Est-ce que tu l'aurais mal pris?
6: Non. Ouais, moi, j'aurais pu demander, hein, si le frangin, la photo de la meuf de son frère sous l'oreiller, quoi.
2: Oui, c'est pas correct.
4: Déjà, c'est suspect quand même.
5: Et ils baisaient ensemble depuis longtemps?
6: Je sais pas, je vais pas demander plus d'explications, je vais juste de me demander si, de me dire si c'était oui ou si c'était non, quoi.
3: Et t'as demandé à ta meuf, c'est qui nique le mieux entre vous deux?
6: Hein? Oh. Non, c'est pas une question que je pose non plus.
2: Oui, moi j'aurais pas demandé non plus, mais Karim, t'as des idées, t'aurais demandé, toi, pour savoir.
3: Bah, on sait jamais, hein.
4: C'est lequel qui a le plus grosse
3: queue? Alors, c'est qui qui a le mieux, bébé?
5: Ouais, mais vous vous ressemblez déjà de tronche et tout ça?
6: Non.
5: Ah ouais.
6: Pas du tout. Ouais.
2: Il y a Loskman qui nous dit, mais moi j'aurais craqué.
3: Je me serais embrouillé, mais de ouf.
2: Comment vous avez fait d'ailleurs pour vivre ensemble? Parce que t'avais 16 ans. Lui, il habitait à la maison aussi. Comment vous avez fait pour cohabiter? Ça devait être un peu froid à la maison, non?
6: Non. Moi je sortais beaucoup, je travaillais et puis voilà quoi.
3: Et lui, niquait ta meuf.
4: Mais pour tes parents, c'était horrible, non? L'ambiance.
6: Ah bon, oui.
3: Tes parents, ils l'ont su? Tu leur as dit? Non. Bâtard, il nique pas meuf.
5: Non, mais le pire, c'est que s'il la ramène chez toi, chez tes parents et tout ça, tu vois.
6: Non.
4: Non, ouais, il a niqué juste, c'était pas sa meuf. Ouais,
3: t'imagines, il se marie avec elle et tout après, gros.
2: Et après que toi t'es.
4: Bah, à la limite, tu vois, il se marie, oui, tu dis que t'étais pas le bon.
5: Ouais, tu vas me dire.
2: Ouais, bah, t'as quand même ton frère qui t'a trahi, quoi.
4: Oui, mais ok, mais tu te dis, ouais, en fait, j'étais pas le bon et en fait, bah, ils ont construit l'histoire ensemble. À la limite, c'est moins pire que qu'ils te disent normal, je trombine ta meuf.
2: Enfin, c'est moins pire, t'es quand même cocu, c'est ton frère qui tape ta meuf.
4: Oui, mais bon, après, le temps passe, quoi.
2: Ouais. Et t'as eu des nouvelles? Leur histoire, elle s'est arrêtée direct, ça a continué? Comment ça s'est passé?
6: Oh non, je sais pas, après, je sais qu'ils ont refait après, mais...
2: Ah, ils ont continué après, ouais.
4: Ah ouais, donc ils ont pas eu du tout de remords, ni de scrupules.
2: Ah non, rien. Absolument rien.
4: Pas, tu sais, tu te dis, bon, ça peut les calmer, non. Pas. Tiens, on va rebaiser, bon, maintenant qu'il le sait, autant y aller.
5: Hein. Mais tes parents, et je sais pas si t'as d'autres frères et sœurs, ils ont dû halluciner, non?
4: J'ai posé la question, Marie, il y a deux minutes.
5: Ouais, non, mais il y a d'autres frères et sœurs, t'as demandé.
6: J'ai une petite sœur, mais elle était trop petite.
5: Ah ouais.
2: Il y a Marcus qui nous dit c'est arrivé avec mon cousin et son frère. Ils ont couché tous les deux avec la même meuf, mais elle était ok et ils étaient tous les deux au courant.
4: Ouais, mais si c'est un plan cul, à la limite, bon.
2: D'accord. Oui, dans ces cas-là, c'est pas.
4: Ouais, toi, le problème, c'est que c'était ta meuf officielle.
2: C'est impardonnable pour vous, Cédric, t'as dit oui. Hein,
4: ouais, normal.
2: Samy, ta sœur, elle s'est après ta meuf, tu pardonnes ou pas?
7: Ouah, gros, je pense pas que je pardonne. Non.
2: Tu pardonnerais pas ta sœur.
7: Après, je vous souhaiterais pas du mal, mais chacun ferait sa vie de son côté et puis basta.
2: Même si, comme dit Cédric,
8: c'est la famille, wesh.
2: C'est la famille,
7: ouais,
2: wesh.
7: Là, justement, c'est plus trop la famille après
8: à ce moment-là. Ouais.
2: Karim, tu pardonnerais toi, ton grand frère?
3: Je pense qu'on ferait un plan à trois direct.
7: J'avoue, j'ai pas pensé à ça.
2: Mais sincèrement, tu pardonnerais?
3: Non, t'es ouf, quoi.
2: Marie, tu pardonnerais que ta sœur se tape un de tes mecs?
5: Ah non.
2: Impardonnable.
5: Mais je pense que c'est pareil pour elle.
2: Ouais. Romano, je te demande pas, t'as pas de frère.
4: Bah, je suis bien content de pas avoir arrêté.
2: Moi aussi, je peux pas répondre.
4: Voilà.
2: Guigui,
7: non, ça c'est vraiment l'impardonnable.
2: Mais tu penses que tu pourrais jamais pardonner comme Seb? Parce que t'as 42 ans aujourd'hui, Seb. Hein.
6: Ouais, bientôt.
2: Donc l'histoire, elle a 26 ans.
6: Ouais.
2: Et depuis 26 ans, t'as jamais reparlé à ton frère?
6: Non.
2: Jamais. Et toi, Guigui, tu pourrais pardonner jour?
7: Si vraiment on se projette, peut-être qu'au bout de 25 ans, au moins on aurait pu rediscuter.
5: Ouais.
7: Après, c'est vrai que moi, Seb, je te comprends, hein, ça me paraît vraiment impardonnable.
5: Ouais, mais ça peut être une erreur de jeunesse aussi, tu vois, au bout de 25 ans.
2: Ah, bah, c'est une erreur de jeunesse, oui. Le mec, ton frère, il a baisé ta meuf.
4: Ah non, mais moi, je suis extrêmement rancunier, donc moi, je pense que, un peu comme toi, ce serait à vie. Puis bon, les excuses, erreur de jeunesse, c'est bon, à 16 ans, t'as un cerveau. Tu te doutes bien que tu niques la meuf de ton frère, il va y avoir un problème, tu vois.
2: C'est vrai.
6: Un petit peu.
4: Oui, non, mais tu vois, moi, bon, ton frère n'est pas complètement débile.
6: Peut-être, je sais pas.
2: Oui, tu sais plus, là, depuis, là. Bah, merci les témoignages, Seb. Merci d'avoir pris un peu de temps pour nous parler ce soir. Voilà, c'est pour consoler Lali avec son ex du lycée. Ouais, lycée, ça fait quoi? Ça fait 8-10 ans que t'es sorti du lycée. Que ton mec du lycée il sorte avec ta cousine. Bon, il y a de l'eau qui est passée sous les ponts. Et après,
6: faut laisser faire. Et puis après, voilà.
2: Ils sont peut-être amoureux, hein, tous les deux. Mais bon, moi j'aimerais pas non plus. Hein, quand tu vois ton cousin, t'es obligé de revoir ton ex.
4: Mais genre, toi, les Noëls et tout ça, par exemple, vous faites comment?
6: Ah bon, je ne fais plus avec lui.
2: Fête de famille, il n'y a plus.
4: Ouais, il n'y a plus. Genre, repas de famille, le réveillon, tout ça.
2: Terminé.
6: Ah, c'est fini.
3: Ça doit faire chelou aux parents, tu vois.
7: Mais toi, vous faites comment du coup? Concrètement, vous faites comment? Vous faites deux groupes, genre, ou...
6: Non, ils font entre eux, puis moi je fais après, puis voilà.
5: Ils vont se décaler,
4: ouais. Admettons, eux, ils font le 24, ils vont le 24 midi, tu vois.
6: Ouais, c'est ça, voilà.
7: Ouais, ça doit être dur pour eux, ça, quand même.
4: Ouais, en plus tes parents sur le coup ils auraient demandé. Quoi. Ouais,
2: ils sont pour... C'est vrai qu'eux, ils y sont pour rien en plus.
4: Ils ont quand même élevé un bâtard quoi.
5: Ça va.
4: Je suis désolé. Hein.
2: T'es content qu'on parle mal de ton frère?
3: Créé un bâtard.
6: Hein non, quand même pas. Débile, pas bâtard, débile.
5: Non, mais en plus si vous avez des enfants, les cousins cousines, tu vois, ils bouffent ça quoi. Les pauvres, ils ont rien demandé quoi.
2: Oui, mais je connais trop pas. Oui, parce que toi, t'as envie de voir ton.
6: Oui, voilà. Moi, j'ai trois enfants, il les a jamais vus.
2: Bon, on a plein de réactions. Il y a Elodie qui nous appelle du 93. Salut à toi, Elodie. Bienvenue sur Sky.
8: Salut,
2: salut Elodie.
3: Salut.
2: Oui, tu voulais réagir par rapport à Lali et son ex du lycée qui se tape sa cousine ou vice versa. D'ailleurs, sa cousine qui se tape son ex du lycée. Qu'est-ce que tu voulais dire, toi, Elodie?
8: Bah, moi, en fait, je voulais juste raconter que du coup, moi, j'étais sortie avec deux cousins.
2: Allez,
8: non, je suis sortie avec un premier mec, pas en même temps. Hein.
2: Ah,
3: dommage.
8: Voilà, j'ai eu un premier mec et pendant que j'étais avec lui, déjà, son cousin me gérait.
2: C'est-à-dire que tu sortais déjà sur la fin de la relation avec le premier, tu sortais déjà avec le deuxième cousin?
8: En fait, il me gérait en mode, il venait me parler, m'envoyait tout le temps des messages.
2: Il essayait de te gérer, on va dire.
8: Voilà, il essayait de me gérer, de me convaincre de quitter son cousin pour me mettre avec lui.
2: Oh, le bâtard!
8: Non, mais les deux, de toute façon... Ouais, non, mais les deux, c'est de famille, en fait.
2: Comme le disait Cédric tout à l'heure, une fois de plus...
9: C'est la famille,
2: wesh.
9: C'est
2: la famille, wesh.
9: Ah bah là, plus du tout.
4: Sacrée famille, wesh.
2: Ouais, t'avais quel âge quand ça t'est arrivé, toi, Elodie?
8: Je devais avoir 19-20 ans, un truc comme ça.
2: 19-20 ans. Le premier, tu l'avais rencontré où?
8: Sur une application de rencontre.
2: Ok. Et le deuxième, tu l'as connu parce que tu sortais avec le premier?
8: Ouais, voilà. En fait, je sais même plus comment ça s'est fait.
2: C'est limite lui qui t'a présenté.
8: Sur Facebook.
2: C'est lui qui t'a présenté. Ah non, il est venu chercher sur Facebook.
8: Ouais.
2: D'accord. Ah oui, donc lui c'était un bâtard en fait.
3: T'as quand même cherché.
8: Ouais, voilà.
3: Sans scrupule.
8: Avec le temps, je me suis rendu compte que c'était un psychopathe, hein, mais genre vraiment quoi. Il était malade. Mais,
2: Et le deuxième?
8: Ouais.
3: Et bah, t'as canne avec lui ou pas le deuxième? Ou tu l'as juste géré?
8: Mais on a vécu ensemble et tout.
3: Ah ouais,
8: on a vécu ensemble.
3: T'es sorti avec le starbé quoi.
8: Ouais.
2: Et le premier cousin, t'avais eu une longue histoire avec lui? Vous aviez vécu ensemble aussi?
8: On est resté ensemble un an, il m'a trompé avec sa voisine qui est tombée enceinte et du coup, on s'est séparés.
2: Quelle belle histoire, dis donc.
4: L'autre,
2: il va baiser la voisine. En plus, il sort avec toi, il la baisse sans capote, elle tombe enceinte. Déjà, t'imagines.
4: Toi, tu te fais secouer par le cousin.
2: Et après, il y a le cousin qui arrive et
4: qui te retrouve.
8: Et en plus de ça, le cousin après m'a trompé avec des escortes.
2: Décidément.
5: Donc ils se ressemblaient, ouais, j'allais te demander, bon, physiquement, mais
4: Sinon, t'as de la chance, toi, en amour, non?
8: Non, maintenant, j'ai beaucoup de chance.
4: Ah, ça, écoute, en même temps, t'as une période de loose, quand même.
8: Ouais. Ah oui, qui a duré très longtemps, hein, qui a duré 28 ans, quand même.
4: Ah ouais, même aujourd'hui, moi, à ta place, je me méfierais encore.
2: C'est-à-dire que t'as 28 ans aujourd'hui?
8: Non, maintenant j'ai 31 ans, mais ouais, quand mon mec, là, je l'ai rencontré, moi, j'avais 28 ans.
2: Ah, donc jusqu'à l'âge de 28 ans, t'as galéré, et là, t'as rencontré l'homme de ta vie.
8: Voilà.
5: Ouais, après, quand il t'arrive un truc comme ça, tu fais gaffe, tu vois, quand
2: tu rencontres
8: un mec.
2: Ah, bah
8: oui, c'est ça, en fait. Oui.
2: Marie, t'avais une question à poser sur les deux cousins?
5: Ouais, savoir s'ils étaient un petit peu similaires.
4: Ils sont de la même famille?
9: Ah, c'est une bonne idée aussi, ouais.
5: Non, mais similaires physiquement, c'est-à-dire tout, quoi.
8: Non, parce qu'il y en a un qui était moche et l'autre qui était beau.
4: C'est gentil. Mmh.
8: Et
4: le moche, c'était le premier ou le deuxième?
8: C'était le premier.
4: Ah ouais, t'as commencé.
2: Ouais, mais bon, les deux t'ont niqué quand même.
3: Oui, t'as quand même canalisé les moches.
5: Ouais. Et qui faisait mieux l'amour?
8: Le premier. Parce
4: le chat, le moche,
8: Ouais, parce que il était précoce en fait. Donc,
2: le deuxième était précoce. Parce qu'en fait, les moches.
8: On peut pas tout avoir en fait.
2: Oui, quand on est moche, on donne tout.
4: Ouais.
2: On donne tout, on fait des efforts.
4: On a toujours l'impression que c'est la dernière fois,
2: Oui,
4: tu profites.
2: Tu te dis, je vais y aller à fond parce que c'est vrai que c'est peut-être la dernière fois où je vais baiser, donc oui, forcément.
8: Ouais, c'est ça.
2: Eh ben, écoute, merci du témoignage. Tu conseillerais quoi, Lali, elle, avec son ex du lycée qui sort avec sa cousine?
8: Bah, après, peut-être par rapport à son âge, c'est peut-être plus touchant pour elle, mais avec le temps, en grandissant, on se dit que c'est pas si grave que ça, quoi. Mais c'est vrai qu'à son âge, c'est un peu.
2: Ouais, ce que nous disait Julio, là. Julio, il nous disait le temps est passé, laisse tomber. Il y a Noura également qui nous disait la même chose. Ça fait 7 ans que tu sors plus avec, laisse tomber.
5: On s'en fout.
8: C'est ça, en fait.
2: C'est moi qui dis 7 ans, mais oui, elle a 25 ans, l'âge du lycée, oui, c'est ça. Ça fait 7-8 ans que c'est fini.
8: Pour moi,
2: l'histoire là. Eh bien, décidément, c'est très famille cette radio libre pour démarrer. Merci, Audrey, du coup de fil. Merci en tout cas de nous avoir appelés. Merci, Seb également. On va vous envoyer à tous les deux. On vous fait des bisous déjà. Et puis, on va vous envoyer à tous les deux le t-shirt Skyrock. On vous envoie ça à la maison. Bisous, Hello. Okay. Bisous, Seb.
3: Bisous, bisous.
7: Salut.
2: Bisous à tous les deux. Et vous venez quand vous voulez. Et dans un instant, on aura Calvin qui arrive avec nous en direct du 18, comme les slips, oui.
3: C'est ça.
2: Eh ben, j'étais sur mon cul aujourd'hui, Calvin, dis donc.
5: Ah ouais?
2: Ah oui, j'ai un Calvin Klein.
3: Eh ouais, la classe.
2: Salut, Calvin.
10: Salut.
2: Salut. Salut,
3: Calvin.
2: Salut. Bienvenue à toi, t'as 26 ans. Et c'est ça, il était dans le 18, dans le Cher. Un département qui met très mal Romano, il évite le Cher à chaque fois.
4: Ah mais qu'est-ce que je vais aller foutre là-bas surtout.
2: Bah il y a Bourges, c'est là-bas Bourges.
5: Il y a Bourges,
2: je rentre. Moi je passe toujours dans ton département pour descendre, pour descendre dans le sud.
4: Quelle horreur.
2: Pour descendre chez moi à Saint-Etienne. Je fais Paris, Orléans, Bourges, Montluçon, Clermont-Ferrand, Saint-Etienne.
4: Ça fait rêver.
2: Bah
4: surtout l'arrivée, tu vois.
2: Non mais bon, c'est ma route. Donc la prochaine fois que je passe dans le coin, je vais te faire un coucou, Calvin.
10: Ouais, moi je suis de Vierzon, à côté de Bourges.
2: Vierzon, à côté de Bourges. je passe à côté aussi, pareil.
5: Ah oh bah tiens.
2: Bienvenue à toi, Calvin.
4: Sacré aventurier, le Difoul.
2: Tu vas nous parler de quoi dans un instant?
4: Bourges, Vierzon.
2: Ouais.
4: Ah la fête, c'est waouh.
2: Koh-Lanta, quoi. Ouais. Saint-Etienne.
4: Oh là là.
2: Pour finir en étape finale.
4: La Ricamari.
2: Après, ouais. Calvin, tu veux nous parler de quoi dans un instant, toi?
10: Alors moi je suis resté à peu près 3 ans et demi avec ma demi-sœur, alors par alliance bien sûr, mais ma demi-sœur quand même.
2: Tu vas nous expliquer comment ça s'est passé cette histoire-là. Calvin, tu bouges pas, tu restes dans le coin. Ouais, c'est un peu ce qu'on disait tout à l'heure, t'as la demi-sœur qui est à rien de commun au niveau du sang avec toi, qui vient habiter à la maison, elle est super mignonne, ça peut être un super bon plan.
4: Tu la vois à moitié à poil.
2: Ça peut être le rêve ça.
5: Non mais après,
2: tu la vois en réveil, tu manges avec elle le soir.
4: Tu la vois en petite tenue.
2: Ouais, elle sort de la douche.
4: Ah, je pense que j'irai voir dans le trou, moi, de la télé.
2: Oh, non, mais t'es un
5: grand-père. Moi, je trouve ça chelou si tu grandis ensemble, tu vois. Si tu te vois grandir et tout ça, ça c'est un peu.
2: Non, mais je parlais plutôt du principe où elle arrive à 15 ans, t'as 15 ans aussi.
5: Ouais, voilà, c'est ça, ouais.
2: Enfin, 15 ans, 16 ans, enfin, l'âge que vous voulez.
4: Oui, voilà, je commence à avoir envie de baiser.
2: Bon, on prendra une nouvelle de Max, là, dans un instant. Max et son histoire. La semaine dernière, t'étais devant ta maison.
5: Ouais,
4: dans ta voiture.
2: Dans ta voiture, parce que t'avais trompé ta femme. Et on aura la suite de ton histoire. T'avais trompé ta femme, il y avait les enfants dans la maison. Il y avait toi dans la voiture.
5: Il y a des news.
2: On t'a donné quelques conseils. J'espère que tu les as suivis. Puis j'espère que ça va mieux. Donc Max, tu nous donnes des nouvelles dans un instant. Tu bouges pas.
10: Ouais.
2: Et Arsène aussi qui arrive.
3: Et Arsène, ouais.
2: Et c'est Arsène. Il est où Arsène? Arsène Angers. Salut Arsène.
11: Ouais, allô.
2: Allô.
3: Salut Arsène.
2: Comment ça va Arsène?
11: Salut.
2: Ça va.
5: Bah, ça voilà, va, bah dis donc, t'as l'air en forme.
4: Priori mieux. Priori nous, ça va un peu mieux que toi.
5: Ah ouais.
2: Alors, Arsène arrive dans un instant, mais il est énervé, Arsène, faut le comprendre.
5: Ah bah dis donc.
4: Ah, il est énervé, bah
2: dis donc. Il y a des gens qui lui cassent la tête, qui lui cassent les couilles. On s'occupe de toi, Arsène. Tu bouges pas, tu restes avec nous.
11: Ok.
2: Allez, ok.
4: Ok.
2: Le temps d'écouter Timal. Allez, Timal et Sicario. Et puis vous tous en direct, hein, toute la France, vous nous appelez. 01 53 40 30 20.
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1: Et bon appétit et bonne soirée. Merci d'être là sur Skyrock tous les soirs. C'est Radio Libre et c'est en direct. Hein. Donc vous pouvez nous appeler quand vous voulez. 01 53 40 30 20. Vous pouvez tout dire, tout faire.
3: Attends.
1: Qu'est-ce qu'il y a, Romano?
3: Un problème technique.
1: Ah, vous pouvez tout dire. J'ai cru que tu t'étais fait mal, tu sais.
3: Non,
1: vous pouvez tout dire, tout faire, tous les soirs, c'est Radio Libre. Et attention, attention, c'est Timal aussi qu'on écoute maintenant avec Sicario.
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1: Allez, Timal sur Skyrock, on est premier sur le rap.

0: Skyrock, on écoutait Timal, on est premier sur le rap et Radio Libre, la plus grande radio libre de France, tous les soirs en direct.
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0: Et ouais, seulement sur Skyrock, avec vous en direct de toute la France. 01 53 40 30 20, si vous voulez nous appeler. Vous avez l'appli Skyrock, vous pouvez nous laisser vos messages, allez-y. Vous réagissez en direct, on salue tous ceux qui sont là. Bonjour à Nico, bonjour Nico. Salut Inès, bonjour Roman. Et Nola nous fait un petit coucou. Bonjour Brian, bonjour Jus. Et vous réagissez sur tout ce qui se dit dans la Radio Libre. Dans un instant, des nouvelles de Max, qui a trompé sa femme. Et semaine dernière, il dormait dans la voiture devant la maison.
3: Ah ouais, c'est ça.
0: Et il s'en voulait à mort parce que tout se passait bien avec sa chérie. Et
4: mais il est quand même tombé amoureux de l'autre.
0: Et il est quand même... Alors, on va avoir des nouvelles justement de la nouvelle relation. On va avoir des nouvelles de la vie de Max. Est-ce qu'il est encore dans sa voiture ou pas? Et puis de comment ça se passe avec sa chérie. Est-ce qu'elle a... Enfin, sa chérie officielle. Hein. Est-ce qu'elle a digéré l'affaire? Et puis les enfants, est-ce qu'ils lui en veulent? Imaginez-vous, vous êtes avec votre papa et votre maman. Ils ont quel âge tes enfants, Max? Déjà, tu nous avais dit la semaine dernière.
5: Ça va de 5 ans à 20 ans.
0: 5 ans, 20 ans. Et t'as une fille de 20 ans, c'est ça? Hein,
5: ouais, 19 ans. Ouais.
0: 19 ans, ta fille. Elle n'avait pas digéré. Hein.
5: Ouais. Non, elle n'est pas très contente.
0: C'était pas très,
3: ouais. Ouais, c'est clair.
0: On a des histoires de famille.
5: C'est pas la joie.
0: Ouais, et tu vas nous expliquer comment ça se passe aujourd'hui. Après quelques jours, on t'a eu quand? T'as eu mercredi ou jeudi?
5: Je crois que c'est jeudi, hein.
0: Il me semble que c'est jeudi, ouais.
5: Et mercredi ou jeudi.
0: D'accord, ok.
3: Ouais, bon, c'est pareil.
0: Il me semble que c'est jeudi. Quand je vois pas passer le temps, c'est d'être mercredi.
4: Ouais, c'est possible.
0: Enfin, on t'a eu la semaine dernière. Clair. T'es en toute fin de Radio Libre, d'ailleurs, si vous voulez réécouter ta story en replay.
4: Sur l'appli.
0: Sur l'appli, l'appli Skyrock, vous avez tous les replays de la Radio Libre et du Morning aussi. Vous pouvez tout retrouver quand vous voulez. Donc tu vas nous expliquer, Max, autre histoire de famille avec Calvin et sa demi-sœur. Ça, à mon avis, ça va être chaud cette histoire.
4: Absolument. Ah,
0: je sais pas pourquoi, Calvin, mais je te sens chaud, toi, ce soir.
4: Ouais.
5: Ah ouais, ouais.
0: Alors, demi-sœur, mais tu vas nous dire s'il y avait des liens de sang, tout ça, on va découvrir ça avec toi dans un instant. Et il y avait Arsène aussi, qu'on avait en ligne, et qu'on va retrouver dans un instant, Arsène, avec des gens qui lui cassent la tête. Si vous avez à choisir quelqu'un dans votre entourage qui vous casse la tête actuellement, vous choisissez qui? Calvin, tu choisis qui, toi? Quelqu'un de ton entourage qui te casse la tête?
6: Personne. En ce moment...
0: Allô?
3: Ah bah, c'est Guigui qui a
4: raccroché. C'est Guigui qui a raccroché.
0: Guigui,
4: C'est bon.
0: T'es là, Calvin?
6: Allô?
0: Ouais, t'as personne qui te casse la tête actuellement, t'as trop de la chance, toi?
6: Non, j'aime tout le monde.
4: Ah, c'est bien ça.
0: Non, mais t'as raison, c'est le meilleur moyen pour être heureux. Après, même quand t'es cool... Moi, je suis cool comme gars. Tout le monde me le dit. Dis full, t'es cool. Enfin, mais même quand t'es cool, il y a forcément des gens qui te cassent la tête.
3: Ouais, mais il faut s'éloigner.
0: Ouais, en général, il faut les fuir.
3: Ouais, c'est
0: enfin,
3: clair.
0: Parfois.
4: Des fois, t'as pas trop le choix.
0: Ouais, je sais pas, c'est ton un collègue de travail, ton prof, ton patron, ou des gars que tu vois tous les jours. T'es pas obligé de les voir.
3: Moi, dans mon cas, c'est plus des copines. Dès que je décroche, je sais que j'en ai pour 4 heures et ça arrête pas de parler.
0: Pourquoi elle te mange la tête?
3: Ah ouais.
7: Ah, moi, je décroche pas, c'est comme ça.
0: Et elle te mange la tête, pourquoi?
3: Ah bah parle de tout, tu vois, et je dis mais non, mais je vais un truc à faire, genre je vais aux chiottes, machin, donc du coup je vais aux chiottes avec elle, tu vois, elle me lâche jamais.
0: T'entends pas, il y a des parasites, ma chérie.
4: Excuse-moi, je suis en train de bousiller les chiottes.
7: Moi je vais aux chiottes, je dis à ma pote, vas-y, je te laisse, je vais aux toilettes, tu vois.
4: Non, parce que je vais tout défoncer.
0: Ah ouais, toi t'es...
4: Ça va être
7: un carnage. Non mais c'est l'excuse pour accrocher, tu vois. Ou sinon tu dis ouais, tu rentres dans un parking. Moi souvent je dis ça.
0: Ah, tu rentres souvent dans des parkings.
4: Ouais, non mais moi, pour la méthode de Cédric, quand je sais que c'est quelqu'un qui va me faire chier, je décroche pas, ouais.
3: Bah ouais, moi aussi.
4: Tout simplement.
7: Tu lui envoies un message, tu me dis ouais, je suis en ligne, si c'est important.
4: Voir, je bloque, si c'est sur WhatsApp, je bloque temporairement. Notification.
0: Dites-nous qui c'est qui vous casse la tête actuellement. Là, vous nous laissez vos messages, vous nous dites, on peut en parler ensemble quand vous voulez. Puis donc, Arsène, tu vas nous expliquer. Donc, toi, t'es en Angers, t'es dans le 49. Qui c'est qui te casse la tête, toi, Arsène?
8: Ouais, alors, du coup, il y a deux meufs dans ma classe.
0: C'est en cours.
8: Ouais, c'est en cours. Je me les tape depuis un an et demi.
0: Je me les tape depuis un an et demi. Ça veut dire que tu les supportes depuis un an et demi, c'est ça?
8: C'est ça.
0: Et tu couches pas avec.
8: Hein?
0: Non, t'as pas de relation avec elle, on va dire.
8: Non. Ce que je veux dire, ouais, c'est que du coup, je les supporte depuis un an et demi. Et le problème, c'est que elles font que de parler de moi entre elles, et elles font que de genre de parler comme ça. Oui, c'est ça. Elle croit que je les entends pas. Je suis juste à côté d'elle.
3: Mais elle raconte quoi?
8: Elle croit que je les entends pas. Elles disent il est trop drôle.
4: C'est comme tes copines disent. Il a trop une grosse
0: bite. Ah oui, mais j'en avais deux comme ça au bahut qui qui avait je vais raconter 10 fois cette histoire.
9: Ne sois pas modeste.
0: Non, mais c'est quand même assez surprenant. T'as deux meufs qui, quand tous les mecs arrivent, regardent les tops des meufs et des mecs et ils disent, ah ouais, lui il est à gauche et lui il est à droite.
9: Arsène,
10: c'est intelligent.
9: Une petite question.
0: Très, ouais, très intelligente, oui.
9: Je suis sûr que les deux, en plus, physiquement, elles sont impinables.
8: Pas forcément.
0: Eh non, Romano, tu vois, mauvaise langue.
9: J'aurais dit que c'était moche.
0: Une mauvaise langue, Romano, t'as vu?
9: Ah oui, bah bien sûr, mais j'assume. Hein.
10: Bah bien sûr.
3: Mais en fait,
0: c'est ce que je disais tout à l'heure, quand t'as des relous, que tu es marié, tu disais il faut s'en éloigner.
3: Bah ouais.
0: Quand t'as quelqu'un que tu supportes pas. Le problème, c'est que bah toi, Arsène, t'as pas le choix, ils sont dans ta classe.
3: Bah c'est ça.
8: Bah, ouais, j'ai pas le choix, et en plus, je risque d'être avec elle encore l'année prochaine.
0: Ah, oui.
8: Ouais, on a pris les mêmes options, donc bon.
0: Ah, pas de chance. Ah, ouais.
3: Mais c'est quoi tous les jours? C'est-à-dire, genre, comment t'es habillé, ou il y a toujours un truc à dire?
8: Bah oui, il y a toujours un truc à dire, genre, je sais pas, ce matin j'étais un peu fatigué, j'essaie de me reposer, et elles font, ils reposent.
9: Ah, mais elles parlent vraiment comme ça.
0: Elles ont l'air intelligentes en tout cas.
3: Moi je leur dirais, ouais, mais parlez plus fort que j'entende. Le truc intéressant.
0: Y'a Malik qui dit,
9: Marie, t'as grave de la répartie.
3: Ah ouais.
9: Ah, je peux te dire que là, les meufs, c'est sûr, elles vont se faire.
0: Détrompez-vous, c'est un peu la méthode de Malik.
9: Tu devrais faire des batailles d'aura, toi.
3: Je t'emmerde.
0: Il y a Malik qui dit, c'est ça, ouais. Malik qui dit, tu devrais les punchliner et leur mettre la misère.
8: Problème, j'ai zéro répartie.
0: Ah, t'as pas de répartie. Ah, ouais, t'as pas de répartie.
8: Non, j'ai.
9: Ah, mais sinon, t'as le truc de Marie, franchement, là. Ah, là, tu vas les tuer, là, direct.
10: Ah, mais Romano, c'est pas con, fait proposer une battle d'aura.
9: C'est le nouveau truc à la mode.
0: C'est les battle d'aura, vous connaissez les battle d'aura?
10: Qu'est-ce que c'est, naze, putain, désolé.
8: Oui, bah, oui, il y en a eu, il y a pas longtemps.
0: Alors, pour ceux qui connaissent pas, explique ce que c'est la battle d'aura.
8: Bah en fait, y a pas trop de règles claires, je crois, mais c'est genre, t'as deux mecs qui se battent à coups de même TikTok ou je sais pas quoi, de dab, machin,
10: En fait, ouais, c'est ça, c'est un face à face.
9: On dirait des débiles, surtout.
10: Et chacun fait des gestes, et le but, c'est entre guillemets d'avoir le plus d'aura possible.
0: L'aura.
10: Je fais des gros guillemets, hein.
0: Oui.
10: Et le but, c'est de faire des gestes plus stylés
9: que ouais, selon les trucs, y a des points, tu vois.
10: Et y a des points, y en a qui font le fameux 6-7 avec les bras.
0: 6-7.
10: Il y a plein de futurs.
9: Ah, mais après, t'as des 6-7 remixés.
10: Ouais,
9: bien
0: sûr.
9: Plus de points.
0: Le 6-7 à l'arrière.
9: Non, mais t'as des trucs, je sais plus comment ça s'appelle.
10: Ouais, là où tu bouches le nez.
9: Tu bouches le nez,
10: comme ça.
9: Oh, il est scandaleux.
3: Mais c'est comme la vidéo qui tournait, là, il y avait un policier qui avait fait un truc devant les lycéens.
0: Dans les lycéens AK.
10: C'était un AK.
0: Ouais.
10: Il y a aussi un proviseur qui a fait une battle
0: d'or. Tente le AK devant elle.
10: Ouais, j'ai vu le proviseur.
7: La semaine dernière, ouais.
10: Proviseur, c'est pas mal quand même. Il fait comme ça, il secoue les épaules devant le battle d'or.
0: Il y a le chimiste, il a un pote à la fin qui se met devant les meufs qu'il aime pas. Et il sort, il pète et il se barre en courant. Il leur pète à la gueule. Ça, c'est l'humiliation totale. Tu vois, il va voir les meufs, il se met devant elles. Et après, il se barre. Bah écoute, hein, chacun son truc. Ouais, faudrait que t'aies un peu de répartie.
8: Ouais, bah c'est ça, en fait j'essaie de plus en plus de genre aller essayer de leur les, je sais pas moi, d'essayer de les,
9: enfin, les vanner, ouais,
8: de fermer leur gueule, et puis ouais. Au moment, enfin, forcément elles vont voir que forcément je me laisse plus faire, et puis
0: ouais, casser, ça c'est la meilleure solution. Il y a Kenzo qui dit quand tu les entends parler à faire pia pia pia, là il met pia pia pia, c'est un peu ça. À faire pia pia pia, tu leur dis qu'est-ce que vous dites les moches? Bon voilà, bien fort, bien fort devant tout le monde. Ça peut être humiliant, ouais. Qu'est-ce que vous dites les moches? Parlez de moi.
3: Ou tu peux faire le
0: quelqu'un
3: rire.
0: Quelqu'un qui parle derrière mon dos, ça m'énerve, c'est le balnéaire qui nous envoie un message.
3: Clair. Non mais en plus elles sont accodées, c'est
0: oui.
3: Ou peut-être tu peux faire le rire super de Romano, tu sais, quand tu parles des nanas.
9: Non mais fais pas ça, tu vas être ridicule.
0: Vas-y Romano,
9: Marie,
0: fais-le.
9: Excuse-moi Marie, je t'aime bien, mais t'as vraiment que des conseils de merde.
7: Des bonnes idées là.
3: On les affiche.
7: Je vais taper l'affiche.
9: Non mais tu vas passer pour. Non mais ça ne marchera pas. Non mais fais. Mais tu vas pas faire.
0: Voilà, tu fais ça.
9: Non mais tu vas passer.
3: Mais en même temps, quand il nous a raconté le truc, il faisait ça. Hein.
9: Oui, mais tu vas passer pour un débile.
0: Voilà, calcule pas.
9: Le but, c'est pas de te mettre encore plus, de t'humilier encore plus auprès des meufs, tu vois.
0: Calcule pas les deux teubés. Ces messages de Mélissa, 27 ans, du 95. Salut à toi Mélissa. Ouais, pas les calculer. Après bon, tu les as toute la journée, t'as envie de. Karim, toi qui restes calme en toutes circonstances, comment tu réagirais si par exemple t'avais des meufs dans...
10: Moi je leur dirais vous êtes débiles. C'est avec leur inky. Je leur dirais mais vous êtes des golemons ou quoi les filles.
0: Comme ça.
10: Ah ouais, mais je leur dirais
9: vous. Non mais tu vois, à la limite,
0: ouais, ça
9: c'est simple, basique. C'est mieux que. Voilà quoi.
10: C'est mieux que bon.
0: Que d'autres idées qui ont été proposées par d'autres personnes de l'équipe, débile, c'est ça.
9: Hein? Oui, voilà, on va dire ça. Je ne citerai pas les noms.
0: Cédric, t'as deux meufs qui arrêtent pas de parler mal de toi. Qu'est-ce qu'on va dire? Fais la meuf, Romano, et Karim fait l'autre.
3: Regarde, il est trop moche.
7: T'as vu sa tête? Allez jouer là-bas, là. Allez pisser là-bas.
3: On peut pisser dessus. Romano, il a dit que t'aimais bien te faire pisser dessus.
7: Ah, c'est ça, allez.
10: Comment il sait?
7: Elle va jouer à touche pipi là-bas, là, au coin, là. Elle casse pas les couilles.
0: Ouais, faut les faire passer pour des gamines.
9: Va te faire doigter, salope. Salope.
0: Sarah Jane qui nous envoie un message.
9: Ah, grosse pute.
0: Fais les passer pour des gamines, ce qu'elles sont, en fait.
9: Voilà, barre ta gueule, salope.
0: Ouais, faut pas les calculer, nous dit Fatim. Eddy dit la même chose, les calcule pas. Pourquoi pas, ouais. Crache-leur à la gueule. Non, c'est pas une bonne idée.
3: Comme à la main.
0: 37, tu vas finir au bureau du CPE, tout ça.
3: Ouais, c'est clair.
0: Ouais, ça serait quand même pas le. Ça n'appelle pas le mieux. Faudrait que tu sortes avec une meuf et qu'elle les résonne. Message de Stéphanie sur l'appli. Salut Stéphanie. Ah ouais, faudrait que tu sortes avec une meuf, tu sais.
3: Tu vas pas attendre qu'une meuf leur ferme leur gueule.
0: Non, mais elle, ça va peut-être leur fermer leur bouche. Elle va peut-être être jalouse.
9: Est-ce qu'elle parle pendant les cours sur toi?
8: Bah ouais, en fait elles font
9: moi je ferais la salope, balance, moi, la salope, je dirais monsieur, elles arrêtent pas de parler, moi j'arrive pas à suivre le cours.
8: Ah non, mais le pire c'est que
0: par contre faut prévenir les potes que tu vas les balancer. Ah parce autrement tu vas passer pour une balance. Tu dis aux potes, tu vois les autres connasses quand elles vont se mettre à parler, je vais lever la main, je vais dire au prof, vous allez rigoler.
9: Et là tout le monde est mort de rire. Comme ça elles vont se faire punir, ces deux connasses.
0: Faut prévenir parce que sinon tu passes pour une balance à la con.
10: Même en prévenant, je pense tu passes un peu pour une balance quand même.
0: Non mais tu vas voir les potes. Tu dis aux potes, vous savez, les deux connasses qui parlent sur moi là. Vous allez voir, la prochaine fois qu'elle parle en cours, hop là, je les balance, on va rigoler. Et là, je pense que tout le monde est
3: bon
0: de rire.
3: Comme ça, t'as des potes avec, ouais. C'est pas con ça.
10: Bon, à essayer. Sinon, on fait la battle d'aura, c'est génial.
0: Ouais, je pense que c'est bien, moi, ça, avec un 6-7 comme ça.
8: En fait, la battle d'aura, le truc, c'est que elles sont en mode. Et moi, genre, des fois, avec des potes, au midi, je me tape des délires. Et vraiment, elles me regardent, genre, en mode. Je sais pas, comme si j'étais un animal ou je sais pas quoi. Et puis, elles font. Enfin, les types, je. Voilà. Elles font. C'est quoi ça? Je sais pas quoi, voilà. Vraiment, elles font trop, genre, les stars, elles font que de faire. Elles se croient trop supérieures et elles se sont mis toute la classe. Enfin, toute la classe les déteste. Genre, vraiment.
9: Technique, elle est super.
0: Ouais, c'est bien comme ça, ouais. Tout le monde va être mort de rire, ouais. Bah, déjà, t'as toute la classe avec toi. Les idées que vous nous laissez là. Jordan, 32 ans, il dit j'ai une idée. Qu'ils mettent discrètement du. Oh, ça, c'est un truc de bâtard, ça. Qu'ils mettent discrètement du chewing-gum dans les cheveux des meufs.
10: Ça,
0: c'est rigolo, ça.
7: Non, si tu
10: très, très mauvaise idée.
0: Non, ça, si tu veux pas cramer.
7: Par contre, faut pas te faire cramer. Parce que
10: elles vont forcément te cramer.
0: Moi, j'aime bien ton idée.
7: C'est
10: risqué, en tout cas.
7: Non, mais ce jour-là, tu t'embrouilles.
0: À la guerre, comme à la guerre.
7: Non, mais ce jour-là, tu t'embrouilles pas avec eux. Tu fais comme si de rien n'était. Pendant un interclass, tu lui connais un chewing-gum dans les cheveux, allez hop, bim.
9: Si tu te fais cramer, t'es dans la merde.
10: Elle pleure.
0: Et là, tu rigoles.
7: Ah, ça, là, oui.
0: Oui.
3: Moi, j'avais pas pleuré, hein. Je l'avais eu, mais c'était horrible.
9: Là, j'étais bourré, moi.
3: Ouais, non, mais rien à voir. Mais je l'avais eu, tu sais, au milieu du crâne et en fait, un peu à la base. Donc, en fait, ça me faisait un épi. C'était très joli. Ah, ouais. Parce que du coup, j'ai dû couper.
0: Une coiffure spéciale.
3: Ouais.
0: Et Angelo, il y en a plusieurs qui disent ça. Il y a Joe aussi qui dit la même chose. Angelo 973. Il nous dit, vous connaissez rien aux meufs. Elle veut tout simplement sortir avec lui. Ah bah t'imagines.
9: Ah bah là t'as tiré le pompon.
0: Tu sors avec les deux cochons là.
3: Ah bah elle t'attire, hein.
0: Ah t'es content, hein.
9: Ah ouais, là t'as gagné.
3: Et elle t'attire vachement comme
9: t'as
3: ça.
9: T'as gagné le gros lot là.
0: Ah bah ouais, t'es
8: alors, content. Le pire c'est que mes parents m'ont déjà dit ça. Genre ils m'ont déjà dit, ah ouais, ça se trouve c'est qu'elles sont amoureuses de toi.
0: Peut-être, ouais, ouais.
8: Elles savent pas te le dire.
0: Non mais il y a plusieurs qui ont dit ça, je voulais lire les messages. Il y a plusieurs qui nous ont dit, qui nous ont envoyé ça avec l'appli. Vous pouvez réagir à tout ce qui se dit dans le boarding, j'allais dire. Dans le boarding aussi, mais dans la radio libre tous les soirs. Allez-y. Pendant le blocus, tu mets une bonne balayette. Ah oui, il y a blocus. C'est demain. T'as cours demain, toi?
8: Demain, je sais pas. Je pense que j'ai un prof qui fait tout le temps grève, qui devrait faire grève normalement. Mais bon, sais pas.
0: Donc tu vas aller voir. Tu peux mettre en place quelques-unes des techniques. Et si vous en avez d'autres, bah, vous nous appelez 01 53 40 30 20, l'appli, le 41 759 ou le skyrock.fm. Et t'as toute la classe avec toi, ça devrait être facile. Tu vas t'en sortir.
10: C'est vrai que ça aide bien. Ouais.
9: Bah, ouais, oui. Ça, c'est clair. Ouais.
0: Eh ben, on salue les cruchonnes, alors, hein, comme vous les avez appelés. et on t'embrasse, Arsène. Merci, en tout cas, de nous avoir passé un coup de fil.
8: Ouais, juste, je peux faire une dédicace.
0: Sinon, t'as le ketchup sur le pantalon, faire des taches sur les trucs. Il y a plusieurs méthodes que vous nous avez laissées, là, depuis tout à l'heure. Petite dédicace, vas-y, Arsène.
8: Vas-y, bah, dédicace à Mariam et à sa petite surface de rat qui est en train de nous écouter là.
3: C'est sympa comme petit sourire.
0: C'est mignon.
3: Face de rat.
0: Ouais, face de rat, c'est mignon.
3: Ah ouais.
0: Eh ben, on t'embrasse, Arsène, on t'envoie ton t-shirt Skyrock rangé.
8: Ouais.
0: Eh ben bisous à toi. Salut Arsène.
3: Salut.
0: Ciao. Alors nos histoires de famille. Alors l'histoire de famille de Max avec le petit bilan qu'on va faire dans un instant. On parlait également avec Lali tout à l'heure, Lali qui avait trop la haine parce qu'elle a appris que son ex du lycée, il sortait maintenant avec sa cousine. Ouais. Et ça l'a énervé. Ça lui a fait passer un mauvais week-end.
3: Ouais, mais ça date un petit peu quand même. Ouais.
0: Ça date, mais c'est la zaaf, comme le dit Karim.
3: Ouais.
0: Parce que ça peut zaaf.
3: Ça zaaf.
0: Imagine, Romano, t'as ton cousin, il sort avec la gothique.
4: Non mais moi je m'en fous, je te dis, je n'ai aucun contact avec ma famille.
0: Alors, je sais pas, par exemple, en prenant quelqu'un de, qui est un peu comme la famille, Cédric par exemple, il sort avec la gothique.
11: Ça te zaffe.
0: Tu seras un peu zaffe.
4: Ça me fait plus rire par contre.
11: Ah, mais t'es pas zaffe.
0: Il viendra avec elle.
4: Ah non, mais il ramène pas le machin ici.
11: Bah, pourquoi
3: le machin.
4: Ah non, c'est bon.
0: Mais elle était mignonne la gothique.
4: Ah tiens, elle va mettre une sale ambiance et tout.
0: Oui, c'est vrai qu'elle était pas gay tout le temps, mais bon.
4: Non, ça c'est clair.
3: Mais tu t'en foutrais.
0: Après, elle était gothique, donc forcément.
4: Non, mais Cédric, il peut faire ce qu'il veut, mais pas ici. Non mais tu vas pas la ramener
7: non,
4: là.
7: Non mais
4: elle
7: je veux pas la serrer. Non.
4: Ah, si,
7: moi je
4: cherche
7: pas les ex de mes potes. Putain, tu vois, ça se fait pas. Je trouve ça
4: rien. Elles veulent pas de manière générale.
7: Non mais même. Moi c'est moi qui ai pas envie.
0: Il y a pas une qui a voulu. C'est dingue.
7: Non, jamais. J'ai pas essayé avec une.
4: Jamais, jamais. Non mais c'est vrai que Cédric il est très con. Mais là-dessus,
3: hein c'est non mais c'est hyper sympa.
4: Mais là, extrêmement con. Il est très con, mais là-dessus, il est respectueux.
11: C'est pas une salope, ouais.
0: C'est bien, Cédric.
11: Non mais c'est vrai sur ça, ouais.
0: Tu vois, Romano, t'as fait un beau compliment.
7: Ah bah je vois ça, ouais. Je suis très con.
3: Mais t'es pas très con.
0: Ça fait plaisir. Non, t'es pire que ça.
3: T'es débile. Non.
7: Toi, Marie, tu serais capable de te taper l'ex d'une copine.
3: Non, j'ai jamais fait.
4: Normal.
0: De marier, je suis jamais pas que c'est l'ex de la copine. T'es jamais sorti avec l'ex d'une cousine?
3: Non, bah en fait la seule cousine que j'ai est lesbienne, donc déjà.
7: Déjà,
3: il y a un sous-saï, tu vois.
7: Ça pose problème.
3: Non, c'est jamais arrivé, non.
0: Bon, tiens, histoire de famille. On a Calvin avec nous en direct du 18 à Vierzon. T'as 26 ans, Calvin, c'est ça?
12: Oui.
0: Et alors là, on va passer à la demi-sœur.
4: Eh ouais.
0: Et tu nous as dit que t'étais très très chaud, Calvin.
4: Absolument. Vas-y.
0: Bon, raconte-nous cette story là avec la demi-sœur. Qu'est-ce qui s'est passé? Tout le monde est curieux, tout le monde voudrait savoir.
12: Alors en fait, ma mère a rencontré son père, hein, bien sûr, ils se sont mis ensemble. Donc on s'est rencontrés, là, on nous a présenté en tant que, justement, on allait être demi-frère, demi-sœur.
0: Vous aviez quel âge quand ça s'est passé?
12: J'avais 15 ans, elle en avait 14.
0: Ok, ouais, pratiquement du même âge tous les deux.
12: Ouais, l'âge chaud, hein.
0: Ouais, écoute, ça dépend de comment ça s'est passé, si elle te trouvait mignon, si tu la trouvais mignonne, enfin comment ça.
3: Tu t'es bien entendu direct avec ou
12: Non, au début on pouvait pas se saquer.
0: Ah ouais.
3: Ah ouais.
12: Mais genre pas du tout. Hein.
3: Mais
12: pas
3: ils sont
12: du
3: venus
12: tout,
3: vivre chez
12: tout.
3: Toi ou c'était là?
12: Non, en fait moi j'y vais chez mon père, donc puis elle chez sa mère, donc en fait un week-end sur deux on allait chez nos parents qui étaient ensemble.
0: Et pourquoi vous ne pouviez pas vous voir?
12: Alors je sais pas. Je sais pas.
4: Mais tu la trouvais mignonne ou même pas?
12: Si, en plus, mais c'était le caractère. Au début, l'un comme l'autre, en fait, on pouvait pas se saquer par rapport à nos caractères.
0: Parce que, en fait, ta mère sortait avec le type qui était pas ton père. Il s'était, tu vois,
3: d'accord, ça devait être un petit peu compliqué, ouais. C'est-à-dire qu'il fallait s'adapter, toi, comme elle, à une nouvelle vie, quoi.
12: Bah, et puis pas du tout, parce que son père, je l'adorais.
0: Ah ouais, moi je pensais que c'était parce que t'acceptais pas le daron, le mec qui vivait avec ta mère. Ah ouais, d'accord.
4: Complètement à côté de la plaque.
0: Pour une fois.
3: Et d'autres frères et sœurs, vous étiez tous les deux.
0: Tu fais bien de le noter, ça.
4: En même temps.
0: Ça m'arrive jamais.
4: Il fallait bien t'en douter, étant donné que Marie approuvait à 100%, même à 200%.
0: C'est vrai. C'est vrai.
3: Et il y avait d'autres frères et sœurs, vous étiez fils et fille unique?
12: Moi j'avais mon frère, ma sœur, et puis elle avait pareil, c'était la plus jeune, donc elle avait une grande sœur, un grand frère.
3: Ah, ils s'entendaient bien déjà eux ou pas? Ou c'était la même?
12: Ouais, si, ça va, ouais. En fait, il y avait que nous deux qui pouvaient pas s'entendre. Étrangement.
3: Ouais, étrangement, mais justement, tu vois.
0: J'attends
3: la suite.
0: Oui, moi aussi, c'est ce que j'allais dire. Et comment ça a avancé l'histoire avec la demi-sœur?
12: Je sais pas, on s'est mis à regarder des films en fait, ensemble, entre guillemets, le soir, et puis on s'est rapprochés comme ça, petit à petit, puis quoi, encore une fois, 15-16 ans, c'est l'âge chaud, hein, donc...
0: Ah, t'étais chaud, toi.
4: Ça a mis combien de temps entre le moment où tu l'as rencontré et le moment où vous avez...
12: 6 mois, peut-être bien.
4: Ah ouais, c'était assez rapide, ouais.
12: Ouais.
4: Oui, bon, il y a quand même eu des bois de merde au début, mais bon.
0: Oui, au début, c'était pas le. Ouais.
3: Ouais. Et ça se voyait, les parents, ils ont grillé un petit peu quand vous vous êtes rapprochés.
6: Non, non. En fait, c'est nous qui leur avons dit parce que au début, donc, bah, on s'est mis ensemble. Après, on était encore jeunes. Enfin, on a mis du temps avant de se toucher, on va dire.
9: Absolument. Absolument.
3: Ah ouais. Donc, en fait, c'était en plan que la nuit, genre, elle allait dans ta chambre ou là.
6: Ouais, c'est ça. Ou bah le soir, du coup, ils allaient se coucher. Puis nous, on disait ah non non, bah, on regarde des films d'horreur, machin. puis on restait en fait regarder les films et puis.
3: Ah ouais, ils ont pas pensé qu'il se passera un truc en fait.
0: Mais qui c'est qui était au courant à part bon tes parents, ils s'étaient rendu compte de rien. C'est marrant, ça se passe sous leur toit.
3: Ah ouais.
0: T'as leur fille et leur fille qui font des trucs ensemble. Mais qui c'est qui ils savaient, tu l'avais dit à des potes toi?
6: Non non, pas tout de suite parce qu'en fait on assumait pas autant l'un que l'autre.
0: Ah ouais d'accord, c'était une histoire cachée. Ça devait être ça a un côté romantique ça, l'histoire qui est cachée à tout le monde.
9: Excitant aussi.
3: Excitant plutôt.
0: Absolument
3: ouais.
0: Oui.
9: Au niveau du sexe.
3: Ça va très.
6: Ah plus stressant.
9: Ah ouais.
6: Ah ouais ouais, moi j'avais qu'une envie, c'était de le dire à tout le monde.
3: Mais t'es tombé amoureux avant de l'embrasser, je sais pas comment ça a commencé votre truc, mais tu.
6: Ben
3: tu
6: c'est
3: sais...
6: elle. En fait c'est elle qui me tournait autour. Et justement si au début en fait aussi j'en avais parlé à un pote, j'ai dit ouais, elle me tourne autour, mais elle est cinglée, elle, on est frères et sœurs.
0: C'est quand tu l'aimais pas ça.
3: Mais elle aimait bien tes potes et tout ça, parce que bon il y avait qu'un an de différence, mais tu sais de temps en temps tu peux aimer l'entourage de l'autre. Elle aimait bien tes potes.
6: Du tout, ouais, on n'était pas dans la même ville, donc on ne connaissait pas.
3: C'est une question, Renaud. Tu sais que les questions.
9: C'est impressionnant.
3: C'est une question, je peux pas savoir en fait. Je vis pas avec lui, tu sais.
0: Non, mais il y a des questions plus intéressantes. Par exemple, je sais pas, est-ce que vous êtes allé loin, vous avez fait l'amour ensemble, comment ça s'est passé?
6: Ah bah oui, on a même failli vivre ensemble en fait. Après, à la fin quoi.
9: Mais genre, vous êtes resté ensemble combien de temps au total?
6: 3 ans et demi.
9: Et vous avez baisé au bout de combien de temps?
6: Peut-être un an, parce que ouais, j'avais un an et demi de plus qu'elle, et elle était jeune. Et
9: ouais,
6: puis,
9: c'est vrai qu'elle avait 14 ans ouais, quand tu l'as.
0: Ouais,
9: ouais,
0: 15.
9: Ouais. Ouais, ouais. Oui, ouais. Oui, mais bon, il fallait peut-être le temps, elle était peut-être pas prête.
0: Oui.
9: Non,
0: oui.
9: Alors j'ai ça, une oui. question, de quelle couleur étaient les murs de votre chambre?
0: Très bonne question Marie.
3: Non mais t'es con, je posais cette question parce que par rapport au truc là avec mon cousin là quand il s'était passé cette merde, en fait j'étais hyper pote
0: cette
3: avec.
0: Cette merde, parle pas d'une fellation avec autant de dédain Marie.
3: Ah, parce que c'était une connerie, mais en tout cas, mon cousin était plus vieux et en fait j'étais très attaché à tous ses potes.
0: Il avait 40 ans.
3: Il avait 2 ans de plus que moi, mais j'étais très attaché à son groupe de potes et tout ça. C'est pour ça que je te posais
10: attaché
3: la question.
10: À sa bite aussi.
3: Bah non, mais écoute, je sais pas.
0: Mais après, t'étais au courant dans le groupe de potes?
3: Non, mais personne l'a su. Hein.
0: Ah, tu as dit personne.
3: Il y a que nous,
0: c'est gentil, Marie.
9: Mais Calvin, quand vous avez baisé, genre vous vous retrouviez la nuit pour Ken dans la chambre de l'un ou de l'autre?
6: Ouais, ou bah ou sur c'est le canapé bon. Du coup.
9: Ah ouais, dans le salon, genre, ouais, on va regarder des films. Et là, bim, c'était pas le film d'horreur.
10: Ouais,
9: c'était parti, quoi.
10: On va regarder Netflix.
3: Et les parents, ils ont su au bout de combien de temps qu'il se passait un truc?
6: Oh, je sais pas, peut-être, ça faisait peut-être bien, un an ou un an et demi qu'on était ensemble.
0: Ils ont rien vu. D'être trop fort, moi.
3: Ah, mais attends,
9: ou alors ils sont longs à la détente.
0: Oui.
10: Ouais, surtout ça, ouais.
3: Non, mais si vous avez fait l'amour au bout d'un an et demi, s'ils sont au courant, moi, je suis parent, mais je vous bloque. Moi, je flipperais, moi.
6: Bah en fait au début
3: qu'il se passe des trucs.
9: Mais tu les bloques où?
10: Tu les bloques quoi?
3: Bah je sais pas, je les bloque
9: sur les réseaux.
10: Sur les réseaux je les bloque.
0: Vous voyez. Bah là je les bloque.
3: Non mais c'est pas ça, je fais hyper gaffe qu'il y ait pas tu vois de chambre communicante ou j'en sais foutrement rien.
9: Petite question, moi, le canapé si t'as 2 ou 3 places? Ou éventuellement un canapé d'angle.
6: C'est un canapé d'angle.
3: Ah parfait.
9: Super. Non mais c'est cool moi je trouve. De toute façon les parents ils vous ont dit quoi au départ quand ils l'ont appris?
0: C'était quoi
6: ils voulaient pas. Enfin au tout début ils ont trouvé ça drôle. Ils ne croyaient pas, après ils ont trouvé ça drôle.
9: Il a une quête sur notre canapé où je me mets mon cul dessus.
6: Non ça ils le savaient pas ça au début. Puis après ils ont ils ont au bout de peut-être une semaine qu'on leur avait dit, ils ont dit non mais ça va pas du tout en fait.
0: Ils ont réfléchi, ils ont mis une semaine à
9: digérer. C'était un peu loin la détente. J'ai déjà eu un an et demi pour s'en rendre compte.
6: Ils ont voulu nous séparer et puis bah ça a pas marché quoi. Puis bah 16 ans déjà que c'est l'âge un peu de l'adolescence où c'est galère avec les parents, donc bah, au bout d'un moment, enfin,
9: non, mais puis la réalité, qu'est-ce qu'il fasse?
0: Bah ouais, vous aimez, vous c'est habitez ça, ensemble,
3: ouais, c'est clair. Ils sont toujours ensemble, là, vos parents?
6: Non.
0: Ah. Et vous, alors, comment ça, ce que disait Hassan, là, le plus dur, ça a dû être quand vous vous êtes séparés ou vous êtes engueulés, comment ça s'est passé?
6: Comment ça s'est passé? Alors, en fait, elle m'a trompé.
0: Ah, non.
13: Et, mais moi j'étais déjà parti en fait, parce que bah, j'avais 19 ans, donc j'avais déjà un appart.
0: T'étais plus à la maison, parce que c'est vrai que si vous vous... Bon, quand vous êtes ensemble, vous sortez ensemble, vous êtes demi-frère, demi-sœur, c'est super. Mais si vous vous embrouillez et que vous habitez encore ensemble, là ça peut être très très chaud.
3: Bah ouais.
13: Ah si, bah ça l'était aussi, hein, parce que c'est bah, comme toute relation d'ado, hein, c'était toxique à mort. Quand on se voyait pas, on n'était plus ensemble. Le week-end, on se revoyait, c'était retrouvailles.
9: Mais vous viviez à maison, un appartement?
13: Maison.
9: Très bien. À étage ou de plein pied?
0: Très bonne question, hein. On découvre ouais, tout sur ta story. Nous, vraiment, on a tous les détails de la story.
9: Les moindres détails, c'est important.
0: Même les détails immobiliers, là. Si ça vous est arrivé, vous pouvez nous raconter, allez-y. Hein. Il y a Steve, lui, qui a couché avec sa cousine. On l'a fait deux fois. Et on était trop mal après. On ne savait plus comment se regarder. Quand on se revoit aujourd'hui, on est encore très gênés. Steve, 27 ans, qui nous envoie un message du 59.
9: Ah, mais moi, c'est Tom chelou, c'est ça, tu vois. Parce que...
0: Couché avec sa cousine, c'est vrai que tu la revois, tu t'as trouvé chasse chelou. Quoi.
9: Ouais, bon, moi, il se trouve qu'elle était moche, donc j'avais vraiment aucun désir sexuel. Non, mais moi, sachant que c'est une cousine, tu vois, ça m'étale ce gag.
0: Ouais, ça te bloque.
9: Tu vois, non, mais tu vois,
7: non, même ça dépend, je pense, tu l'as jamais vu, t'en bats.
9: Non, mais oui, mais dans l'imaginaire où je la connais un peu, tu vois. Ah, ouais. C'est comme la meuf d'un pote, si je peux la trouver grave jolie, mais j'aurais jamais de désir sexuel pour elle. En fait, je sais pas, mon cerveau, il se met.
0: Ouais, il bloque.
9: Ouais, il bloque, quoi.
3: Ouais, je comprends, c'est ce que je.

0: précise, demi-sœur sans lien de sang, hein, parce qu'autrement, c'est dégueulasse.
1: Ouais, ouais.
2: Ah oui, oui.
1: Bah, oui.
2: Oui.
0: Sabrina est avec nous en direct. Elle est où, Sabrina? Dans 75 à Paris. Salut, Sabrina.
3: Salut, ça va?
0: Ça va super,
1: salut,
0: Sabrina.
1: Salut,
0: ouais,
1: Sabrina.
0: Donc, toi, t'as 23 ans et tu nous avais appelé pour une histoire de famille aussi, toi.
3: C'est la oui, famille, ouais. Du coup, je voulais faire un update.
0: Update, très bien. On a deux updates à faire.
1: Update.
0: Histoire de famille, histoire de sexe. Eh ben, dis donc. Et comme le dirait Cédric, même si je suis pas forcément d'accord avec toi,
4: c'est la famille, wesh.
0: Ouais, sexe et famille, ça marche pas forcément ensemble.
4: Ah ouais.
0: Tu vas nous faire un update, et puis l'update de Max qui est avec nous là depuis tout à l'heure, on va prendre des nouvelles, Max.
3: Non.
0: Max.
5: Ouais.
0: Ça va,
5: ouais.
0: Max?
5: Ouais, bah on t'attend.
0: Ça y est, c'est ton tour, Max. Quand tu dis on, j'ai entendu, t'étais pas tout seul, Max.
2: Ouais.
5: Ouais, c'est moi et ma tête. Non, je suis pas tout seul.
0: J'ai entendu une voix de fille.
1: C'est moi et ma tête.
0: C'est qui à côté de toi?
5: Non, mais ma canette.
1: Ta canette, elle a une voix de femme, quand même.
0: Ah, il y a une meuf, non?
1: J'ai entendu une meuf.
5: C'est de la blonde.
2: Ah oui.
0: Non, mais t'es avec ta maîtresse?
5: Je suis avec la personne en question. Hein.
6: Mais pourquoi tu parles comme ça, mec?
1: Parce que c'est un beau gosse.
0: Parce qu'il a la canette.
1: Les canettes.
0: Ça, c'est
5: non, mais c'est parce que j'aime pas le mot maîtresse, en fait.
0: T'aimes pas quoi?
2: Ah ouais, le mot maîtresse. Ouais. Il préfère la canette.
0: Ta nouvelle chérie, on va dire.
1: Non, mais il est en train de boire une canette.
2: Marie, n'importe quoi.
1: Et il y a une meuf à côté. Et il y a sa nouvelle meuf à côté.
2: Il n'aime pas le mot maîtresse.
5: Disons, je vois un coup avec une pote.
1: Voilà.
0: On va dire ça. On va un coup avec une pote. Bon, semaine dernière, tu nous as appelé en fin de Radio Libre. On t'a eu au téléphone et tu nous as expliqué ton histoire un peu rude. Parce qu'en fait, t'as fait cocu ta femme. Ça fait 14 ans que vous êtes ensemble, si je me souviens bien, c'est ça?
5: 21 ans.
0: Ah merde, d'accord, je me souviens pas.
1: Un peu plus même.
0: 21. Ah oui, puis t'as des enfants qui ont 19 ans, 14 ans, je crois. T'as une fille de 14?
5: Ouais. 11 ans, 19, 14, 11 et 5.
0: Voilà, 19, 14, 11 et 5. Donc une belle vie de famille, une maison, ta femme
5: qui
0: t'avais jamais fait cocu. Puis là, il y a quelques temps, t'es tombé amoureux de cette pote, c'est ça qu'on dit.
5: C'était une amie.
0: Cette pote.
5: C'était une amie, quoi.
0: Et ça, c'est
5: ton souvenir. À force de se rencontrer, on s'est un peu tombé amoureux l'un de l'autre, quoi.
0: Voilà. Et ta meuf a appris ça. Enfin, ta meuf officielle, ta chérie a appris ça.
5: Ouais, ma femme a appris ça, ouais.
2: Ah ouais, donc pas contente, normal, quoi.
0: A priori.
5: Normal, ouais, je me suis mal comporté, j'ai pas été droit. Hein.
2: Ouais.
0: Bon, et tu t'as pas été te flageller l'autre jour en direct en te disant, ouais, je suis un con, je suis un con.
1: Ah oui, mais
0: c'est
1: toi qui dors dans ta voiture en face
2: devant la maison.
5: Ouais, c'était en mode, je veux pas que les gens ils pensent que je m'en plains et que c'est bien fait pour ma gueule. C'est en mode, je l'ai fait, c'est comme ça.
0: Hein. Oui, t'assumais tout à fait ce que t'avais fait, tu disais.
5: Exactement.
0: C'est bien fait pour ma gueule.
2: Ouais. Et donc, tu dormais dans ta voiture parce que tu pouvais pas t'éloigner, enfin, ce qui était un petit peu chelou.
5: Je voulais rester proche des enfants,
0: ouais. Ouais, mais il y a un truc chelou que tu nous as dit l'autre jour, c'est-à-dire que tu disais je dors dans ma voiture, comme ça elle sait que je vais pas rejoindre l'autre.
1: Parce qu'elle disait au gars,
2: c'est vrai.
5: Non, tu disais... parce qu'en fait,
0: et là t'es avec entre guillemets l'autre.
5: En fait, elle disait aux enfants, au lieu de dire bah il est parti au travail, elle disait il est parti voir sa nouvelle copine. Et c'était pour jouer, tu sais, qu'ils soient en colère contre moi, tu vois.
1: Ah, ça c'est pas bien,
2: pour
1: ça.
2: Montrer que t'étais là en fait.
5: Et en gros, je voulais dire bah non, regarde papa, il a repassé sa copine, il dort dans le camion.
1: Bon, en même temps, c'était tout récent, tu peux comprendre que ta femme ait la haine, quoi.
7: Oui, elle peut avoir la haine, mais moi,
1: non, mais je le dis aux gosses, pas, oui, c'est pas bien monter les gosses.
0: Après, sur le moment,
1: la meuf, je pense qu'elle est démolie. Elle est démolie psychologiquement.
2: Ah bah c'est sûr, tu te prends ça dans la
5: main. Il y a des limites, quoi, je veux dire.
1: Oui, bien sûr, mais bon.
0: Ouais, faut pas prendre des enfants en otage. Faut pas prendre des enfants en otage de l'histoire d'amour,
7: faut
0: en fait.
7: Avoir une sale image de toi, tout, c'est pas bien.
1: Oui, mais bon, sur le moment, moi, je la comprends, la meuf.
5: Je dis pas qu'elle s'en sert, mais elle leur donne l'image d'un papa qui est pas le meilleur papa, quoi.
2: Non, mais c'est ça, c'est classique, c'est bien, hein, moi, j'ai vécu ça. Hein,
5: elle leur donne l'image d'un papa qui a choisi sa nouvelle copine plutôt que sa famille.
2: Voilà, c'est ça.
0: Ouais, c'est pas faux.
5: Ouais, mais est-ce que. Alors, en fait, un truc. Là, j'aurais dit. T'as préféré penser à ton bonheur et à être heureux avec une autre personne plutôt que penser à ta famille. Donc, il aurait fallu que je m'interdise d'être heureux et que je me mente pour que le bonheur de ma famille reste avec eux. C'est quoi le plus égoïste? Tu vois ce que je veux dire? Et je fais semblant, soit j'écoute mes sentiments et malheureusement.
0: Ah, mais t'aurais peut-être dû faire les trucs dans l'ordre, c'est-à-dire d'expliquer à ta femme que tu voulais être séparé. Et puis après, la vie, tu l'as prise comme elle vient.
2: Non, mais c'est ça, mais en plus, tu t'es attaché à la nouvelle, donc forcément.
1: Et puis ta femme, je pense que la réaction, elle l'a pas calculée.
5: J'ai pas eu le courage de quitter ma femme et ma famille parce que j'étais pas capable, mais j'avais pas le courage de quitter l'autre personne parce que j'étais incapable.
0: Bon, alors les nouvelles depuis l'autre jour, parce que l'autre jour tu dormais depuis 2-3 jours hein, devant la maison.
5: Ouais.
0: Là t'en es où aujourd'hui, comment ça se passe?

0: Ouais, écoute, j'ai continué à dormir devant la maison et
1: t'as pas suivi nos conseils?
0: Bah si, alors j'ai plein d'amis qui veulent m'accueillir, d'ailleurs j'ai sûrement une solution pour la semaine là, bientôt là.
1: Mais ce que t'avais dit, trouver un pote pour aller dormir chez lui.
0: Ouais, cette soir je rêvais de dormir dans un lit. Tu vois, dans un lit et prendre une douche et regarder, je sais pas, moi Jean-Pierre Pernaut à la télé.
1: Ouais. Alors malheureusement, je te l'annonce, tu ne pourras plus le regarder.
2: En replay à la limite.
1: En replay peut-être.
0: Mais non. Oui. Ah non, Evelyne Delia alors.
2: Elle est encore là.
1: Ouais, elle est là, Evelyne Delia. C'est Evelyne Delia en plus, c'est trop super sa météo, Evelyne.
2: Bientôt en replay aussi.
1: Non, Evelyne Delia. Didier, je sais pas ça. Evelyne Delia est une icône de la télévision. Les icônes ne meurent jamais. Et surtout pas Evelyne, comment on ferait avec notre météo,
2: hein? C'est vrai, non, t'as raison.
3: Météo, ouais.
2: Ah bah, un gros bisou,
3: et même Louis Baudin.
1: Ah, il est Louis Boudin, c'est vrai, il y a Louis Boudin.
2: Il y a Sébastien Follin aussi.
0: Louis Boudin.
2: Non, mais Sébastien Follin, ça fait 20 ans qu'il a arrêté le mec.
3: Il fait quoi maintenant, lui?
2: Il est, je sais pas où il est d'ailleurs.
1: Des émissions de musique sur TV5, je crois.
2: Il avait pas été sur France 5.
3: Mais il ressemble un peu.
1: Ou France 5, peut-être.
3: Il ressemble un peu au mec qui sortait avec Marie, là, l'hindou, là.
1: Ouais, c'est vrai.
3: C'est vrai qu'il lui ressemble,
1: ouais. Il pète aussi quand on lui tire sur le doigt. Comme l'hindou.
2: Je crois, ouais.
4: On ne sait pas. Il y a moins de cheveux quand même, le mien.
1: Bon, donc Max, donc cette semaine, tu vas aller dormir chez un poteau?
0: Ouais, normalement, si tout va bien, à partir de mercredi. Ouais.
1: Et avec ta femme, j'allais dire, enfin la personne avec laquelle t'as fait des enfants.
4: La mère de tes enfants.
1: Oui. Comment ça se passe aujourd'hui?
0: Alors, c'est pas la folie là. On n'est pas trop copains là.
1: T'as quoi, t'avais dit qu'elle avait entamé les procédures de divorce.
0: Ce matin, elle m'a envoyé un message comme quoi ça y est, elle a accepté que je préférais la choisir l'autre et pas eux. Et en gros, j'avoue que depuis ce matin, je prends cher, quoi.
1: C'est marrant ce qu'elle dit en fait, c'est-à-dire t'as choisi l'autre, mais pas nous. C'est-à-dire qu'elle se met avec les enfants. Je comprends aussi. Hein.
0: Ouais, mais en gros, c'est l'ultimatum. C'est soit nous, soit elle.
3: Mais pour elle, t'as abandonné.
1: Elle te laisse encore le choix de revenir à la maison.
0: Bah, en gros, c'est si je la choisis, ma nouvelle, j'ai abandonné ma famille, donc il m'abandonne.
1: Ouais, voilà, donc elle te laisse le choix en fait.
2: Non. En fait, elle lui met un coup de pression. C'est en gros, si tu me quittes définitivement, en gros, tu verras plus les enfants, c'est ça, quoi, plus ou moins.
0: Ouais, non, tu les verras, mais dans mes conditions à moi.
2: Oui, bah après, c'est pas elle qui décidera, mais.
3: Ouais, ça, oui.
1: Oui, c'est vrai, oui.
0: Mais bon, aujourd'hui, c'est plus des messages. Plutôt pour me vexer, pour me faire chier, pour me faire du mal, tu vois.
1: Fais attention à ce que tu réponds, parce que si vous rentrez dans une procédure de divorce, c'est tout ce que tu vas dire, ça va être ressenti pour le divorce.
2: Ouais, alors moi, je vais te donner un petit conseil d'amis.
0: Jusqu'à dit, je trouverais ça hyper bête d'en arriver là, quoi.
4: Non, mais là, elle a besoin d'être un peu.
2: Non, mais fais attention, parce que, a priori, t'as quand même, alors je ne sais pas si c'est un problème ou la période, mais avec la picole et les joints, mais c'est le premier truc qu'elle va dire. Tu sais, si elle veut te faire chier, elle va dire hors de question que je laisse mes gosses, il est toujours défoncé à l'alcool ou au shit.
0: Non, c'est pas toujours défoncé, attention.
2: En tout cas,
1: on t'a eu deux fois,
0: oui,
1: Max.
0: Je vais la tuer.
1: On t'a eu deux fois, Max, et les deux fois.
2: On t'avait pas déjà eu qu'il y a quelques années?
0: Si, mais
1: c'était pour autre chose, tu nous avais dit.
2: Ouais, mais c'était par rapport déjà à ta femme, non?
0: J'y suis passé plein de fois, par rapport à ma femme, à mes filles, à mon travail.
2: Ah ouais. Tu fais bien ce que tu veux, hein, si t'as envie de boire et de fumer. Mais sache que si vous êtes en guerre,
0: C'est clair, hein, là-dessus, je suis d'accord, je vais là-dessus. Hein.
2: Ah bah oui, donc oui, mais là-dessus, essaye de. De lever le pied.
1: C'est
2: comme ça qu'on dit.
4: Elle a les nerfs, donc elle va chercher tous les trucs pour te faire chier.
5: Les arguments,
1: Et au final, toi, donc, ta décision, elle est prise, donc tu vas rester avec. Ta pote avec laquelle t'es ce soir, tu fais quoi?
0: En fait, là, déjà, il faut que je trouve une solution pour moi.
1: Ouais.
0: Dans le long terme. Il faut que je récupère toutes mes affaires, qu'elle accepte au moins un minimum de ce que je demande. Et dès que j'ai trouvé un pied-à-terre, on va dire, si malheureusement la personne veut me suivre, je suivrai, hein, je vais pas m'interdire, quoi.
4: Ouais, parce que là, t'es plus dans ta voiture, t'es dans un appart-hôtel, tu m'as dit.
0: Juste pour ce soir.
4: Ouais, juste pour ce soir. Ça doit te faire du bien.
0: Vu le prix de la night.
1: Oui, tu l'as pris qu'une soirée. Va chez des potes, puis ça te fera du bien en plus d'être avec des potes. Tu penseras à autre chose. Tu pourras aussi discuter avec eux. Tu pourras aussi discuter avec eux comme tu discutes avec nous ce soir.
2: Ça fait du bien de se
1: confier.
2: Puis il va commencer à falloir s'organiser, de trouver un appart et tout, quoi.
1: Et puis essayer de faire les choses intelligemment. Donc c'est vrai que pour être intelligent dans un couple, il faut être intelligent à deux ou intelligent pour deux. Mais essayer de faire les choses intelligemment pour les filles, pour les enfants.
2: C'est facile à dire. Moi je me mets.
1: T'as pas que des filles, mais pour les enfants.
2: Moi je me mets à sa place, mais bien sûr que je te fais la misère.
1: Bah oui, justement, c'est bête pour les enfants quand t'as des enfants.
2: Ouais, mais bon, tu vas pas enlever
1: quand t'es que deux.
2: Non mais la meuf, c'est obligé qu'elle te fasse la misère. La meuf, elle se fait quitter pour une autre nénette.
1: Nénette.
2: Non mais pour une autre meuf. Ah, bien sûr que la meuf. Alors après, peut-être qu'avec le temps, tu vois, ça va s'atténuer et compagnie. Après, je suis ok sur le fait qu'elle utilise les enfants. Mais en fait, c'est tellement humain ce qu'elle fait. C'est-à-dire, elle doit avoir la haine. La meuf, elle se dit, ouais, le mec, il a tout niqué pour aller avec une autre meuf.
4: Ouais, non, mais en même temps, c'est elle qui t'a viré. Donc, il faut pas qu'elle soit au courant que tu revois l'autre meuf.
2: Oui, bah bon.
1: Ouais, après, bon, c'est.
2: De toute façon, bon, ouais.
4: De toute façon, il va falloir.
1: De toute façon, elle sait, donc.
2: De toute façon, vous allez rentrer dans un truc de merde avec le divorce, machin, ça va être bon.
1: Ouais, essaye de te. Tu l'as dit toi-même, Max, essaye de te stabiliser déjà dans ta vie de tous les jours, d'avoir un endroit où dormir, de te stabiliser, d'éclaircir un peu l'histoire aussi que t'as avec ta pote. Et puis, par rapport à ta femme, évite d'envoyer des messages sous le coup de l'énervement, c'est les messages qu'elle pourrait ressentir devant un avocat ou devant un juge.
4: Ouais, etc. Puis c'est normal qu'elle t'envoie des messages un petit peu aigris, tu vois.
1: Bah, elle est cocu quand même. Ouais.
2: Bah,
1: ouais,
2: oui, elle va pas sauter de joie. Hein, ça.
4: Non, puis c'est frais en plus.
2: Elle va pas te dire, bah c'est super.
1: Ouais, et comme l'autre jour,
2: le divorce.
1: Il y en a qui nous disent, laisse passer un petit peu de temps. Il y a Anas qui nous envoie un message et qui nous dit ça. Tu laisses passer un petit peu de temps et puis tu vas voir comment se déroule l'histoire. Et faites pour le mieux pour les enfants. Ça, c'est le beau message de Tech sur l'appli Skyrock. Tech, elle a 29 ans et elle est dans le 17. Salut à toi, Tech.
2: Ah, bah tiens, je suis content parce que Elise, elle me félicite. Ah. Et ça me va droit au cœur, en tout cas. Bien, pour une fois, Romano, que tu dis quelque chose d'intelligent.
1: Alors, tu n'as pas précisé ce que Romano avait dit d'intelligent parce que moi, j'ai eu du mal à m'en rendre compte.
2: Mais tu vois, Elise, merci de l'avoir noté.
4: Non, mais d'accord. Et d'ailleurs, Romano, je vais te demander un truc parce que tu t'y connais un petit peu. Par exemple, s'il envoie des messages.
1: Quelle peinture pour repeindre une façade.
4: S'il envoie des messages déjà à son ex, tu vois, en disant je veux voir les enfants, etc. Est-ce que ça, tu peux l'utiliser après pour le...
2: Oh, tu dois pouvoir, oui. Non, mais l'idéal, ça serait de réussir à parler entre
1: adultes.
2: Entre adultes.
1: Ouais. Et entre papa, maman, surtout.
2: Ouais, c'est ça. Et surtout, alors après, tout le côté matériel et compagnie, bon, ça fait toujours chier de donner la moitié. Hein. mais au moins pour les enfants, tu vois, les enfants, ils ont rien à voir dans l'histoire. Parce que là, le problème qu'il y a, c'est qu'à priori, d'après ce que tu nous dis, elle leur monte le bourrichon contre toi. Donc,
0: Ouais, et puis jusqu'à hier soir, par message, elle était haineuse, malheureuse, triste.
2: Non, mais je pense que le mieux, c'est peut-être dans ces cas-là, c'est peut-être que tu réponds pas, tu vois.
1: Et ce matin, elle était plus cool.
0: Ce matin, c'est. Oh, non, bah,
1: ce matin, c'est encore pire.
0: Voilà, c'est en gros, ça faisait 20 ans que faisait semblant, machin, tu sais, c'est vraiment la haine, là, elle est partie au combat, quoi.
1: Ah, bah, garde-le, ça. Ça fait 20 ans que je fais semblant, c'est pas mal, ça. Si tu te retrouves devant un juge, regardez comment j'étais considéré à la maison. Elle m'a dit que ça faisait 20 ans qu'elle faisait semblant.
2: Oui, non,
1: je m'en étais rendu compte, j'ai été torturé. J'ai été poussé dans les bras du
2: autre. Non, mais je te dis direct, le juge s'en bat les couilles de ça.
5: Si elle arrive avec un dossier, c'est un alcoolique et il se défonce la gueule.
1: Ouais, fais attention à ça en tout cas. Là.
2: Ouais, ah non, mais ça, moi, à mon avis, ça te pend au nez.
1: Ça va l'utiliser,
4: ouais.
1: Quand tu dis ça me pend au nez, tu me regardes.
2: Non, mais je regardais, je sais pas, je suis attiré par un truc.
1: D'accord.
2: Par un sur toi physique.
1: Bon courage,
2: Max. Très gros.
1: Et n'hésitez pas à nous donner.
2: Et un indice n'est pas ta bite.
1: Ah, étonnant. N'hésitez pas à nous donner des nouvelles. Et puis si vous avez des conseils ou des témoignages là-dessus, vous pouvez nous appeler si vous n'avez pas entendu Max la semaine dernière. Bon courage à toi, Max. On te fait des bisous.
4: Ah ouais.
0: Je finis juste. En gros, elle m'a dit si j'accepte pas ce qu'elle est vue, c'est tribunal, en gros, et c'est tout pour ma gueule.
1: Oh. Ouais, mais ça, elle en sait rien. À partir du moment où tu vas devant le tribunal, tu sais pas ce qui va être jugé.
4: Pour les enfants.
2: C'est pas elle qui dit que c'est sa loi, en gros.
1: Ouais, tribunal, tout pour ma gueule. Enfin bon, elle est gentille. Après, c'est pas elle qui décidera.
3: Non, mais au pire, si tu vas au tribunal, tu peux garder ça comme preuve, tu vois.
1: Oui.
3: Tu dis, ouais, regardez, elle me menaçait,
4: voilà. C'est pour ça que je dis, parle des enfants, en disant, je veux voir les enfants et tout ça.
1: Oui, comment ils vont demander des nouvelles aux enfants.
2: Non, mais après, la vérité, le tribunal, tu sais, ça arrête pas un SMS.
1: Non, mais s'il y en a plusieurs.
2: Non, mais d'accord, mais tu.
1: J'ai jamais divorcé.
2: Qui est délinquant. Oui, dis-moi, tu qui est allé plusieurs fois au tribunal. Non, mais tu vois comment ça se passe. Les juges, ils font 15 divorces dans la journée.
1: Bah, oui.
2: Les dossiers, ils l'ouvrent.
3: Mais s'il y a un SMS, oui. Mais après,
2: non, mais survolent le truc. Non, mais là, moi, je pense que là, vous êtes dans la phase.
1: Non, mais là, ça fait 20 ans, machin.
2: Mais là, elle est dans la phase où la meuf est au bout du rouleau. La
4: c'est
2: meuf,
4: vrai, c'est
2: voilà.
4: Elle souffre.
2: Je pense qu'il faut attendre un peu, essayer de. Tu vois, peut-être à un moment donné où elle se calme et l'autre, elle va fermer sa gueule ou pas.
1: Qui tu parles
2: elle parle bien de Médéline.
1: Bonjour Médéline.
2: Non, mais un jour où ça va. Avec le temps, sa peine va s'amenuiser, comme on dit. Et à ce moment-là, peut-être essayer d'avoir une discussion avec elle en lui disant écoute, vas-y, ok, j'ai fait de la merde, mais pour les enfants. c'est mieux qu'on essaye de s'entendre un minimum, tu vois.
1: Bah, Guilin est d'accord, t'as entendu?
2: Voilà.
1: Voilà, ouais.
3: T'as validé, mec.
1: T'as validé.
2: Je suis content du voyage.
1: Bon courage, Max. On te fait des bisous et pensez aux enfants.
4: Ouais, bon courage.
1: Si toi et elle, vous arrivez à vous mettre d'accord au moins pour les enfants, c'est
4: et sois discret avec ta meuf, là aussi, parce que bon.
1: Bon, on a. On t'embrasse, Max. Hein.
0: Je vais pas. Je suis pas en goulag, hein. Je peux vivre avec, quoi. Je veux dire, pas vivre avec.
2: Non, non, mais bien sûr. Non, mais après, oui. C'est pas,
0: je veux dire,
2: non, mais c'est pas interdit d'avoir une nouvelle meuf. Hein.
0: Soir, hein.
1: Oui, oui, non, comment? Mais bah, oui, en plus, oui, moi là-dessus.
2: Ah non, non, mais c'est pas interdit d'avoir une nouvelle meuf.
4: Non, mais c'est sûr, mais quand t'as les nerfs comme ça, tu fais des enquêtes et tout pour savoir qui est la nouvelle meuf, t'essaies de la traquer, tu vois, tu peux devenir dingue. Hein,
2: non, mais de toute façon, l'adultère, ça compte plus pour les divorces. Donc,
1: Terminé, t'as le droit de faire comme tu veux. C'est super.
4: C'est vrai.
2: Ouais, c'est pas illégal.
1: Bon, dans un instant, il y a Mustapha qui veut agir par rapport à Arsène tout à l'heure. Vous savez, Arsène avec les meufs de la classe là, qui parlent sur lui, ça l'énerve. Ouais. Arsène bon, nous demandait des conseils. On a eu plein de super conseils tout à l'heure.
2: Non, mais il a reconnu que lui, il n'avait pas énormément de répartie.
1: Oui, il y a Mousse qui arrive. Il va peut-être nous filer un coup de main, Mousse. T'es là, Mustapha?
6: Ouais, je suis là.
1: Bienvenue à toi. T'es dans le 5-9 à Valenciennes, Mustapha,
6: c'est ça? C'est ça, ouais.
1: Bon, ben, on va te retrouver. On aura le update sur la story de Sabrina. Sabrina qui sort avec son cousin. Donc c'est vrai, vraiment c'est la famille, wesh, hein. Je pensais pas que...
3: Voilà, ouais.
4: Ah, il y a l'amour, hein.
1: Et puis bah, vous tous et vous toutes de toute la France, hein, si vous avez besoin de nous, n'hésitez pas, le Clash de la Drague aussi qui arrive.
3: Ouais.
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5: 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Cette semaine, on
2: le seul endroit où il va pas, c'est Saint-Étienne.
5: Oui, j'ai vu, il est pas Saint-Étienne. Et PLK, si tu nous écoutes, voilà, Saint-Étienne.
3: Non, il veut pas, il m'a dit.
5: Si, place to be.
3: Il m'a dit, je fous pas les pieds là-bas, bon. C'est craignos.
5: Bientôt dans une roulette. Cette semaine, c'est semaine GTA 6 sur Skyrock. Hein. Vous allez gagner GTA 6 à n'importe quel moment de la journée, votre PS5 Pro aussi. Vous envoyez 13 au 720, ça fait 13 ans. 13 ans qu'on attend le nouveau GTA. 13 ans qu'on attend GTA 6.
7: Ouais, c'est ça, ouais,
5: donc vous envoyez 13 au 720 et en plus vous gagnerez 13 000 euros en vous réveillant avec nous dans le morning. Vous réveillez dans le morning, vous gagnez 13 000 euros.
2: Oui.
5: Et tout au long de la journée, dans le morning demain matin, il y a du GTA 6 à gagner, hein, soyez là.
2: Et il y a des gens qui l'ont testé le jeu.
3: Bah impossible, il n'est pas sorti.
5: Non,
3: non mais il y a pas.
5: On pourrait le tester à la minute où il sort. On aura les codes à vous filer, vous pouvez jouer avec.
2: Envoyer genre à des streamers ou des trucs. Non,
3: bah, je pense qu'il y aura des avant-premières pour certains, mais c'est trop tôt encore.
5: Alors ils m'ont appelé. Ils m'ont dit, est-ce que tu voudrais le tester? Parce qu'ils savent que je suis un spécialiste de GTA, j'adore.
7: Bah, t'es un champion. Ah ouais.
5: J'adore GTA. Et donc, si je le teste, je vous dirai comment il est, le GTA.
3: Vas-y, dis fou, allez, rapidement.
2: Tu vas réussir à allumer la console déjà. Ah.
7: Casser le doigt. Non, mais t'as déjà joué à des jeux.
3: Non, mais on va faire très simple.
5: Évidemment, bah,
6: hey, t'as déjà joué à des jeux?
5: C'est quoi? Parce que moi, je joue au Monopoly.
6: Télé, toi,
5: vous connaissez le Monopoly?
3: Ah, moi, j'adore le Monopoly.
5: Ouais, moi aussi, j'aime bien le Monopoly. Ouais, moi aussi.
3: Oh, c'est cool. Ouais, mais t'es quand même plus un expert de GTA que du Monopoly, quoi.
5: Je suis aussi un expert du Monopoly, mais bon.
3: Tiens, rapidement.
5: Il y a Bad Bunny qui a sa radio d'ailleurs sur,
3: ouais,
5: sur GTA.
3: C'est vrai, c'est vrai.
5: Elle s'appelle Radio.
2: Radio Bad Bunny.
6: Radio La Casita.
5: Non, Radio Théo Coco.
3: Radio Casita. Je sais pas.
6: Radio Théo Coco.
5: Ouais, Radio Théo Coco. Radio Coco Théo, je sais plus.
3: Coco Théo.
5: C'est Coco Théo, c'est ça.
7: Ah, c'est ça.
3: Coco Théo.
6: Radio, c'est ton nom de merde.
5: Bah, c'est le nom de sa radio à Bad Bunny.
6: Non, mais c'est à chier.
2: Non, mais entre nous. Imagine, nous, on change de nom. On se rappelle Radio Coco Théo.
5: Bah, on serait Radio Bad Bunny.
2: C'est un de ses trucs, Coco Théo.
6: Bon,
3: dis fou, puisque t'es un expert, cite-nous un personnage de GTA 5.
5: Guigui.
6: Le mec.
5: Guigui, il se fait marave par les putes quand il va les voir. 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Sabrina, update ce soir. Tu vas nous faire un petit point sur ta story avec ton cousin.
8: Juste, je peux pas parler trop fort, ma mère, elle dort.
5: D'accord, mais on va faire tout doucement. Tout doucement. Il y a un truc d'ailleurs que j'aimerais bien vous demander, c'est pour Marvin. Marvin, il vient d'aménager dans son appart, son premier appart. Il a 19 ans. Et il savait pas quoi faire le soir à part nous écouter. C'est déjà pas mal, Marvin.
7: Bah, c'est très bien.
5: T'écoutes Skyrock le soir, c'est déjà bien. Et il voudrait savoir ce que font les gens, comme tu dis, quand ils sont à la maison, le soir, quand ils rentrent du boulot, qu'ils rentrent du bahut. Qu'est-ce que vous faites quand vous êtes à la maison? Donc, il aimerait un petit peu un chemin de vie.
7: C'est ça.
5: Sur quoi faire le soir? Bon, à part écouter Skyrock, mais qu'est-ce que vous faites le soir? C'est quoi vos rituels de la soirée? Faites quoi? Donc vous pouvez nous laisser vos messages, on en reviendra avec on y reviendra avec vous et on en reparlera avec avec Marvin. Premier appart, 19 ans. C'est bien.
7: Bah ouais,
5: moi, 19 ans aussi. Moi j'ai mon premier appart à 19 ans.
7: Ouais.
5: T'es obligé de monter à Paris. Autrement, je serais bien resté chez mes parents. Moi, j'étais bien.
7: Et c'était pas la galère pour le ménage, la bouffe? Bah, la bouffe.
5: C'était tellement petit que le ménage, tu le faisais en 2-2. Donc, t'avais pas grand chose à nettoyer. T'avais pas beaucoup de mètres carrés. Donc,
3: ça, c'est l'avantage.
5: C'est l'avantage d'avoir un tout petit appart.
7: Ouais, pas faux.
5: Ouais, mais c'est vrai que c'est. C'est spécial. Après, tu fais venir des potes. Moi, je faisais venir des potes à la maison. Tu fais des soirées, tu t'éclates, c'est rigolo.
7: Ah oui, ouais.
5: Donc, faut profiter de tout ce que t'as pas pu faire chez tes parents, Marvin. Qu'est-ce que vous faites le soir? C'est quoi vos rituels? Je sais pas, vous faites à quelle heure? Faites quoi après bouffer? Vous écoutez la radio? Faites quoi en écoutant la radio, en écoutant Skyrock tous les soirs? Vous pouvez nous dire. Moi, j'écoute Skyrock et je mange. Message de Titit du 22. Ah. Salut à toi, Titit. Mikama Sutra, lui, il écoute Skyrock et il se branle. Marine. Alors, toi, Marine, le soir, tu fais le ménage. Moi, ah, c'est une session branlette parfois de 3 heures. Tu te branles pendant 3 heures, Swan.
7: Ah ouais.
5: Swan, il a 20 ans, 3 heures de branlette.
2: C'est long.
5: Tu es déjà branlé 3 heures, Mano?
2: Oh non.
5: Donc il y a un fan de branlette.
2: Oh non, 3 heures.
5: Sur la journée, peut-être. En plusieurs étapes.
2: Non, non, mais moi je te dis. Oui,
5: mais
2: non,
5: tu t'es tapé. Mais combien tu lui as dit 8 fois, 9 fois
2: Non, c'est tout 8, ouais.
5: C'est tout 8 fois. T'étais branlé.
3: Ah, quand même.
2: Ah, dimanche, ouais.
5: Mais tu faisais quoi dans la journée? C'était quoi ta journée?
2: Que ça. Ben rien, parce qu'en fait, j'avais été en boîte, je m'étais réveillé, je sais pas, à 14 heures. Puis j'étais crevé, j'étais resté toute la journée au lit, donc. Je dormais un peu, je me branlais, je me branlais. Il y avait du sperme partout.
7: Ah, putain,
2: j'avais pué la bite à plein nez dans la piole.
7: Et je crois que.
5: T'habitais chez tes parents ou t'étais.
2: Ouais, j'étais dans ma chambre d'enfant.
5: Chez tes parents, tu te branlais.
2: Comme à toute patate.
5: Et si tes parents rentraient, se sentaient la bite.
2: Non, mais mes parents, ils rentraient pas, tu sais, ils tapaient à la porte.
5: Oui, mais ils rentraient quand même à un moment.
7: Heureusement.
2: Bah, en tapant à la porte. Donc si j'étais en train de me branler, je leur disais pas rentrer.
3: Ouais.
2: C'est bon, je suis en train de me branler.
7: Attends, moi, c'est bon,
2: ça vous a besoin de quelque chose?
7: Ah, moi ça tapait, ça ouvrait direct. Ça attendait pas que je dise oui ou non, quoi.
5: Ah ouais.
2: Ah, moi des fois pareil, ça me rendait dingue.
7: Ah ouais.
2: Ça pouvait me faire vriller ça.
7: Enfin, bref, je crois que Mousse criminel apparemment, il est fou de strip chat. Tu sais, on en a parlé la semaine dernière. Il dit c'est la folie. À mon avis, il a passé le week-end dessus. Hein. Le mec, il nous envoie le truc.
3: Bah, c'est pas le seul.
5: Il y en a d'autres, on ne dira pas qui.
3: Non, mais j'ai vu d'autres messages, ouais.
5: Il y a énormément de messages, Guigui, il en a vu plein. Plein, parce qu'il y a tous les messages, Guigui.
3: Tous.
5: Il a loupé pas.
3: Je vous ai vu.
5: Jus du 89, moi, c'est ménage, bouffe, console, apéro, puis radio libre. Très bien.
2: T'as Juanux, c'est une fille, là.
5: Ouais.
2: On l'a pas déjà eu à l'antenne.
5: Si, on l'a eu
3: plusieurs fois.
2: Elle fait 100 ans qu'elle nous a putain, mais elle est en train de faire une maquette, là, nous envoyer la photo.
7: Maquette de quoi?
2: Bah, je sais pas.
3: On dirait un genre de vieille maison.
2: Ouais, non, mais
3: c'est pas grave. C'est pas pour la crèche, elle prépare la crèche, je pense.
7: Ouais, c'est une crèche.
3: C'est pas ça, c'est la bergerie pour mettre.
2: C'est pas vilain ce que tu fais.
3: Ouais.
5: Ouais, c'est joli, ouais, c'est vrai.
3: Elle prépare la crèche, je pense.
5: Je vous écoute, je fais une maquette. Oh, ce qui est bien avec la radio, c'est qu'on peut faire plein de choses en même temps qu'on fait de la radio. Enfin, qu'on fait de la radio, qu'on écoute la radio. C'est ça qui est cool. Moi, je me mets sous la couette sur l'appli Skyrock en mangeant de la merde, fromage, chocolat, tout y passe. Salut Nalch, on te fait un bisou Nalch. Moi, ce soir, j'ai fait la bouffe de toute ma semaine. Yesil. Ah, mais ça va tourner, non?
7: Ah non, il y a des gens qui font ça.
3: Bah ouais, c'est cool.
7: Ouais.
2: Mais d'ici vendredi, ça va être périmé, non?
5: Bah oui,
3: non, mais non,
5: c'est ça. Quand je dis ça va tourner, ouais. C'est ça.
7: Non, mais tu peux mettre dans le congélo et tout ça.
3: Ouais, il y en a qui congèlent et ils décongèlent au moment où. Non, le riz, je vous le dis, ça se conserve pas, faut faire attention.
5: Ah ouais?
7: Ah ouais?
5: Le riz.
3: Ouais, le riz super dangereux.
5: Même le riz blanc.
7: Ah bon?
3: Ouais.
5: Riz blanc.
2: Ah, combien de temps tu fais cuire le lundi, tu bouffes le vendredi, ouais.
5: Ma mère, elle me dit qu'un plat cuisiné, tu peux le garder 3-4 jours.
3: Il y a du riz, les gars, faut vraiment faire attention.
5: Bah, c'est chelou ton histoire de riz. Moi, j'ai déjà gardé du riz longtemps.
3: Non, le riz quand il est cuit. Trois jours.
2: Non, mais même les pâtes, c'est dégueulasse.
7: Mais moi, j'avais
3: les pâtes, y a pas de problème. Au pire, elles sont pas bonnes. Le riz,
2: mais c'est pas bon.
3: Il y a des bactéries qui sortent au bout de 3 jours.
2: Ouais, c'est
3: vrai. Même avant d'ailleurs. Intestin et tout. Même en 48 heures, c'est déjà
5: dégoûté.
3: 3 jours, on va dire 3 jours, c'est encore.
2: Ah, moi, je sais pas, moi, faut que je mange des trucs frais, tu vois, ou alors des trucs genre.
3: Tu le prépares.
2: Genre Picard, tu vois. Au moins, c'est surgelé.
5: Surgelé, ouais.
2: Ouais, mais un truc qui a été. Qui a traîné 3-4 jours dans le frigo.
7: Non, mais si tu prépares à l'avance, tu peux mettre dans le congélateur,
3: ouais,
7: tu vois.
3: Tu peux congeler.
2: Non, mais tu vas congeler du riz.
3: Non, mais pardon, tu peux faire un plat, mais Picard, c'est congelé le riz. Tu te fais un plat, par exemple.
2: Ouais, mais c'est fait mieux, tu vois. C'est dans des barquettes fermées.
3: Bah là, tu fermes aussi ton trou, quoi.
2: Petit sachet.
5: Bon, sinon, ça joue à la plaie en nous écoutant. Salut à l'inconnu, 23 ans, salut à toi. Moi, je finis mes devoirs. Putain, c'était relou, ça, de faire des devoirs.
7: Ouais.
5: À quoi ça sert qu'il donne encore des devoirs? Il y a ChatGPT qui fait tout maintenant.
3: C'est vrai.
5: Non, mais c'est vrai.
7: Ouais, mais il vérifie quand même les profs, non?
5: Oui, mais bon.
2: Il vérifie avec ChatGPT aussi.
5: Ouais, aussi.
2: Ah, je te jure.
5: Maintenant, il corrige avec ChatGPT.
3: C'est l'IA qui parle entre elles, en fait.
5: Soirée poker pour Peanuts. Soirée poker, soirée entre amis, resto.
2: Il y a Lily, elle est en train de s'épiler la chatte.
5: Très bien, salut.
3: Ah ouais, putain, trop bien ça.
2: Elle lui dit, je m'épile maillot intégral. Donc, il s'épile la snake.
3: Génial.
2: La tush.
3: Bravo.
5: Moi j'appelle des potes, je vous écoute. Après on commente l'émission et on rigole bien. Ah c'est marrant ça.
7: Bah ouais.
5: C'est Clémence. Salut à toi Clémence. Bon,
2: Et le riz c'est 24 heures.
3: Ouais, ce que je disais, ouais, plus vite.
2: Il y a Moule qui a une maîtrise en microbiologie.
3: Ouais, il a raison.
2: Et il y a une bactérie Baculus cerus.
3: Baculus cerus.
2: A priori ça se développe 24 heures max.
3: En fait, bon, en vrai au bout de 40, tu peux encore manger, mais à partir de 3 jours les gars, faites vraiment gaffe.
2: Méfiez-vous, Samy donne des conseils, mais il a chopé quand même une intoxication alimentaire à en crever il y a quelques mois.
3: Ouais, c'était avant que je
5: c'est vrai.
3: Moi je dis 24 heures, c'est le max, même au frigo. Hein, 24 heures max. Hein. Ça m'arrive 48 heures, mais je sais que je n'ai pas jamais.
5: Chelou, moi j'ai déjà mangé du riz. L'autre jour, j'ai commandé indien, j'ai mangé du riz le lendemain. Hein.
3: Bah, non, le lendemain, c'est ok encore. Ah, bah, sauf si eux, ils l'ont fait 3 jours avant, c'était indien. Tant que je le garde au frais, moi je dis 24 heures max.
5: D'accord, ok. C'est les petits conseils cuisine et santé sur Skyrock. Moi, je bricole, il y a les voisins qui gueulent parce que ça fait du bruit, mais je m'en fous.
2: Ah, mais moi, à cette heure-là, je t'insulte.
5: C'est Hicham.
2: Ah, je te dis direct.
5: Salut Hicham, le bricoleur. Bon. Vous pouvez nous dire ce que vous faites le soir.
2: Moi soirs, déjà, j'ai des connards qui font des travaux là. S'il te plaît, pour poser 2 fenêtres, ça va faire une semaine.
3: Ah ouais. Bah, non, mais... dans les blanciers.
2: Non mais les mecs, c'est des manches à couilles. Tu mets pas une semaine pour poser 2 fenêtres.
5: Manches à couilles.
2: Ah mais sérieux, j'ai envie de leur dire. Mais
3: on va la poser la fenêtre.
2: Ah mais j'ai failli leur dire. Non mais sans déconner. Mais
7: c'est vrai que ça fait long.
2: Non mais hallucinant, tu sais. Et mec.
1: Pourquoi normalement, faut combien de temps pour 2 fenêtres?
2: Une journée.
3: Ah ouais, c'est clair.
1: Ouais, tu vas me dire.
2: T'as, t'enlèves l'ancienne fenêtre, tu vois, tu retailles, les mecs, ils sont 2 à bosser, normalement, tu vois. Ouais, une demi-journée la première, mais je sais pas ce qui branle les mecs.
3: Non, sauf s'ils doivent refaire
2: le bâti,
3: c'est pas la même taille. Le bâti, c'est pas la même.
2: Non, mais à mon avis, les mecs, à mon avis, ils ont pris des mesures de merde.
3: Ils sont trompés, je pense.
2: Parce qu'en fait, je vois, ils rajoutent des bouts, ça va être dégueulasse. Ah,
3: c'est pas les bonnes tailles.
2: Ouais, ils rajoutent des bouts parce que la fenêtre, je pense qu'ils l'ont commandée trop petite. Donc, ils sont en train de faire du cache-misère pour que la fenêtre, elle tienne.
5: Appelle Hicham, c'est bricoleur, il fait du bricolage. Et puis il y a de ceux qui bossent et qui n'ont pas de questions à se poser. Moi je travaille. C'est Anis qui nous envoie un message. Liam aussi, il est en train de bosser. On a Joe qui est dans le camion et qui nous écoute tous les soirs. Vous m'accompagnez. Un big up à vous. Et ceux qui rentrent du boulot aussi. Avant de rentrer à la maison.
2: Route.
5: Et Hugo, lui, il joue à Football Manager ce soir. Si. Et Tanguy, il veut que je le cite. Salut Tanguy. Voilà.
3: Ouais, Tanguy.
5: Bon. Et donc, pour la suite. On fera un double appel demain, là, parce que j'avais pas vu, les 22h34, et il y a le clash qui arrive dans un quart
2: d'heure. Ouais, mais alors moi, le clash.
5: Quoi, le clash?
2: L'arbitre, t'as intérêt à faire ton boulot pour une fois.
5: Bah, j'arbitre le clash.
2: Non, mais tu arbitres très mal, il y a des putains de machines à la.
5: On fera
2: attention à la con, là.
5: On fera attention à
2: la. Non, mais il faut trouver un autre système pour les votes, il nous fait chier.
3: Parano, toi.
2: Bah, Cédric, non, mais c'est toujours lui.
3: Je fais rien, c'est un ouf.
2: C'est toujours toi, les problèmes.
3: Bah, non, c'est pas les problèmes.
2: Non, mais sérieux, moi, il n'y a jamais eu de problème.
3: Bah, oui, tu m'étonnes, attends.
2: Bah, je t'envoie les screens.
3: Bah, vas-y, envoie.
2: Bah, vas-y, je te les envoie. C'est sur un forum là où les mecs ils créent des programmes pour spammer à la toute patate.
5: Bon, on fera attention.
2: Mais je suis pas parano, gros, on m'envoie des screens.
3: Complètement pas.
2: Oui, mais bien sûr.
5: On
2: mais je suis sûr que t'es au courant en plus, salope.
3: Mais non, je suis même pas au courant.
2: Si, bien sûr, mais
3: je te dirai
2: à chaque fois t'es pas au courant.
7: Ah, les deux, les
2: arrête
7: deux.
2: Ton cirque.
5: Si vous étiez pas là en tout début de Radio Libre, on a déjà les méthodes de drague pour ce soir.
3: Ouais,
5: Romano,
3: ouais.
5: Ta méthode.
2: Chirurgie esthétique.
5: T'y as pensé comment?
2: En voyant Cédric. Et son physique dégueulasse.
3: Ah, t'as vu ta gueule, putain.
5: Et Romano?
2: Bah moi j'ai dit c'est chirurgie esthétique.
3: Ouais, il vient de le dire.
2: Parce que j'ai vu.
5: Cédric, pardon.
7: C'est dégueulasse. Bah oui, c'est ça.
3: Et Romano.
5: Et Cédric.
3: Ouais, c'est, bah, je joue contre lui quand même. Hein. Bah moi je suis marabout ce soir.
5: Marabout.
3: Et c'est une méthode que m'a envoyé Tripote Anus du 63. Merci pour la méthode, ma gueule.
5: Non, là,
3: je suis
5: marabout.
3: Et je viens faire. Je viens marabouter la femme avec mon sexe.
5: Très bien. Bon, elle en a de la chance.
3: Oui.
7: Ah, ça.
3: Oui. Si ça marche pas, c'est pour toi du poule.
5: Bon, Moustapha de Valenciennes, t'appelais pour Arsène. Moustapha, et juste après, on fait le update avec Sabrina. Update sur sa story avec le cousin. Mousse de. On va te rappeler tout de suite, Mousse.
2: Ouais.
5: Arsène, on rappelle sa story avec les deux meufs de la classe.
1: C'est ça, ouais.
5: Qui lui mange la tête.
1: Oui, oui.
5: Et qui rigole.
1: Parle comme ça.
5: et qui parle de lui tout le temps. Bon.
1: On a retrouvé Mousse.
5: Salut Mousse.
4: Salut.
5: Salut à toi.
2: Salut Mousse.
5: Salut Valenciennes. Alors Mousse. Ça va bien. Et toi, ça va tranquille?
4: Ça va tranquille.
5: Eh ben, ça fait plaisir.
1: Abdoula.
5: Alors Mousse, qu'est-ce que tu voulais dire à Arsène là tout à l'heure qui t'a emmerdé par rapport aux deux meufs là?
4: Ouais, moi je les aurais affichés en plein cours.
1: Ouais, mais t'as raison.
4: Tu vois, du style, tu vois, dès que je les entends parler sur moi, je me lève, je lui dis clairement à l'une des deux au hasard. Écoute, tu m'intéresses pas, je te l'ai déjà dit. C'est bon maintenant.
5: C'est vrai qu'elle est pas
4: contente. Arrêtez de devant tout le monde et comme ça, elles vont être affichées, elles vont plus l'embêter.
7: Après, ça dépend du prof que t'as, parce que si t'as un prof qui est vachement serré, moi je sais que j'avais des.
4: Ouais, non. Après, tu choisis ton cours, tu vois.
2: Non, mais t'as vu comment elle est, Marie? Elle a proposé des idées de merde et elle essaye de démonter la tienne, qui est géniale.
5: Non, mais c'est vrai que la tienne, elle est super.
7: Non, mais je ne montre pas, mais moi je sais que j'avais des profs qui étaient plutôt cool et d'autres qui étaient hyper serrés. Je sais que si je m'étais levé,
4: tu vois.
2: Sinon, tu le fais pendant les heures de perm, à un moment donné où tu peux les afficher devant tout le monde. De toute façon, voilà, l'humiliation publique, ça marche bien, ça.
5: Super l'humiliation publique.
2: Ouais. Non, mais c'est vrai, tu les cames devant tout le monde. Après, tout le monde va rigoler et ça va s'arrêter. Les meufs, elles vont plus.
4: Exactement. Voilà.
5: Il y a quelqu'un que t'as du mal à supporter, qui te mange la tête, un peu comme les deux meufs mangent la tête à Arsène, toi, actuellement, Mousse?
4: Collègue de travail, on va dire.
5: Et pourquoi? Tu bosses en quoi, d'ailleurs?
4: Je suis livreur.
5: D'accord. Et les collègues, bah livreur, vous voyez entre collègues.
4: Ouais, le dépôt, de 5h à 8h du matin, tu vois, avant de charger, on les voit. Donc, bon. Et il y en a, il mange la tête avec sa vie, mais j'en ai rien à faire en fait.
7: Ah, il parle trop.
5: Il te raconte sa vie de merde.
4: Ouais, franchement, ouais, c'est saoulant.
5: C'est qui mange la tête, Romano, actuellement?
2: Carriole.
5: Pourquoi la pauvre?
2: Ah, elle m'a fait chier là.
5: Quand?
2: Elle vous a raconté là l'histoire de l'essence?
5: Bah ouais, tu l'as fait chier avec de l'essence et t'avais même pas de carte bleue.
3: Ah, non, mais.
2: C'est
3: quoi l'histoire?
2: Comment elle remixe ses histoires? Ça me fout la haine.
5: Est-ce que je peux la raconter comme elle nous l'a raconté ce matin?
2: Et après, vous aurez la vraie version.
5: Elle en avait tellement gros sur la patate, Carriole, qu'elle a 6h05.
2: Non, mais tu sais que ça nous a foutu en l'air notre week-end parce qu'elle m'a fait chier avec ça. On partait pour faire nos trucs. J'ai dit, ouais, vas-y, tu me casses les couilles, on rentre à la maison. Et hop, j'ai rien fait du week-end.
5: 6h05, la larme à l'œil, elle nous a raconté ça tellement elle était triste. La larme à l'œil, elle nous dit Romano, il m'a fait chier ce week-end parce que il a voulu que j'aille faire de l'essence avec lui. On est arrivé dans une station-service, on a attendu 3/4 d'heure. Et après, il avait même pas de carte bleue, ça passait même pas. Il nous a fait chier, ça a gâché mon week-end. Et là, elle est tombée en larmes. Elle a fondu en larmes à 6h05.
2: Alors maintenant, la vraie version.
7: Attends, la vraie version.
2: Je lui dis, ouais, bah vas-y, on devait aller acheter des trucs, je sais pas quoi. Elle devait acheter des produits pour ses cheveux, là.
5: Oui, bah elle a des cheveux, elle.
2: Des bordels, des crèmes qui coûtent les yeux de la tête. Bon. Donc, je lui dis, ouais, par contre, je lui dis, faut aller à la pompe à essence parce que je suis à zéro. Tu vois, j'étais à zéro.
5: Et là, elle nous dit, il attend toujours que ce soit à zéro.
2: Quelle ferme sa gueule déjà, tu sais.
7: En fait,
2: et donc on monte dans la voiture. Déjà, ça commence. Elle commence à grommeler. T'aurais pas pu y aller sans moi. J'ai dit bah écoute, on va faire les courses. Donc vas-y, t'es avec moi.
7: Non mais en plus, si t'attends 45 minutes, non, c'est quand même plus sympa d'être à deux, quoi.
2: Non mais on a attendu 10 minutes, même pas, tu vois. Donc là, elle arrêtait pas. Évidemment, à chaque fois, j'ai dit mais putain, mais en fait, toi, t'es mise galère. J'y vais tout seul, il y a jamais personne. Tu viens avec moi.
5: Et là, elle te dit t'as qu'à y aller tout seul.
2: Ouais, non mais elle arrêtait pas. Elle me fait moi j'en ai marre. Le week-end, ça part super mal. Il y a vraiment que moi pour aller. Il y a vraiment que moi qui dois subir ce genre de truc. J'ai dit mais t'es une cinglée. Je lui dis mais en fait je sais pas, les couples, tu sais, tu vas prendre de l'essence, c'est pas un truc de ouf, quoi. Je lui dis on attend 10 minutes. Elle me fait moi c'est toujours moi qui me tape les plans galère. Je lui dis bah vas-y, bah je lui dis bah repars à pied et attends-moi à la maison.
7: Oh putain, mais l'embrouille déjà début de week-end, t'es
2: donc
7: content.
2: Là je mets le carburant, hop, et là donc je vais pour payer chez Total
5: parce que c'est moins cher.
3: Ah ouais, c'est tout le monde, hein. Ils sont bloqués, ouais.
2: À 99, Alors, tu vois, moi, j'ai vu une pompe à Paris, là. Putain,
3: C'est 2,50, 2,80.
2: J'en ai vu une à 2,80, c'était.
5: Ouais, 2,80. C'est ouf.
2: Là, mais tu vois, ils se brossent le cul. Moi, je vais chez Total. Donc, je vais pour payer. Donc, j'ai ma carte Total Club, là, tout passe, nickel. Parce que de temps en temps, genre une ou deux fois par an, j'ai un plein gratuit.
3: Lavage. Ah, t'as un plein gratuit, carrément?
2: J'étais content une fois, franchement. La carte gratuite, prenez-la. Et là, je vais pour payer. Et en fait, le mec, il me dit, ouais, il y a un problème. Le terminal, il bug, on perd le réseau. Et là, tu sais, je commence à regarder dans la voiture. Hein, je voyais Carriole. Avec sa main, tu sais, sur le poignet, genre l'heure et tout. Et je me dis, ouais, et le mec, on réessaye une deuxième fois, une troisième fois. Et là, tu sais, je commence à m'énerver contre le mec. Je dis, ouais, mais
5: par contre. Il est pas rien, le mec.
2: Ah, mais bah je dis, ouais. Non, mais tu me dis, ouais, faut attendre. Je dis, ouais, mais je te dis.
5: J'ai une espèce de folle dingue dans la voiture, je peux pas.
2: Ah, non, mais le mec,
7: c'est de force majeure.
2: Non, mais le mec, j'étais très, très désagréable. Le mec, je lui dis, tu te démerdes comme tu veux. Par contre, non, je reste pas pendant 2 heures. Si ton truc, il marche pas pendant 2 heures. Hein, donc, il va falloir trouver une solution, quoi.
3: Et là, t'as dit quoi?
2: Bah, le mec, il me dit, ouais, mais je sais pas trop. Je dis, bah, si tu veux, vas-y, je te laisse ma carte d'identité. J'habite le quartier. Non, mais je reviens. Bah, si, c'est ma carte d'identité. C'est toute neuve, donc.
3: T'en as pas une fausse à tout hasard?
2: Non, parce que.
5: Mais il va y penser.
2: Mais en fait, je voulais
5: tu
2: garder.
5: Tu lui as donné une idée, Guy.
2: Non, mais en fait.
3: La vieille.
2: Non, mais non, parce que quand tu l'as refait, en fait, il te la récupère, la vieille.
3: Non, mais tu peux dire que tu l'as perdu, ça coûte 25 balles, ce que j'ai fait, moi.
7: Ouais, mais faut
5: ça,
7: aller.
5: Ça, t'en as deux.
7: Il faut aller à la
3: banque. Moi, j'ai vraiment perdu pour le coup.
5: Ça, t'en as qu'une.
2: Ah non, mais ouais, moi, je l'ai changé, là. Je voulais la nouvelle format carte bleue, là.
3: Ouais.
2: Il a fallu rendre. Bon, donc, 5 minutes, 10 minutes, je vois Carriole, elle me fout le stress déjà. Moi, je suis dans le truc en train d'essayer. Bon, au bout d'un moment, ça revient. Elle me dit, non, mais c'est quand même incroyable. Donc, elle arrive en furie dans le truc. Elle me dit, c'est quoi le problème? Je lui dis, bah, le truc, il marche pas. Elle me dit, bah, je vais aller retirer du liquide. Je lui dis, bah, si tu veux, vas-y, mais je fais, sinon, on attend que ça remarche, tu vois. Et en fait, bah moi entre temps j'ai payé carriolette et
7: elle est partie. Oh, putain, elle devait être un bout.
2: Je la récupère. Elle me dit non mais tu fais vraiment chier. C'est vraiment t'as vraiment que des plans de merde. Je dis mais ça n'arrive qu'avec toi. Je fais meuf t'as la poisse. Je dis ouais vas-y terminé. Je fais j'ai garé ma bagnole en bas de chez moi. Je suis plus sorti du week-end. Elle m'a saoulé,
7: Elle
3: a pas payé au final.
2: Non, bah c'est moi qui ai payé, mais elle arrive là, mais il se passe quoi? Bah il se passe quoi? Sa putain de machine à l'autre con, elle marchait pas.
7: Mais elle, elle a fait la gueule aussi, t'as mangé quand même pendant.
2: Non, non, mais on a mangé, mais on devait faire plein de trucs. Je dis, ouais, vas-y.
5: Non, mais t'as mangé au niveau de psychologique.
7: Ouais, aussi, ouais.
2: Ah non, mais elle m'a foutu à bout de nerfs dès le matin, tu sais.
7: Alors que tu
5: t'étais bien samedi matin.
2: Ah ouais ouais ben non mais après bon on a mangé mais on devait aller bouffer au resto j'ai tout annulé tout
5: week-end de merde
2: week-end annulé
5: qui c'est qui vous prend la tête c'est la question que je vous avais posée Cédric il y a quelqu'un qui te prend la tête actuellement
3: non franchement moi tout va bien
5: personne pas d'embrouille
3: ah, pas Romano qui me fait chier de temps en temps sinon ça va.
5: Ça se passe bien
2: oui non, mais ça va
3: avec Cariol ça se passe bien
2: au final non mais au final tu m'aimes bien.
3: Qui carriole, oui, je l'aime bien.
2: Non, mais moi, tu m'aimes bien.
3: Ah oui, je t'aime bien, mais tu me casses les couilles quand même.
5: Qui aime bien, châtie bien.
3: Là, tu peux bien aimer quelqu'un, il peut te casser les couilles.
5: C'est
3: aussi,
5: qui vous casse les couilles, Karim? Toi, c'est ta meuf avec l'aspire.
2: Avec les poubelles.
5: Avec les poubelles, oui.
2: Elle me casse toujours les couilles.
5: J'ai dit ce matin, Karim fait une fixette sur les poubelles.
7: Ah, non, mais ah ouais, pas. Je veux pas aider.
2: C'est elle qui me lâche pas.
5: Bah oui, parce qu'elle.
2: Parce que moi, je lui demande rien, c'est elle qui vient qui me descend.
5: Bah oui, mais les poubelles, ça se remplit tous les jours.
2: Bah, elle a qu'à les sortir.
3: Ah non, elle m'a fait chier aussi, bah donc.
5: Ah, attendez.
2: Je descends pas.
5: Et si vous êtes célibataire, profitez de votre vie de couple. Qu'est-ce que vous êtes heureux?
2: Alors.
5: Ça recommence.
2: On lave.
5: Tu vois, c'est quand même pire mousse que ton collègue de travail, hein, les embrouillés avec.
4: Ah non, mais là, ouais, non, là, chaud, hein.
3: Toi, c'est light.
4: Mettre une balle dans la tête.
5: T'as une meuf, toi, mousse?
4: Ah, ouais, je suis marié.
5: Et alors, ça se passe? Petites embrouilles au quotidien?
4: Non, ça va, en général, ça va.
5: D'accord, t'es pas.
2: Non, mais bon, ça arrive qu'elle te fasse chier. De toute façon, elle s'en est pour ça, quoi. Non, mais par exemple, tu vois, donc, toutes les semaines, on lave notre couette, les draps, parce qu'on est très sale. Et donc, on a besoin de les laver toutes les semaines.
5: C'est normal de laver les couettes
2: donc,
5: toutes les semaines.
2: On lave.
3: Non, la couette, t'es obligé de laver toutes les semaines.
7: Hein, housse de couette,
2: il dit. La housse de couette.
3: Ah, la housse, oui, mais pas la couette.
5: Ah oui, c'est... oui, d'accord. Oui. Mais toi, tu laves pas ta housse de couette toutes les semaines.
3: Non, c'est la housse, mais pas la couette.
2: Donc, je lave, tu sais. Donc, elle fait tourner, je mets sur le fil à linge. Genre, 2 minutes après, je la vois aller en furie dans la chambre. Tu sais, et j'ai dit, ouais, tu fais quoi?
5: Et tel que tu l'as décrit, on a l'impression que c'est une espèce d'hystérique.
2: Ah non, mais non, mais c'est une hystérique.
3: Non,
2: elle me dit, elle ouvre la porte, elle, et je lui dis, tu vas faire quoi? Elle me dit, bah évidemment. T'as encore mal étendu le linge.
7: Ah bah
2: je lui dis, elle va te faire mettre.
5: Vive la vie de couple.
2: Elle me dit, t'as qu'à aller te faire enculer.
7: Ah putain.
3: Je l'adore.
5: Je suis pas le seul à dire vive le célibat. Il y a Mathieu qui nous envoie un message. Vive le célibat.
2: Non mais
5: Mathieu, profite-en.
3: Je paierais pour passer un samedi matin chez vous.
2: Non mais c'est pas.
7: Ah super quand il vénère.
2: Non mais c'est pas tout le temps.
3: Ah si, s'il te plaît, putain.
2: Non mais c'est pas tous les samedis. Heureusement que c'est pas tous les samedis. Non mais là, c'est elle qui a vrillé toute seule avec cette histoire d'essence. Tu sais, on arrive, il y a la queue. Il y a la queue. Je suis obligé de subir ça. Bah t'es obligé de subir ça. Moi aussi je fais la queue. C'est quoi, tu sais?
5: Ouais, mais c'est la voiture de qui? C'est qui l'a conduit?
2: Non mais je lui dis, vas-y si tu veux. Bon déjà je pouvais plus m'enlever de la queue parce que c'était un bordel. Et je lui dis, bah à ce moment-là, on allait au truc, on serait tombé en panne. Il serait passé quoi? T'aurais encore plus pété un plomb. Parce que là sur le coup j'arrivais
3: pourquoi
2: pas.
3: Pourquoi t'attends 0 km pour mettre de l'essence? T'as un baiser.
2: Non parce que alors je vais t'expliquer parce que des fois
3: c'est pas bon pour le réservoir. Hein.
2: Avant j'y allais la nuit là après la radio libre. Et alors moi je sais pas si c'est ma gueule, mais à chaque fois je tombe sur des relous. Ouais, tu peux pas me mettre 10 balles? Ben non, mec, non, je peux pas te mettre 10 balles d'essence.
7: Ah, des gens qui... Ah ouais,
2: des relous, t'es, les mecs à moitié bourrés, tu sais, qui viennent. Ouais, chef, tu peux me mettre 10 euros? Ben non, en fait.
7: Un conseil, tu vas avec Cédric, je peux te dire que tu vas pas avoir de problème.
3: Lui va te donner 10 euros, tu vois.
7: Non, ça, c'est Cédric, il va
2: calmer. Franchement, à chaque fois que j'y étais.
3: Non, moi, ça marche jamais, ça.
2: Il y en a deux, la station, les deux fois, la nuit, je suis tombé sur des relous, tu sais, puis les mecs. Alors moi, je baratine, tu sais, je dis, ouais, non, mais je peux pas. C'est une carte de société. S'ils voient que j'ai mis de l'essence deux fois, ça va pas le faire. Il fait ouais, vas-y, s'il te plaît, frère.
3: Non, mais je peux te mettre de l'essence, t'as un ouf, toi.
2: Oui, non, mais moi,
3: je veux te justifier avec ta société, tes machins.
2: Non, mais bon. Allez, mec, vas-y, les négociations qui durent 10 minutes, toi, t'en avec ta pompe, le mec.
3: Non, mais tu dis que je t'en ai déjà mis une fois il y a un mois, c'est bon, vas-y, nique ta race, casse-toi.
2: Non, mais puis
5: voilà, Cédric, nique ta race. Le truc se termine en émeute urbaine.
7: Ah, mais c'est clair.
2: Ah, mais moi, j'ai un pote qui s'est fait niquer comme ça, avec des mecs. Un jour, lui, pareil, il remplissait son camion, c'est mon pote Gros Port, hein. C'était pas à Paris, c'était du côté de La Rochelle. Des mecs, ils arrivent, ils lui disent ouais, tu peux mettre 10 balles. Et en fait, les mecs, ils ont mis le pistolet. Et en fait, arrivé à 10 balles, lui dit ouais, ben faut arrêter. Et les mecs, genre, ils commencent à le pousser, ouais, ferme ta gueule, on remplit le truc. Le mec, bon, ça a failli partir en couille, parce que mon pote gros porc, bon, comme son lundi.
5: Faut pas le faire chier.
3: Il est gros,
2: ouais.
3: Il est costaud.
2: Ouais, ouais. Ah, mais ça a failli partir en couille avec les mecs.
3: Ah, ma gros, je renverse le jerrycan, je m'en bats les couilles.
2: Ah, non, mais c'était dans leur.
5: C'est vrai qu'il faut le feu au quartier.
2: Ah, ouais. Non, non, c'était dans leur voiture. Et en fait, les mecs, ils étaient deux, il y en a un qui appuyait, et l'autre, en fait, il le poussait, il dit ouais, casse-toi, vas-y, on met ce qu'on veut. Il m'a dit, bon, il était tout seul, mais il avait des outils, il commençait à aller chercher un truc, il allait leur foutre un coup de pelle dans la gueule.
5: Moi, je sors Medellin et ça les calme direct.
3: Ah, bah non, mais.
5: Bon, merci en tout cas, Mousse, pour le conseil pour Arsène.
2: Franchement, mais bonne idée. Mousse, ouais. Bravo.
5: Bonne idée, l'idée de, donc, d'afficher les cruchons pendant le cours.
7: Voilà.
5: En leur disant, attendez.
4: Faire avec les cinglés, comme
5: oui, en leur disant, attendez, vous arrêtez de me harceler, c'est bon, je vais pas sortir avec vous, vous êtes trop moche. C'est pas mal.
3: Et
5: ça.
3: Bim.
5: Et bam.
4: Ça, c'est bah, oui.
5: Et boum.
3: Et bim, bam. Boum.
5: Merci, Mousse. On t'embrasse et on te souhaite une belle soirée. Tu nous appelles quand tu veux.
4: Merci à vous aussi.
5: Bisous à toi, salut Mousse.
4: Bisous. Allez, à bientôt.
5: Et Sabrina en ligne avec nous. Et dans un instant, le clash de la drague. On va assister au grand match de la soirée.
2: Ouais.
5: Il y aura d'autres histoires de famille. Qui c'est qui couche avec qui dans la famille? Ah, on aura Croco qui arrive là, qu'on va prendre en direct de Bordeaux avec nous. T'es là, Croco, déjà?
9: Oui, je suis là, moi.
5: Crocro.
7: Coucou.
5: Non, ah, c'est Crocro.
2: C'est Crocro.
5: Ah,
2: moi, c'est Crocro.
5: C'est Crocro.
2: Ah, bien, Crocro.
5: Bah, tu vas nous raconter. Tu vas nous raconter. Et histoire de famille, encore avec Sabrina. Update pour
2: famille, ouais.
5: Sabrina, qui sort avec son cousin. Elle nous avait appelé, elle nous avait raconté l'histoire. Elle sort avec son cousin.
7: Ah,
5: ouais. Et comment ça se passe? J'espère qu'elle n'est pas embêtée parce qu'elle a la famille autour. Donc, on va voir si on peut lui parler là maintenant tout de suite.
7: Ouais, elle disait, ouais.
5: Ou alors elle a le droit de parler doucement. On lui a dit qu'elle avait le droit de parler doucement à Sabrina là. Donc, elle sort avec son cousin. Que se passe-t-il avec le cousin? Ils couchent ensemble, tout ça, c'est super.
2: Ouais.
7: Ouais.
5: J'attends Sabrina.
2: Sabrina.
3: Je l'ai pas pour l'instant. Elle a coupé Sabrina.
2: Ah, fais Sabrina.
10: Allô, oui, je suis Sabrina.
5: Non, toi, t'es Pamela, toi.
10: Je suis Pamela.
5: Bah oui, je t'ai reconnu.
3: Sabrina.
5: Bon, avant qu'on retrouve Sabrina, j'espère qu'on pourra la voir ce soir. J'espère que la daronne n'a pas fait yesh. Bon, on en reparle, l'histoire de la cousine, dans un instant. Et Crocro, alors.
9: Ouais,
5: Sabrina.
9: Ouais.
5: Ah, attends, il y a Sabrina qui est de retour.
3: C'est bon, on l'a retrouvé.
5: Donc, Crocro, toi aussi, c'est une histoire de famille. Toi, t'es en couple.
9: Un peu.
5: T'es en couple avec quelqu'un, toi, tu vas nous raconter. Et Sabrina, donc toi, ça a été revenu, Sabrina, on peut pas. La daronne est tranquille, elle est
11: Branchée. Non, elle s'est réveillée, elle m'a dit tu parles avec qui et tout.
5: C'est qu'on a. J'ai absolument rien.
2: Elle s'est réveillée, elle m'a dit tu parles avec qui et tout.
5: Alors,
2: elle s'est réveillée, mais toi, tu t'endors, non?
11: Ça va. Ouais, en attendant, je piquais du nez.
2: T'as pris un médicament.
3: Piqué du zen, ouais.
5: Piqué du nez. Ah. Moi, je peux pas piquer du nez. Regardez, je baisse la tête, il touche déjà la table. Ce qui est quand même bien pratique. Comme ça, je ne pique pas du nez.
11: Du coup, pour le mouton.
5: Alors, il va falloir parler. Ouvrir la bouche quand tu parles, Sabrina, sinon on comprend rien.
11: Du coup, pour revenir à nos moutons, moi, je vous avais appelé il y a un mois ou deux, je sais plus.
5: Ouais.
11: Et du coup, je sortais avec mon cousin.
5: Ouais, donc toi, t'as 23 ans, il a quel âge, le cousin?
11: Il a 22, un truc genre.
5: Ok, vous êtes de la même.
7: Ouais, et tu savais que c'était ton cousin au début?
11: Oui, bien sûr.
7: Ouais.
11: Et j'ai découvert par moi-même qu'il me trompait.
2: Ouais.
5: Ah oui, donc tu sors avec ton cousin. Tu l'avais dit à la famille ou pas?
11: Oui, ma mère me savait, etc.
5: Et elle avait pris comment, ta daronne?
11: Au début, elle m'a un peu emboucanée, mais après, ça va avec le temps.
2: Pépère, quoi.
5: Ouais, c'est vrai. Je sais pas comment ça passerait, moi, si j'expliquais que je sors avec mon cousin.
11: Et du coup,
5: ma mère peut-être te prendrait mal, parce que ce serait une double révélation pour elle. Comment elle le prendrait si tu disais que tu couches avec ton cousin, tu sors avec ton cousin Karim?
2: Moi, je pense qu'elle le prendrait bien. Elle me dirait, tu restes dans la famille, c'est bien.
5: Ah ouais?
2: C'est la famille, c'est un mec doux. Mais tu rigoles, famille, ou quoi?
5: Ta grand-mère, elle le prendrait
2: avec
5: bien.
2: Avec mon cousin. T'es ouf, quoi. Jamais de la vie. Ah bah là, ça va être compliqué, là.
5: Oui.
2: Avec moi, mais s'il est pas en prison actuellement, donc ça va être compliqué. Mais non, t'es ouf.
5: Apparemment, tu le rejoindrais.
2: Non, t'es ouf. Non, mais même avec cousin ou cousine, ça le prend mal dans la famille, c'est obligé, gros.
5: Ouais. Et toi, Samy, ça prendrait mal?
3: Bah ouais, ils amuseraient mes parents, tu vois.
2: Après, en plus, c'est un cousin, une cousine qu'ils connaissent bien,
7: ouais,
2: tu vois,
7: c'est ça.
3: Des gamins avec. Ouais, je pense qu'ils seraient effectivement très surpris. Bon, pourtant, je le connais pas de ouf, moi, mon cousin, mais.
2: T'as qu'un cousin?
3: J'ai deux cousins. J'ai deux. Non, il y a un troisième tout petit. Mais ouais, je pense que en plus, si c'est le tout petit, effectivement, ce sera encore plus.
5: Moi, ça me dérange pas. On aura pas de problème. Il a quel âge?
3: Ah, il est tout petit, il a 6 ans.
5: Voilà.
3: Bah, bah grave.
5: Cross. Et toi, Romano, ta mère, tu lui dirais, je sors avec mon cousin?
2: Ah, bah, non, mais oui, forcément, elle bloquerait.
5: Avec ta cousine.
7: C'est surprenant.
2: Avec ma cousine. Non mais moi je pense que ouais ça elle l'apprécierait pas trop.
5: Ouais dans la famille moi aussi. Toi c'est pas ça.
2: Tu vois, ils sont pas à fond dans les trucs de famille, mais pour eux, ce serait un peu trop.
5: Ouais. Cédric, bon toi t'as.
12: Ah laisse tomber.
5: Alors ensuite t'as tripoté ta cousine, elle m'aurait mal pris ta mère.
3: Ouais je pense qu'elle m'aurait engueulé, ouais.
5: Ah t'as engueulé.
3: Ouais.
2: Ah tu m'étonnes.
5: Vous entendez Médéline qui parle derrière.
2: Ouais, mais il faudrait qu'elle vienne.
5: Bonjour Médéline. Oh, oui, que t'es gentille.
2: Connasse. Une voix infecte.
5: Elle a une voix merveilleuse.
3: Ouais, bâtard.
5: C'est une des plus belles voix de la radio.
7: Ah, bah oui, tiens.
5: Bon, Sabrina, donc ton cousin, c'est passé en famille. Bon, elle est tolérante, ta maman. Hein.
11: Non, au début, elle m'a vraiment pris la tête, mais bon, avec le temps, ça va.
5: D'accord.
7: Okay. Ouais, c'est passé, quoi.
11: Et du coup, bah en fait, un jour, je sais pas, du coup, j'ai fouillé son téléphone.
5: Tu m'as dit que t'as fait conduire.
11: Et du coup, bah, j'ai découvert plein de comptes de filetons. Et au fait, au début, il a nié. Et moi, ce que j'ai fait, j'ai contacté ces filetons. Et après, je jouais.
5: T'as contacté
7: ces darons?
11: Non, les filles. Les filles en question.
3: Les filles avec qui
5: Ah, les filles.
7: Ah ouais. Pardon, j'avais pas entendu.
3: Avec qui ils parlaient, ouais.
11: Et du coup, bah, après, quand je les ai contactés, bah, eux, ils ont dit, ouais, il y a une fille, elle m'a appelé, etc. Et après, bah, deux jours plus tard, je l'ai revue, j'ai dit, bah, écoute, c'est fini entre toi et moi.
5: Comment d'ailleurs t'as appelé les meufs d'abord pour, plutôt que d'en parler à lui?
3: Non, mais je comprends.
11: En fait,
5: hein.
11: Non,
5: t'as appelé les mecs, ils disaient, écoute,
3: mais ça, c'est un truc de meuf de faire ça. Dire, ah, bah, tiens, t'es en train de parler avec des meufs, vas-y, tu sais quoi, je vais les appeler direct. Et après, il y a une espèce de solidarité féminine qui se crée.
5: Ouais. Ah, parce qu'elle non plus, elle n'était pas au courant qu'il avait, qu'il se tentait avec toi.
3: Je pense pas, il a pas dû le déclarer.
11: Non, il ne savait pas.
5: Ah, il est trop fort le cousin quand
7: même.
5: Ah
7: ouais, il t'a dit que t'étais la cousine parce que bon, elles ont peut-être bloqué aussi, tu vois.
5: Ouais, mais moi je suis le mec, j'aurais dit aux meufs, attends, mais c'est l'autre, c'est ma cousine, elle est folle, elle veut sortir avec moi, moi je veux pas. Tu sais, il y a toujours moyen de se démerder quand t'es un mec.
7: Ouais,
5: oui, c'était un peu de, c'était un peu de jugeote.
1: C'est vrai.
7: Ouais, ouais mais après, si t'es pas trop con, t'envoies les messages que t'as échangé avec le gars, donc forcément ça se voit, tu vois. Ouais.
2: C'est quand même une putain d'histoire de merde.
5: Bref, t'es dans la merde, oui. Ça c'est... Merde.
7: Après, Guigui, tu disais ça, mais toutes les nanas sont pas comme ça, tu vois. C'est vrai que tu veux vérifier peut-être éventuellement.
3: Parce que toutes les femmes sont différentes et uniques.
7: Exactement.
5: À la fois, mais ça c'est bien, ça c'est super.
3: Pour ça, évidemment.
5: Et là, aujourd'hui, j'imagine que l'histoire elle est finie avec le cousin.
11: Oui, bien sûr, elle est finie, mais maintenant, elle n'a pas de famille, ça va être compliqué. Hein.
5: Bah ouais, c'est vrai, qu'il n'a pas de famille, ça va pas être...
7: c'est clair, surtout si les parents et tout ça ouais, sont au courant, ça va pas être génial. Ouais.
5: C'est vrai, c'est le genre de truc qui te permet d'éviter le repas de famille, tu peux dire à ta mère, bon, j'y vais pas parce qu'il y a l'autre con.
7: Ça, c'est vrai.
5: Ah, l'autre con. Elle le sait, ta mère, que t'es cocu?
11: Non, je vais pas entendre ça.
5: Bah, écoute, tu lui annonces la nouvelle, tu lui dis. Comme ça, ça te fait éviter les repas de famille.
7: On va en parler en repas de famille.
5: Pour ceux qui n'aiment pas les repas de famille, en plus, quand t'es le centre du repas de famille.
7: Ouais, c'est ça.
5: Le centre de la discussion, c'est jamais super, cette histoire. Bon, on t'embrasse, Sabrina. Bon courage. Une histoire qui se finit bien, une histoire de famille. Bon, une autre dans un instant avec Crocro, qui arrive avec nous. Et vous aussi, hein, toute la France, vous pouvez nous appeler. Quoi que vous fassiez, tous les soirs, on est là. C'est Radio Libre. La plus grande Radio Libre de France sur Skyrock. Tiens, on parlait des méthodes pour ce matin dans le morning, des méthodes des Français pour se venger entre guillemets, des petites vengeances de leur ex. Est-ce que vous avez des méthodes spéciales pour venger de votre ex? T'as envie de te venger toi, Sabrina, ou pas du tout?
11: Non.
5: T'as raison. T'as ouais. raison. T'as,
7: ça sert à rien.
5: Avance. Moi, je suis pas vengeance.
7: Temps, ouais.
5: Enfin bon, les Français sont très vengeance hein, par rapport à leur ex. Est-ce que vous avez des méthodes que vous avez utilisées, des méthodes à nous proposer? Je vous ferai le classement qu'on vous a fait ce matin là sur le sondage IFOP. Sérieux, attention. Hein.
7: Ah ouais.
5: Comme pour les présidentielles.
3: Ça rigole pas. Quoi.
5: Ouais, ça rigole pas. Les méthodes des Français pour se venger de leur ex. Qu'est-ce qu'ils font pour faire chier leur ex, en gros?
3: Ouais.
5: Et si vous avez des méthodes, vous aussi, Crocro, tu as réfléchi? Est-ce que t'as déjà eu une méthode, utilisé une méthode pour te venger de ton ex ou de tes ex? Ou alors, est-ce qu'il y a des ex qui se sont vengés de toi?
11: Non.
5: Tu bouges pas, Crocro. Alors, je dis, ce n'est pas l'âne trop en ligne avec nous, c'est Miscone qui nous a un message. C'est Crocro avec deux C.
7: Crocro-mignon.
5: Voilà, comme Crocro-mignon. Exactement, comme
2: Crocodile.
5: Bon, tu bouges pas, Crocro, on prépare le clash. On fait le clash, on t'écoute en direct, et puis on vous écoute à toute la France. Vous nous appelez pour débarquer ici. Un truc à demander, un service, une réaction. Et Vakra et la rafleuse qu'on écoutera avant minuit. Et Mauvais Joe tout de suite.
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1: Et Radio Libre sur Skyrock, il y a du mauvais Joe, on écoutera Maladie, et là il y a Vakra et la rafleuse, c'est Fille à Papa sur Sky.
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1: Elle était vexée parce qu'elle a une voix de travestie, la dame.
4: Ah non, mais j'entends rien.
1: Oh, pardon.
5: Mais pas du tout, j'entends rien. Ouais.
1: Vous avez pris un petit apéro pour vous rafraîchir?
3: On dirait Marie à 23h.
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1: Et j'espère qu'on l'appellera pour le clash qui arrive là dans un instant.
5: Sexy lady.
1: Il est presque 23h.
5: Vous êtes
1: sur Skyrock, on est là en direct jusqu'à minuit. Vakra, la rafleuse, le son le plus streamé, le plus écouté en France. Vous l'avez découvert sur Sky. C'est Vakra et la rafleuse pour Fille à Papa.

0: Enfant de meilleur ami.
1: Ah, il est pas loin, il est pas loin.
2: Moi, je sais, moi.
3: Les enfants, enfants de ton cousin.
4: Ouais, c'est pas ça?
3: C'est non. Ça qui est pas loin.
4: Ouais, ouais.
5: Les enfants de ton fils.
1: Non, non, quand même pas.
5: Ah,
1: faut arrêter.
5: Ah, ouais. Enfants,
2: quel c'est quoi les enfants de ton cousin? C'est quoi pour toi?
4: Bah, c'est rien, c'était petit.
1: Tu s'appelles mes petits cousins, mais ouais, mais non, pas les cousins.
6: Non, c'est pas ça, non. Alors, mais vous êtes pas, t'es pas loin, hein. C'est les enfants de quelqu'un en tout cas.
3: Ah, Karim, tu sais, toi?
6: Ouais, moi je sais, ouais.
3: Ah.
2: Les enfants de... Je sais pas, les enfants de ton ex-femme?
1: Il y a quelqu'un. Non, non, pas du tout. Il y a quelqu'un qui a l'habillé.
3: Les enfants de ton ex-femme? C'est en raison que ce soit pas toi qui les ai faits, sinon c'est dégueulasse.
6: Non, c'est moi qui ai donné un indice, gros. C'est moi parce que c'est moi qui t'ai eu au standard. Je dis les enfants de quelqu'un.
4: Ouais, bah forcément.
6: Samy, il a dit les enfants de ton cousin. Ou ta cousine.
3: Ah, les enfants de ta sœur ou ton frère.
6: Les enfants de ton demi-frère par
3: comme je suis fort.
6: Non.
0: Demi-sœur, de la meuf ou du mec.
6: C'est du fou, il l'a trouvé.
0: Non.
3: Bah oui, j'ai trouvé.
6: Non, c'est pas les enfants de ton frère. C'est pas de son frère. De sa sœur.
1: Non, c'est pas mon frère, mais il y a mon frère dedans.
6: Demi-frère. Mais il y a le frère dedans.
5: Beau-frère.
6: C'est pas les enfants de son frère.
5: La nièce, demi-frère. La nièce de ton demi-frère.
6: Non.
0: Demi-sœur.
5: Neveu de ton
3: frère. Attendez, est-ce qu'on peut garder le frère?
6: On garde le frère dedans.
3: Ah, on garde le frère.
0: Belle-sœur.
6: Ah, bien joué, Marie. Les enfants de la belle-sœur.
5: Les enfants. Ah, d'accord, oui.
1: Non, pas la belle-sœur.
2: Mais pourquoi il y a le frère?
1: C'est la femme de son frère.
3: Ouais,
1: exactement,
3: ouais.
1: C'est ça.
3: Attends, j'ai compris.
6: En fait, son frère, il est marié avec une meuf qui a déjà un gosse.
1: Elle
6: a une fille qui est grande.
1: Elle a eu des enfants, ouais.
6: Et bah, lui, il est avec cette fille-là.
4: Ah, ok. Ah, si, c'est la famille proche.
0: Donc, belle-sœur.
3: Ah ouais, donc
6: les enfants de sa belle-sœur,
4: pas par alliance, mais c'est très proche.
1: Oh ouais, mais non, mais il y a pas de sang, il y a rien. Y a,
6: d'accord.
3: Mais je disais,
6: oui,
3: c'est
6: mieux.
3: C'est mieux. Donc en fait, ton frère, il a une belle-fille, et t'es en couple avec la belle-fille de ton frère.
4: C'est ça, ouais.
1: Exactement.
3: Et elle a quel âge?
2: Ouais, ah, c'est ça le problème.
3: C'est pour ça qu'ils appellent.
2: Elle est pas super âgée.
0: Non, mais t'as dit 26 ans, mais tu l'as connue.
3: Les messages, vous faites mourir de rire. Les messages. T'es en couple avec le chien de ton frère. Enfin bon, c'est
1: moi, je l'ai connue. Je l'ai connue toute moche. Elle avait 3-4 ans quand je l'ai connue.
2: Oh non, bâtard.
3: Et ça, ça t'a pas bloqué?
1: Après, on s'est pas revu. Après, on s'est pas revu pendant 15 ans, 20 ans. Là, en se revoyant, c'est sa mère. Quand mon frère s'est marié avec sa mère.
3: Ouais.
1: On s'est revu chez elle, et elle était en galère avec un de ses mecs, là, avec qui elle a fait son premier enfant.
3: Ouais.
1: Et elle était vraiment en galère, et elle me disait, c'est bon, j'en peux plus de lui, depuis que j'ai l'enfant, il fait plus rien, le mec, il
2: est... saute-moi! S'il te plaît, j'en veux plus.
5: Il faut que tu me sautes.
3: Baise-moi, vas-y.
5: Putain, ouais, tu l'as connu à 3 ans.
1: Et puis, on s'aimait beaucoup,
3: Et toi, t'as quel âge, Coco?
1: 44.
3: Et elle est là?
1: 26. On a 18 ans d'écart.
3: Ah ouais, putain. Donc, en fait, tu l'as connu, elle avait 3 ans, t'en avais 21.
1: Ouais, mais quand même à cet âge-là, mais c'est pour vous dire.
5: Mais
1: que
5: ça t'a pas bloqué qu'elle ait grandi?
1: Pour mon frère. Je l'ai pas vu, je la connaissais pas. En fait, on se connaissait pas.
3: Ah, tu l'as pas vu pendant des années.
1: Ben ouais, on se connaissait pas.
3: Et vous êtes retrouvés au mariage.
1: Parce que mon grand frère, mais du coup, j'ai qu'un seul frère, hein.
3: Ouais.
1: Et mon grand frère, du coup, sa mère, cette fille, c'était sa copine à l'époque.
3: Et comment ils l'ont pris, et ton frère, et
1: en fait, ils l'ont mal pris. Moi, je me suis embrouillé avec mon frère, et s'embrouillé avec sa mère. Moi aussi, je me suis embrouillé avec sa mère, donc c'était compliqué, c'était dur.
3: Mais au début, c'est encore dur aujourd'hui? C'était dur au début quand tu leur as annoncé la nouvelle, parce que c'est vrai qu'il faut
1: l'encaisser. Non, mais aujourd'hui, on n'a plus de contact avec eux.
3: Ah, c'est fini.
5: Ah oui, donc c'est toujours dur, du coup.
3: Elle n'a plus de contact avec sa mère.
1: Si, elle avec sa mère, mais moi, je n'ai plus de contact. Il y a eu des mots qui ont été trop hauts, ils ont été trop loin, donc.
3: Qu'est-ce qu'il a dit, ton frère?
1: Comment?
3: Qu'est-ce qu'il a dit qui t'a fait bloquer? Enfin, les mots qui étaient trop hauts, tu dis?
1: Pour lui, j'allais pas faire ça parce que c'est pas normal. Lui, il trouve pas ça normal.
0: Ouais. Non, mais attends, tu disais qu'elle avait un enfant déjà?
1: Oui, elle avait déjà son enfant avec son ex.
0: Donc, t'es devenu le beau-père
3: c'est compliqué.
0: De sa petite fille ou de son petit-fils?
1: Oui, de sa fille. Moi aussi, j'ai une fille avec elle.
3: Et la petite fille de la mère.
0: Et t'as une fille avec. Ah ouais, oh putain, c'est un
6: mélange. C'est un mélange, ouais.
3: Oh. Ah putain, ouais.
1: Et ça devient compliqué pour la famille là.
3: Et ça fait combien de temps que vous êtes ensemble avec la belle-fille de ton frère?
1: Ça va faire 3 ans, 3 ans et demi, bientôt 3 ans.
3: Et c'est toujours l'amour fou?
1: Ah oui, on s'aime beaucoup. On s'aime, oui, il faut.
3: Bah oui.
1: Oui. On est tout le temps ensemble et puis
3: vous de toute façon, sur parce famille, que ça fout quand même
1: famille,
3: un bordel.
1: Nous, on pense à nous, on pense pas à la famille. La famille après c'est autre chose. On verra plus tard. De toute façon, les années passent et elle a une mentalité qui est très bien, c'est une maman exceptionnelle, vraiment, c'est une maman exceptionnelle et je l'aime beaucoup.
0: Votre bébé voit pas forcément ses grands-parents, on va dire, entre guillemets, enfin
3: si la mère,
1: mes parents sont décédés, donc déjà il y aura pas de grands-parents de mon côté. Ah oui, j'ai 44 ans, hein, mes parents sont décédés, c'est voilà. Et elle de son côté, mais ouais, sa maman, son papa est décédé aussi, son papa est décédé très jeune d'un cancer.

0: Et voilà, sa maman, je lui ai dit, moi, je suis pas contre, écoute, mais sauf que moi, je veux pas de contact. Voilà, c'est tout.
1: Oui.
0: Elle peut voir, moi, je l'empêche pas, voilà, elle peut aller voir.
2: Et pour ton bébé, c'est quand même horrible, parce qu'elle a plus de grands-parents, et juste, la grand-mère, en fait, veut pas.
1: Oui, mais bon, Marie, c'est bon, il y a plein de gens qui n'ont jamais connu leurs grands-parents.
2: Bien sûr, bien sûr, c'est pas
1: Ils ont pas été déséquilibrés, hein.
2: Non, mais c'est pas la fin du monde, mais c'est quand même chiant, quoi.
1: Bah, c'est chiant.
0: C'est compliqué. Mais après, c'est pas moi qui l'ai voulu, voilà, ça s'est passé comme ça.
2: Ouais, bien sûr.
0: Moi, j'aurais aimé que ça se passe bien, que tout le monde accepte et que voilà, c'est.
1: Ouais, non, toi, t'étais amoureux, gens, la meuf était majeure, elle t'aimait, tu l'aimais, bon, ouais, écoute.
0: Et voilà, on est grand, on est très. On est, voilà,
1: oui,
0: on est
1: tu l'as connu, elle a 26 ans. Elle a 26 ans actuellement, c'est ça.
0: Elle est très mature, elle est très très mature.
1: Oui, à 26 ans, bon, tu vois, oui, ça va.
3: Oui, elle est très mature. En général,
1: t'es plus
3: lent. T'as la tête sur les épaules.
1: Oui, bah, c'est mieux d'ailleurs, c'est mieux d'avoir la tête sur les épaules.
3: Que la tête dans le cul.
0: Elle a plus que la tête sur les épaules même. Elle est intelligente, elle est maligne.
1: Non, mais bon, tu parles d'elle avec beaucoup d'amour, d'affection.
3: Si vous êtes amoureux,
0: parce que j'aime beaucoup. C'est ma femme. On n'est pas mariés, mais c'est ma femme. Je l'aime beaucoup.
2: Et tu penses pas qu'avec le temps, ça va s'arranger? Parce qu'on avait déjà eu des auditeurs qui se mettaient ensemble, tu sais. Il y avait des problèmes de
0: religion. Je l'ai dit tout à l'heure. Avec le temps, les choses passent. Avec le temps, je le sais, j'ai 44 ans, je sais que voilà, c'est. Les choses passent avec le temps.
1: Bah, on te souhaite le meilleur pour la suite, Coco.
3: Ça, hein.
0: Voilà,
3: ouais.
0: Je vous remercie beaucoup. Bah, je voulais juste faire une dédicace. Une dédicace à ma femme et aux deux petites.
1: Bah, nous aussi, on les embrasse.
0: C'est tranquille. Et une dédicace à vous, à toute l'équipe.
1: Et bah, c'est gentil, Coco.
3: Salut, Coco.
0: Je vous écoute tous les jours, tous les matins. Là, je vais partir au travail, là. Je vais remplir mon camion. Et demain matin, j'écoute le morning. Je suis tout le temps avec vous. C'est.
3: Moi, je vais remplir Cédric.
0: Ça fait des années.
3: C'est pas sûr. Allez, je vais faire le plein. Bah oui. Non, mais moi, je joue à la loyale. Je suis pas de salope.
0: T'as fou. Non, mais j'ai mon camion. Moi, je fais pas de gasoil, moi, c'est mon camion, c'est l'entreprise qui paye.
1: Bien pratique.
0: Eh oui, c'est plus pratique.
1: Bien pratique et moins cher.
0: Heureusement,
2: c'est ça.
0: C'est la galère en ce moment, c'est un truc de fou.
1: Bah, on t'embrasse, Croco.
0: Mais je vous remercie tous, merci beaucoup à tous.
1: Merci à toi et sois heureux dans ton histoire d'amour. Bisous, Croco.
0: Merci à vous.
1: Bisous
0: merci
1: à toi. Bon, dans un instant, il y aura Jay qui arrive avec nous. On aura qui d'autre? Il y a Martin qui débarque. Vous tous et vous toutes de toute la France, vous pouvez nous appeler. Allez-y, 01 53 40 30 20. Vous avez un truc à dire, un service à demander. Profitez. Et là, c'est parti pour le clash de la drague sur Skyrock.
3: Ouais.
1: Allons-y.
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1: Oui, Romano et Cédric. Romano, rappelle-nous ta méthode.
3: Chirurgie esthétique.
1: Cédric, ta méthode.
3: J'ai pris des cours de marabout sur internet.
1: Des cours de marabout?
3: Ouais, des cours de marabout. Ouais.
1: D'accord.
3: Et j'aimerais voir si ce soir ça marche avec mon sexe.
1: Alors, tu sais quoi, les cours de marabout?
3: J'ai vu sur internet avec mon sexe, il faut que je le frotte sur tes fesses et.
1: C'est ça là.
3: Normalement, tu tombes amoureux du foule.
1: Ah.
3: Tu connaissais?
1: Et après, t'as le cul qui pue. La pisse.
3: On va essayer, on verra.
1: C'est bizarre.
3: Attends, du voyage. Tu vas tomber amoureux du foule.
1: Le cul qui pue la pisse. Non, tu vas faire avec les familles. T'entends, ça sonne.
3: Ah, mais je suis tout à l'heure. Ça veut dire que les familles, c'est pour toi.
1: C'est le premier tour. Tu pars défaitiste comme ça.
3: Non, on sait jamais.
1: Premier tour du clash, on y va. Allô.
3: Allô. Allô, allô.
5: Alain. Oui, qu'est-ce qu'il y a encore une fois?
3: Ah, Alain, bonsoir, comment vas-tu? C'est Michel. Allô.
5: Oui.
3: Tu m'entends?
5: Oui, je t'entends, oui.
3: Ouais, c'est Michel.
5: Michel, on n'appelle pas les gens avec un numéro secret.
3: Ah, bah hein? Écoute, si ça, tu veux, je peux venir à la maison, comme ça tu me verras directement.
5: Bon, allez.
3: Non, salut, mais je t'explique, je suis apprenti marabout et je voulais venir te marabouter tes fesses.
1: Maraboute-le pour qu'il raccroche pas.
3: Allô?
1: Maraboute-le, vas-y.
3: Alain?
1: Fais le marabout.
3: Alain?
1: Pas raccroché.
3: T'es là, Alain?
1: Maraboute.
3: Ah, putain, elle a raccroché.
1: Ah, merde alors. Fallait le marabouter pour qu'il raccroche pas.
3: Je sais pas faire ça encore.
6: T'es pas la moitié d'un coup.
3: Moi, je suis apprenti marabout, moi. Je suis pas encore marabout pro, tu vois.
6: Marabout.
1: Romano, à toi, premier tour du clash. Après le coup de fil de Cédric, c'est ton coup de fil à toi. Faites-nous rêver ce soir. Allô.
3: Allô, allô.
7: Virginie.
3: C'est Virginie? Allô.
8: Oui, Virginie.
3: Bonjour, ça va, Virginie? C'est Jean-Louis à l'appareil. Comment vas-tu? A priori, très très bien. Tu peux me passer ton mec, s'il te plaît? Virginie, tu comprends rien. Hein. Moi, j'en ai plein le cul. Hey, c'est du salbotage, comme dirait Cédric.
1: Pourquoi?
3: Ça fait 2-3 clashs où je me tape que des familles de merde. L'autre, elle est complètement dépresseuse au téléphone.
1: Elle est en ligne, hein, toujours.
3: Ouais, bah écoute, ok. Virginie!
1: T'es complètement dépressif.
3: Non mais sérieux,
1: ça va pas, Virginie.
3: Non mais ça va pas, non. Voilà, au bout du rouleau, Virginie.
1: Au bout du rouleau, Virginie. Elle est là, tu vois.
3: Oui, Virginie. Non mais je comprends rien, la pauvre. Bon, Virginie, est-ce que tu es encore en mesure d'utiliser ta bouche? A priori, non,
1: pas trop.
3: Et au bout du roule dingue, comme dit M37. Allô?
6: Ah,
1: c'est le mec de Virginie.
3: Ah, c'est le mari de Virginie. Dis donc, il va falloir que je vienne m'occuper d'elle parce que ça a pas l'air d'aller fort. Hein. Tu m'entends? Ou t'es aussi dépressif que ta bonne femme? Allô? Ah, réponds, tête de bite. Allô, t'es... mais réponds si t'es un homme.
6: Tu t'es déjà regardé dans la glace?
3: Ouais. Et j'ai une tête de con. Donc je peux passer vous voir ce soir là ou pas, rapido?
6: Ouais, si tu veux.
3: Ouais, parce que je me suis fait lifter le sexe et j'aimerais montrer ça à Virginie et éventuellement l'utiliser avec elle. Ou même je peux te le coller dans le fion si tu le souhaites.
6: Moi je vais te coller autre chose dans la figure.
3: Eh ben écoute, colle-moi ta grosse bite sur le coin de la gueule. A tout de suite, mon bébé. A tout de suite,
1: mon bébé.
6: Quand tu veux.
3: Eh ben j'arrive. Dans 5 minutes, je suis là, ma poule. Bisous, bisous.
1: Putain, retournement de situation.
3: Ah ouais, là, là ça tire du...
1: Alors là,
2: ça tire du verre.
1: Ça, c'est une démonstration.
3: Là, c'est ouf.
2: Ah ouais.
3: Même moi, j'ai du mal à y croire.
1: Bah, moi aussi,
3: ça
1: pareil.
3: Chaud, mec. Là, parce que là, c'est pas... on partait c'est... quand même d'extrêmement loin.
1: Un petit peu, ouais. C'est la magie du clash. Bravo. Bim, bam, boum, comme le dit Jérémy du 68. Super double serrage. Félicitations, Romano, qui nous dit.
3: C'est peut-être grâce à l'autre con de Marabout.
1: Ah, tu t'es trompé, t'as barabouté les.
7: Ah non, non, rien à voir, non.
1: Si, regarde.
7: Ah non, non, non, non, non.
1: Un serrage, hop, non, double serrage même. C'est pas ça.
9: Allô?
1: C'est un répondeur, Cédric, ça.
7: Ouais, j'ai compris que c'est le répondeur.
1: Toi, tu dois te faire avoir par les trucs d'intelligence artificielle.
7: Non, non, ça va.
1: Quand ça t'appelle, tout ça. Oh là, salut, j'ai une super meuf, elle m'a
7: rappelé. Ah là, quand je connais pas le numéro, je réponds pas, c'est fini.
1: Bah, il faut répondre si c'est nous. 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
7: Ah, si, si, il est caché.
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1: Eh oui, Skyrock. Alors, Cédric, ton deuxième
7: allez,
1: tour.
7: Allez, vas-y, on voit.
1: Maraboute les numéros, là.
7: Bah, maraboute les numéros, non.
1: Ah, si, pour que ça te réponde.
7: Ça fonctionne pas comme ça. Allô? Oui, allô?
10: Sébastien.
7: Oui, bonsoir Sébastien. Sébastien. Sébastien, comment vas-tu? C'est Michel. Il n'a pas trop envie de parler, Sébastien, je crois.
1: Non, il regarde un truc passionnant à la télé.
7: Ça a l'air, ouais. Seb, tu m'entends ou pas? Bon, passe pas une autre famille.
3: Je ah non, bah non, il a parlé là.
7: Non, non, il a pas parlé. C'est la télé derrière. La télé.
3: J'entends des voix, moi.
1: Oui, non, mais c'était la télé.
3: Marabout.
7: Je crois bien que t'entends des voix, ouais.
1: Est-ce que quand la télé parle derrière, on considère que ça a parlé?
7: Bah non.
1: Non. Hein. Non. Allez, Cédric.
7: Vas-y. Parle à ta télé, toi.
1: Dépêche-toi.
3: Moi, je lui parle, parce que ma télé est connectée sur Alexa. Ah. Donc, je lui dis, Alexa, monte le son. Alexa, change de chaîne.
2: Tu l'insultes quelquefois ou pas?
3: Ça m'arrive.
2: J'en étais sûr.
3: L'autre fois, j'ai cherché un truc sur Claude, là, l'IA.
1: Ah, ouais.
7: Ouais.
3: Et en fait, j'avais une micro allumée. Et j'étais sur un autre truc. Et j'ai dit, ouais, t'es vraiment une tête de con.
1: À Claude.
3: Ouais, et il a super mal pris. Il m'a dit, bon, ben, dans ces cas-là, on va arrêter la discussion.
2: Non, mais oui.
1: Ah ouais. Mais on en parlait ce matin.
3: Pas content du tout, Claude.
1: Dans un mois, il sera interdit d'insulter Claude et de le maltraiter.
7: Pourquoi?
1: Parce qu'ils ont décidé qu'on n'insultait plus Claude et on le maltraitait plus.
7: Et ils te font quoi si tu l'insultes?
1: Bah, je sais pas, il te bloque.
7: Bannir ou quoi? Allô?
6: Allô?
7: Ouais, bonsoir, comment ça va?
10: Frédéric.
7: C'est Fred au téléphone?
6: Oui, c'est qui?
7: Bah, c'est Michel, l'apprenti marabout. Je t'appelais ce soir, là, parce que je viens de finir ma formation, là, de marabout, et je voulais venir marabouter les fesses de ta femme. Avec mon gros sexe.
6: Ah bah, bien, je t'attends, y a pas de problème.
7: Bah, écoute, super, bah, j'arrive tout de suite. Tu veux que je fasse un petit test avec toi d'abord?
6: Pas de problème, je t'attends.
7: Ok, super. Bah écoute, j'arrive avec mon gros sexe et puis je vais te marabouter ton anus.
6: Pas de problème.
7: À tout de suite, mon chéri. Gros bisous, mon Fred.
6: Ouais, salut.
7: J'arrive tout de suite, je suis là dans 5 minutes.
1: Et voilà, c'est
7: et voilà. Et tu voulais un serrage
1: et bim, bam, tu as bien marabouté Fred, bam, t'es content.
7: Et boum, et bim, bam, boum.
1: Et bim, bam, boum, et un serrage chacun.
7: Et ça, c'est du vrai serrage.
1: Bah, vous disiez double serrage pour Romano, mais
7: bah, c'est double serrage pour
1: ça a serré sur deux coups de fil.
3: Toi, c'est un simple.
7: Bah non, c'est un double, cher sa femme aussi.
3: Non, c'est un simple.
7: Non, attends, je note double serrage.
3: Marabout.
1: Allô?
3: Allô, allô?
10: Stéphane?
3: Allô, Stéphane?
1: Il a raccroché, Stéphane. Raccroché. Allô?
11: Bonjour.
1: Ah, bonjour.
10: Ah, il est bien parti.
3: Non, mais pour finir avec Claude, de toute façon.
1: Dans un mois, je crois que c'est parti.
3: Non, mais c'est un peu galère parce que le nombre de requêtes sur Claude, c'est vachement limité. En fait, ils veulent vite que tu prennes un abonnement et les abonnements, ils sont bien chers.
2: Ouais.
1: Allô?
9: Allô?
10: Nicolas.
3: Ouais, allô, Nicolas?
9: Oui, c'est moi. Pourquoi?
3: Ouais, bah, c'est ton prénom, du coup.
9: Et alors?
3: Ouais, ta femme est là?
9: Pourquoi?
3: Parce qu'en fait, là, aujourd'hui, je suis parti me faire un peu de chirurgie esthétique. Je me suis fait lisser le sexe et je voulais lui montrer ce soir.
9: Bah, pourquoi tu viens pas?
3: Bah, je vais venir dans 5 minutes. C'est justement ce que je voulais voir avec toi.
9: Connard, en même temps, t'amènes ta femme, comme ça, je lui mettrai dans le cul.
3: Ouais, bah, moi, je comptais te le mettre dans le cul à toi et à ta femme, les deux d'un coup.
9: Mais faut pas avoir les couilles seulement au téléphone, faut venir sur place.
3: Non, toi, les couilles, tu vas me les lécher.
9: Oui, mais trou du cul avec.
3: Ouais, bah tu me lécheras le trou du cul et après je t'encule.
9: Bah viens, tu sais où j'habite.
3: Et après, peut-être que je te chierai dessus.
9: Ouais, mais si tu sais où j'habite aussi.
3: Ah bah évidemment que je sais où t'habites.
9: Bon, tu sais, c'est pas parce que t'as un numéro secret qu'on va pas te trouver, d'accord.
3: Non, mais t'inquiète, mon numéro, je te le donnerai, hein.
9: Oui, oui, t'as pas les couilles pour.
3: Bah je vais venir dans 5 minutes, comme ça tu me lèches les couilles.
9: Ouais, bah viens, je suis devant la porte.
3: Le trou de cul.
9: Mais tu sais même pas où j'habite, couillon.
3: Mais si, je vais voir ta femme quand t'es pas là.
9: Mais oui, et moi je veux voir même ta mère, moi je l'encule.
3: Je viens la faire jouir un peu.
1: Et voilà, et bim.
3: Et voilà, et bim et bam.
1: Voilà,
3: et
1: tu
3: boum,
1: te fais lécher le trou du cul, les couilles, et en plus,
2: même ta mère.
1: Et tout le monde baisse.
3: C'est le bonheur.
1: Et oui, magnifique. Bravo, Romain.
3: Ouais, voilà le travail.
1: Bon, on fait un troisième tour.
3: Allez.
1: Est-ce qu'il reste des numéros? Guigui.
10: On peut essayer en tout cas.
1: Allez,
7: vas-y, on tente.
10: On va essayer.
1: Cédric, c'est pour toi. Attention, Romano est très, très, très en forme.
7: Moi aussi, je suis chaud.
1: Mais est-ce que tu vas te faire lécher les couilles et le trou du cul?
7: Ah bah ça, je sais pas, mais...
3: Il aura bien du courage, celui qui va faire ça. Marabout, bout de ficelle. Mais c'est quoi l'air de la chanson?
1: Marabout de ficelle, celle de cheval, tout ça.
3: Ouais, mais c'est quoi l'air?
1: J'en sais rien.
3: Marabout, bout de ficelle.
2: Bonjour, vous êtes
1: sur...
2: Celle de cheval.
1: J'ai honte, excusez-moi.
3: Ah non, mais c'est une chanson qu'on est enfant.
1: Là, je connais pas, moi.
7: Ah ouais?
1: Je connais Marabout, bout de ficelle, celle de cheval, mais je connais pas une chanson dessus.
3: Mais si,
7: c'est la
1: Rémi.
7: Allô, Rémi?
11: Rémi?
7: Ouais, Rémi, ça va? Tu vas bien?
11: Ouais.
7: Ouais, t'as l'air de dormir, là, dis donc. Allô?
11: C'est qui?
7: C'est Michel, le marabout, tu vas bien?
11: Ma grand-mère.
7: De quoi, ma grand-mère? Non, ma grand-mère, t'es pas marabout, c'est moi. Allô, Rémi? Rémi, tu m'entends ou pas?
1: Il est parti.
7: Ah, elle est partie.
1: T'as mal marabouté le téléphone, là, t'as vu?
7: Ouais, je sais pas, mais t'es tout endormi.
1: T'es parti comme ça un peu.
7: Ouais, mais t'es
3: tout endormi. Marabout.
1: Bon, allez, on fait le dernier tour de Romano et après vous allez voter. Vous allez voter pour Romano ou Cédric.
2: Mais tu sais, quand tu parlais de Claude avec Wawa, un jour on a fait parler nos.
1: Wawa,
10: c'est une nouvelle intelligence artificielle.
2: C'est Wade. Et en fait, il parlait mal à son truc et le mien lui disait non, arrête, tu parles trop mal. Donc c'était.
3: Ah, mais je te dis, moi, Claude, il est bien pour certains trucs, mais c'est trop la douille. Genre, tu fais 17, le truc, il te dit ouais, faut que c'est l'abonnement payant. Allô, Daniel.
12: Ouais.
3: Ouais, bonjour, Daniel, comment il va?
12: Putain.
3: Allô? Daniel? Tu m'entends?
12: Allô?
3: Oui, c'est Daniel.
12: Oui.
3: Oui, comment vas-tu? Non, il sait pas, il était,
1: non, il était en panique totale.
3: Bon. Comment vas-tu là? C'est où, putain, il me pose une question, elle est trop dure.
1: Alors, bilan du clash de ce soir, déclaration et vote tout de suite. Vous pouvez voter pour votre préféré, Romano d'un côté, Cédric de l'autre.
7: Ouais.
1: Qui va gagner? À vous de jouer. Triple serrage, nous dit, pour Romano, il est magnifique, c'est Fred. Gros résultat pour Romano ce soir, le chuche. Rien n'est joué d'avance, hein.
3: Attention, mes amours.
1: Intouchable avec ce serrage. Mais Cédric a serré aussi. Alors, les déclarations.
3: Donc, ce soir, mes amours, il faut tous voter en masse. Tous contre cette putain de machine de triche. Regarde la gueule qu'il fait.
7: Complètement.
3: Regarde.
1: Oui, mais c'est la gueule de Cédric qui a la gueule en biais. T'as la gueule en biais, ça.
3: Ce soir, mes amours, des magnifiques serrages que je vous ai servis. Eh bien, ce soir, mes amours, il faut voter pour qui? Il faut voter Romano. Je me fais lécher le trou du cul.
1: Oui.
3: Lécher les couilles.
1: Oui.
3: Je chie sur le mec. Et on va baiser comme des dingues. Eh bien, ce soir, mes amours, c'est Cédric qu'il faut baiser.
1: Le premier aussi, là.
3: Et le premier également. Serrage également, ouais. C'est vrai. Double serrage, quadruple serrage, sextuple serrage. Ça n'arrête plus, ça a serré tellement que je n'arrive même plus à compter.
7: Tu s'inventes des serrages.
3: Je vais demander à Marie de faire les comptes.
7: Soigner. Ah, bon, alors là,
1: c'est pas gagné.
3: Eh bien, mes amours, ce soir, il faut voter Romano, héros et

0: Et attention, Cédric, ta déclaration.
1: On vote avec l'appli au 41759.
2: Ce soir, la famille, va falloir voter Cédric. C'est eux dérissés. Comme le dernier clash, il va falloir voter pour moi. Je vous aime très très fort. Un double serrage pour moi. Je fais l'amour à Fred et sa femme. Pour ça, n'hésitez pas à me soutenir. Soutenez le marabout belge. Votez Cédric.
1: Marabout belge.
0: Le
2: merci.
1: Allez, à vous de voter dans un instant. Les résultats du clash de la drague, c'est vous qui les faites, les résultats.
2: Ouais,
1: vous
2: ouais.
1: Appelez, yes. Vous débarquez ici. On a Martin en direct de Montpellier avec nous. Salut Martin.
0: Ouais, Montpell.
3: Salut.
1: Salut.
4: Salut.
1: Salut.
4: Coucou.
1: Comment ça va, Martin?
3: Ça va l'équipe, ouais. Ça va tranquille.
0: Ouais, mec. Bah,
1: écoute, tranquille. Alors toi, tu te trouves bizarre, c'est ça, hein?
3: Bah ouais, je me suis posé pas mal de questions. J'ai retourné le problème dans tous les sens.
1: Et tu t'es dit, là, il n'y a qu'une solution. J'appelle Skyrock. J'appelle la radio libre.
4: Pour savoir si tu passes seul.
1: Et je demande l'avis de tout le monde. Alors, est-ce que vous êtes des... Tout le monde s'est trouvé bizarre à un moment ou à un autre. Vous trouvez bizarre pourquoi? Tiens, Marie, toi, t'es bizarre parfois.
4: Moi, je parle toute seule.
1: C'est absolu.
4: Et je parle aux objets aussi.
1: Ah oui, c'est vrai, tu nous as souvent dit que tu parlais aux objets.
4: Ouais, très souvent.
0: Non, mais on en
4: ouais.
0: parlait, parle avec l'IA. Tu sais, c'est sans limite. Hein.
1: Ouais.
4: Ouais, je te le fais pas forcément.
0: ChatGPT, mais... tu peux parler avec. Moi, l'autre fois, j'ai fait une discussion pendant une demi-heure dans ma voiture.
2: Ah bah, oh, ça arrive.
1: Et alors?
0: Non, mais.
4: Tu l'as raconté quoi?
1: Il y a 20% des Français qui ont déjà eu une relation ou sexuelle, ou amoureuse, ou sentimentale avec leur IA.
0: Ouais, non, mais
1: des discussions. 20%, c'est 1 sur 5. Hein.
0: Non, mais je suis pas au bout du rouleau quand même.
1: Non, mais des discussions sexuelles, sentimentales.
0: Ouais, je suis pas. Non, ça va, je suis pas en détresse absolue.
4: Non, mais c'est vrai que j'avais vu des vidéos où il y avait des nanas qui étaient tombées amoureuses de leur IA.
0: Oui, ça, faut être quand même bien attaqué.
1: Quand on dit discussions sentimentales, c'est des mecs qui sont branlés avec leur IA.
0: Non, mais moi, je lui posais des questions sur un truc, tu vois, et en fait, les réponses qu'il me donnait ne me convenaient pas. Donc, je le relançais. Mais tu vois, j'étais pas en train. Vas-y, excite-moi la bite.
4: Bah, c'est clair.
0: Ah non, mais pour moi, c'est.
5: Sur Grok, il y avait une version comme ça, là, tu sais.
0: C'est.
1: Oui.
4: Attention.
0: Faut être intéressé un peu sexuel, quand même.
4: Ah, je crois.
1: Un Français sur 5 l'a déjà fait.
0: Ah non, mais.
1: Alors, quand je dis.
0: Après, chacun fait ce qu'il veut.
1: Quand un Français sur 5 l'a déjà fait, il y en a qui ont testé juste pour voir comment ça faisait, hein.
0: C'est pas... Ah non, mais à la limite, oui, tu le fais pour rigoler, tu vois.
1: Oui, voilà.
0: Le truc te répond.
4: Mais ça t'envoie pas.
0: Mais de là à avoir une vie sexuelle via. Une IA, c'est chaud pour moi.
4: Affective.
2: Ah ouais.
0: C'est chaud. C'est même très très chaud. C'est même bouillant.
4: C'est vrai. Ah non, mais c'est clair. Non, mais déjà tombé amoureux ou amoureuse.
0: Non, mais j'ai vu, je pense qu'on est tombé sur. J'avais vu
4: un truc
0: sur TikTok, je sais pas quoi, la meuf qui était amoureuse de son. De ChatGPT.
1: Ouais, t'es tombé amoureuse.
0: Si je lui avais donné un nom et tout. Ouais, là, c'est quand même. Moi, j'ai une fille comme ça, je l'envoie chez le psy d'urgence.
4: Après, on avait vu aussi des mecs qui tombaient amoureux, tu sais, de leurs poupées, tu sais, les poupées là qui coûtaient une blinde. Là,
0: ah, les baby dolls.
4: Ouais, voilà, c'est ça.
0: Et
4: ouais.
0: Les poupées gonflables de luxe en silicone.
1: Et en fait, je sais pas si vous avez vu, il y a des vidéos qui tournent actuellement, c'est de plus en plus difficile de voir si c'est un truc fait par une IA ou une vraie vidéo, par exemple.
4: Ah ouais, bien sûr, c'est pire en pire.
0: Parce qu'il y a des mecs qui maîtrisent de ouf et ça se voit, ouais, c'est hyper dur en fait. Mais je pense que le problème, c'est qu'il va y avoir plein d'infos de merde qui vont sortir.
1: Ouais, il y en a déjà plein. Hein.
0: Oui, non, mais encore plus, tu vois.
4: Ouais,
0: par exemple, avec la présidentielle qui arrive, ils ont quand même très peur de ça parce que.
1: Ah bah, ils ont raison. Oui.
0: En plus, les Russes, on a les Russes sur les côtes quand même.
1: Oui.
0: Et ils vont balancer des tas de trucs qui sont complètement bidons.
2: Des montages, des vidéos inventées.
4: Mais il n'y a pas de moyen de savoir si c'est faux ou vrai.
0: Non,
4: tu fais
1: c'est de plus en plus difficile.
0: Alors, a priori, t'as des espèces de données à l'intérieur des images, mais bon, il faut que ce soit un mec qui touche.
1: Non, mais avant, il y avait 6 doigts par main, tout ça, il y avait des erreurs.
4: Ouais,
1: aujourd'hui, il n'y a plus rien.
0: Ouais. Non, mais en fait, alors a priori, on va dire le commun des mortels n'arrivera pas à le détecter. Mais a priori,
2: dans les encodages,
0: dans les encodages, en fait, t'as des espèces de filtres dans les images, et là où tu peux détecter, c'est de l'IA. Mais il faut que ce soit un mec, un informaticien,
2: c'est comme avec la musique. C'est avec la musique générée par l'IA. Bon, toi, tu vas pas cramer, mais les mecs avec les lignes de code, ils vont voir qu'il y a de.
0: Oui,
2: il y a
0: des codes en fait qui apparaissent.
2: Mais il faut être un technicien, tu vois.
1: Après, sinon...
0: D'ailleurs, bon, ils y arrivent moyen. Hein. Parce que là, j'ai lu un truc, là, Spotify aux États-Unis, ils se sont fait enculer, je sais plus combien de millions par un mec. Parce qu'en fait, le mec, qui générait de la musique par IA, il avait fait des milliers de titres. Et en fait, il avait bidouillé derrière pour qu'il y ait un max d'écoute, pour qu'il soit rémunéré.
4: Ah ouais,
0: et le mec, il a réussi en deux ans et demi, il a réussi à détourner 8 millions de dollars.
2: C'est pas un mec qui faisait des musiques d'ambiance.
0: Non, il faisait des musiques country, a priori. Et le mec, donc, Il générait de la musique non-stop, ah, il la postait non-stop sur Spotify. Et derrière, en fait, il avait des bots qui faisaient des écoutes.
2: Oui, oui. Mais justement, ah, il y a des mecs
0: qui faisaient ça. Il se faisait rémunérer comme ça.
2: Non, mais t'as des mecs qui ont fait ça avec des musiques d'ambiance, qui créent des musiques d'ambiance balourdes. Et en fait, ils achètent, je sais pas, 20 ou 30 iPhones, mais pas cher. Ils génèrent des vues. Et alors, après, en fait, ça apparaît dans les listes. T'es les listes pour que ça te propose à toi, Pampa Romano.
0: Ouais,
2: t'as musique d'ambiance. Et les mecs, j'ai des thunes pareil, mais un truc de ouf.
1: Les vidéos de cul aussi, sur, on nous en parlait là, les vidéos de cul sur, avec l'IA sur les sites de cul. Et Calapair, lui, il aime pas.
4: Bah non, mais c'est sûr, t'imagines.
1: Je suis dégoûté, j'aime pas me branler sur des IA. Bah, moi, je trouve ça rien d'excitant non plus.
0: Non, mais tu sais, pour un peu,
1: si tu sais que c'est une IA, tu t'en fous quoi.
0: Ouais, mais pour un peu, tu t'es déjà branlé, tu t'en es même pas rendu compte.
2: Bah ouais.
0: Ouais, mais en fait, maintenant, c'est tellement bien fait.
4: On parlait de vengeance tout à l'heure, tu sais, il y a des gens qui foutent la tête de son ex ou machin, oui, bah oui, sur ce genre de truc.
1: Peut-être des profs, tout ça, flipper, enfin, la tête des collègues de boulot.
4: Ouais, tout à fait. Ouais.
0: Bah, sur OnlyFans, je crois qu'ils les font, là justement, on nous demandait là sur Mime, je crois que sur OnlyFans, ils les pètent les meufs virtuelles.
1: Ah, ils repèrent les IA.
0: Ouais, ouais, mais je te dis, il y a des Spotify, qui est une grosse boîte, ils se sont fait baiser. Hein, donc,
1: Bon, Martin, viens voir. Pourquoi tu te trouves, c'est quoi la question que tu te poses? Pourquoi tu te trouves bizarre, toi?
3: Bah, du coup, c'est par rapport aux filles aussi. C'est depuis 2022, ouais, c'est ça, depuis que je suis rentré.
1: Ouais.
3: Et je n'ai plus envie de rester avec quelqu'un. Genre, au bout de 3 mois, 4 mois, même si j'aime bien la personne, je sais comment ça va finir. Il y aura plus les mêmes.
1: Mais c'est quoi, c'est au bout de 3-4 mois tu te lasses, ou au bout de 3-4 mois t'anticipes le fait que tu vas te lasser et tu arrêtes la relation?
3: Voilà, c'est ça, exactement.
1: Ça, c'est con, ça.
3: Parce que, bah ouais, mais.
1: Bah, faut pas anticiper, faut vivre le moment présent.
3: Ouais, mais c'est plus pareil à chaque fois. Au bout de 5-6 mois, il n'y a plus le même délire des premiers jours.
1: Ouais, mais bon, la relation évolue, c'est normal.
4: Bah ouais.
3: Peut-être que je vois pas qu'elle évolue.
0: 6 mois, c'est rapide quand même, parce que moi, en général. Oui, alors après, effectivement, comme on dit,
1: non, mais si tu t'arrêtes, ouais, vas-y. Ouais.
0: Le côté coup de foudre, oui, après la relation, elle évolue, l'amour est différent, on va dire.
1: Mais si tu t'arrêtes au bout de 6 mois en disant, oh là là, ça va peut-être s'arrêter dans 10 ans, c'est un peu con.
4: Ouais, puis si tu cherches la main à chaque fois, mais t'as dit depuis que je suis rentré, t'es rentré d'où?
3: Depuis que je suis rentré chez mes parents, parce que j'ai eu un accident, et du coup, je me suis remis au vert. Et après, je me dis peut-être que je veux peut-être plus penser à moi aussi.
1: Non, mais tu peux penser à toi en vivant avec quelqu'un. Enfin, en vivant ou en ayant au moins une relation avec quelqu'un. T'es pas obligé de vivre avec.
0: Mais ton accident, t'as failli mourir?
3: Ouais, pas loin.
0: C'est peut-être ça.
1: Ça joue, ça, ouais.
0: Des fois,
1: t'as des déclics dans la vie.
0: Ouais, puis t'as des remises en question.
4: Bah, tu te remets en question. Ouais, c'est normal. T'as tes parents avec toi, etc. C'est assez logique, tu vois.
3: Mais
4: ça va, t'as pas d'handicap après et tout ça, tout va bien. Enfin, tu t'es remis.
3: Non, c'est bon. Je me suis remis.
4: Ouais, d'accord. Mais mentalement, forcément, tu te dis, il y a peut-être des.
0: Non,
4: des
0: mais histoires. Quand il t'arrive un truc comme ça, je pense que.
4: Ah, ça secoue, hein.
0: Non, mais.
3: Bah ouais.
0: Il y a forcément quelques trucs, pas tout. Tu sais, tu remets pas ta vie.
4: Que tu vois pas pareil. Ouais.
0: Non, mais moi, quand j'étais malade.
1: Ah oui, c'est vrai, quand tu étais malade du poumon.
0: Ouais. Bah tu sais, après il y a des trucs tu relativises, quoi,
1: c'est plutôt pas mal.
0: Et des fois pareil, quand tu perds quelqu'un, bah pareil, tu relativises des trucs, tu vois.
4: Ouais.
0: Alors ça veut pas dire que tu changes de vie du tout au tout, hein.
1: Non, mais parfois tu te prends moins la tête pour des conneries.
0: Oui, tu te dis. Exactement. Ouais, il y a un truc anodin qui te prenait la tête de ouf, au final
1: t'en bats les couilles.
0: Ouais, après tu te dis ouais, bah vas-y, bah
4: tu vois l'importance des choses.
0: Oui, voilà, ouais.
3: Ouais, voilà,
0: tu priorises.
3: Je me lasse, en fait. Ouais, je me lasse vite. J'ai envie de voir autre chose beaucoup, et puis
1: bon, après c'est pas la même chose que ce que tu disais tout à l'heure.
3: Pas tomber sur la bonne personne non plus après.
1: Oui, ça aussi, il y a pas mal qui nous dit ça. Il y a Sabrina qui nous dit il est pas tombé sur la bonne, c'est tout simple, qu'ils se prennent pas la tête. Chichaman du 06 qui nous dit il stresse trop pour après. Tiens, comme moi, vive le moment présent. Moi, je pense qu'il faut vivre le moment présent parce qu'on sait pas si on sera là demain.
4: Mais
1: donc chaque instant, il faut les vivre à fond, à fond, à fond.
4: Ouais, c'est sûr. Mais t'es toujours chez tes parents là, ou t'as repris un appartement?
3: Non, du coup, je suis reparti dans le sud là, faire une formation, et je retourne après chez mes parents.
1: Ouais, donc là t'habites tout seul, t'es tout seul à la maison.
3: Ouais. Mais j'ai vraiment. Ouais, si, je pense que c'est de la peur. Je veux pas m'enfermer dans une relation, un truc comme ça.
1: Mais de toute façon, la relation, tu t'enfermes pas, tu peux en sentir quand tu veux.
3: C'est par rapport à mon âge ou pas, je sais pas, en fait.
1: Bah, t'as 37 ans, tu vois, t'es
3: ouvert. Bah ouais.
4: Mais tu penses pas que t'as trouvé un équilibre avec tes parents, c'est-à-dire un truc, justement, qui est pas. Comment dire, pas dangereux, c'est-à-dire qu'ils vont pas te lâcher tes parents et tu te dis, bah, au final, voilà, j'ai une sorte d'équilibre et puis la nana qui sera dans ma vie.
0: Peur d'être abandonné.
3: Ouais, mais du coup, je me dis, j'espère pas que ça va durer longtemps, parce que j'ai pas envie de rester chez mes parents non plus.
4: Mais pourquoi tu retournes chez tes parents si t'es dans le sud et que pourquoi tu reprends pas un peu ta vie?
3: Parce que j'ai pas envie de reprendre d'appartement, j'ai pas les moyens. Et ils veulent bien me réhéberger pour après.
4: Ouais, mais tu vois, tu retombes peu enfant de tes parents. C'est-à-dire
1: qu'à 37 ans, s'en trouver chez les darons,
0: ça après, c'est des problèmes d'oseille, bon.
1: Non, mais pourquoi pas. Ça dépend s'ils ont une grande maison, si t'as ton indépendance. Après, si t'es dans un petit appart, je sais pas comment tu vis.
0: Non, mais c'est surtout qu'il faut que ça soit transitoire. Tu vois, à 37 ans, tu vas pas vivre chez tes parents.
4: Non, mais voilà, c'est ça, c'est que t'es reparti, tu retournes.
0: Et en plus, le truc de cocon, je te le souhaite le plus tard possible. Mais si t'as peur d'être abandonné, malheureusement, tes parents, un jour, ils partiront, tu vois.
3: Ah oui,
0: non mais bon,
3: sûr,
0: le plus tard possible, hein, bien sûr. Hein,
3: oui,
0: mais,
3: bien sûr, mais oui.
4: Mais en plus, pour trouver une nana, tu vas lui dire, ouais, je vis chez mes parents, je te rends de cette balai et tout, c'est pas forcément...
1: Et en Italie, c'est beaucoup plus commun que chez nous.
0: Ouais.
1: Ah, les Italiens, à 33 ans, 34 ans, ils sont encore chez les darons. Moi, j'avais un pote, il vivait chez sa mère jusqu'à...
0: Dans les rebeux aussi. Hein.
1: Jusqu'à 40 balais, chez les rebeux aussi, pareil.
0: Ouais, ça reste longtemps.
1: Mais Martin, faut pas te mettre dans cet état parce que tu vas déprimer si tu continues comme ça.
4: En fait, tu te sens encore un petit peu homme là parce que j'ai l'impression que tu te sens encore un petit peu enfant.
0: Un peu femme, ouais. Tu te sens femme,
4: Non, tu comprends ce que je veux dire.
0: Sans femme là ce soir.
4: Non, mais
0: femme.
4: C'est-à-dire que tu sais que tes parents sont là. Tu vois,
0: moi, je sens fort.
4: Ouais, peut-être que ma question est un peu bizarre, mais je sais ce que je veux dire.
5: Non, mais tout va bien.
4: Non, mais c'est ça. C'est-à-dire que tu vas retourner chez tes parents, tu te sens un petit peu dans un cocon. Est-ce que tu disais? Mais il faudrait que tu te retrouves un petit peu toi en fait en tant qu'homme et tout ça déjà pour avoir une femme ou un homme, je sais pas ce que tu aimes, mais pour avoir une vie de personne, d'adulte quoi.
1: Il me fait penser
0: Non mais c'est vrai que là-dessus Marie elle a pas tort, tu vas rencontrer une meuf, tu vas dire ouais, je vis chez mes parents, tu vois, à 37 ans. La meuf elle peut je pense que elle peut bloquer.
1: Il y a Jumbe qui dit il fait penser à un mec qui a eu une histoire d'amour difficile. T'as eu des histoires d'amour difficiles?
3: J'en ai eu comme à peu près tout le monde, ouais.
1: Oui, rien de spécial.
3: Non, rien de.
4: Non, mais c'est peut-être l'accident. Hein,
0: non, mais à mon avis, tout ton état, là, c'est à cause de l'accident.
1: Ouais, je pense.
4: C'est ça.
0: Si tu veux le dire, hein, t'as eu quoi?
3: Je me suis, en fait, tombé de ma taille, enfin de, je sais plus comment on dit, je me suis cassé le...
0: C'est quoi, t'es tombé de ta hauteur, quoi?
3: Ouais, ma hauteur, voilà.
1: Non, tu te tomberais pas de haut, toi, tu te ferais pas mal.
3: Je me suis cassé le haut du fémur, sur l'arête du trottoir, et ma tête est passée à... C'était soit ma tête ou soit la hanche, quoi. Et dans le sud du Portugal, et je suis resté plus d'un mois avant de me faire opérer.
4: Sur le ventre et tout,
3: grosse galère. Ah ouais, alité pendant 3-4 mois. J'ai chopé le staphylo là-bas. Enfin bref,
1: Staphylo, c'est un truc qu'on te chope dans les hôpitaux.
0: C'est ça.
1: Ouais. Une espèce de
0: champignon infection.
1: Une saloperie. Ouais.
0: Tu peux en mourir, hein, ça.
1: Martin, laisse-toi pas aller comme ça. T'as une relation avec quelqu'un, arrête de te poser des questions sur comment ça sera demain. Vive déjà le moment présent. T'as vu ta famille passer en plus.
4: Ah, bien sûr.
1: Donc, dans ce cas-là, tu te dis, chaque instant de la vie, il est sympa. Je suis avec quelqu'un, je vais pas me poser la question de comment ça sera dans 10 ans.
4: Mais reprends-toi en main, surtout.
0: Non, mais déjà, je pense, retrouve-toi, je sais pas.
1: On va voir quelqu'un, peut-être, pour en parler. T'as peut-être du mal à digérer ton accident. C'est peut-être pas facile à.
4: C'est possible.
0: Non, mais je pense qu'il faut y aller par étapes. C'est déjà faut que tu retrouves du taf, il faut que tu te reprennes un appart. Après voilà, tu vas voir des amis, trouver une petite meuf et après la meuf c'est pas garanti à vie, hein.
1: Mais il a pas envie de baiser ce gars, c'est Kenzo qui nous envoie. C'est vrai que ça c'est motivant, envie de baiser. T'as pas envie de baiser, Martin?
3: Si, j'ai eu des relations entre temps tout ça, mais puis je veux pas prendre d'appart, c'est ça aussi.
0: Mais tu peux pas vivre chez tes parents éternellement, tu vois ce que je veux dire. Quoi, il a un appart, une maison.
3: Je serai sur la route en fait après. Moi j'ai mon camping-car et je pars.
1: Non mais pourquoi Non, mais camping-car, c'est marrant, c'est une vie comme une autre, hein, la vie de voyageur. Il y en a plein qui l'a. Il y a des gens qui la vivent et qui sont très heureux comme ça.
4: Non, mais bien sûr.
1: On a plusieurs fois des témoignages là-dessus dans l'émission. Mais.
4: Bah, faut voir des amis et tout ça, déjà, tu vois, il faut que tu te reconstruises. Moi, je pense qu'effectivement, ton accident, ça doit être chaud parce que tu te dis, j'ai pu mourir, donc voilà, je veux rester près de mes amis. Et de mes parents et tout ça.
1: En fait, tu restes sur ce qui est sûr et ce qui te trahira pas.
0: Mais tu sais, après ta vie en camping-car, ok, mais le problème qu'il y a, c'est pour.
1: Ça va être cool, ça.
0: Ouais, mais
1: j'aimerais bien être dans un camping-car, tu vas dans plein d'endroits différents.
0: Non, mais pour
1: te barres, t'en as marre de.
0: Ouais, mais pour te créer un cercle d'amis, en fait, si t'arrêtes pas de bouger,
1: c'est sûr, c'est moins simple.
0: Tiens, en fait, si t'as envie de te stabiliser un peu, c'est quand même compliqué.
1: Ou alors, avec le camping-car, il y a un truc cool que tu peux faire, hein, c'est d'aller dans plein d'endroits, tu vas baiser à droite, à gauche, tu
4: sais pas. Oui.
1: Et puis peut-être un jour, tu tomberas amoureux comme ça.
0: Et après, tu finis d'en fait entrer l'accusé, t'es le rôdeur au
3: J'ai toujours été comme ça. Moi, mes amis, je les ai en Bretagne, ils sont, c'est sur les doigts de la main, hein, tu vois. J'ai pas besoin de rencontrer plus.
0: Non, mais bon.
1: Mais la vie, elle est jamais finie, Martin. T'as peut-être d'autres amis que tu vas rencontrer qui seront super, ça t'empêchera pas de voir les autres.
2: Bah ouais.
1: Tu vois, on a l'impression que ta vie, elle s'est arrêtée.
4: Non, mais justement.
1: Alors que t'as eu un accident, que t'as dû perdre la vie, c'est au contraire, faut te dire.
4: Oui.
1: Tout ce que j'ai là, c'est du bonus.
0: Moi, j'irai en parler avec quelqu'un, moi.
1: T'as quoi?
4: Ouais.
0: J'irai en parler avec quelqu'un.
4: J'allais en parler. Ah,
0: t'as un psy ou. Franchement.
4: Non, mais c'est un choc.
0: Bah, à mon avis, tu sais, si t'es comme ça depuis l'accident, faut pas chercher, ça vient de là. Tu vois, c'est.
1: Bon, essaye de réfléchir à ça, Martin. Puis réécoute. Souvent, il y a des auditeurs qui passent comme toi, qui sont pas bien, et ils se réécoutent. Ils réécoutent la conversation qu'on a eue tous ensemble.
4: Ouais.
1: Ça permet de, toi, de te
4: prendre
1: mettre. Ouais, tu te mets dans la position un peu de l'auditeur. Tu t'entends, mais t'as l'impression que c'est comme si t'écoutais la radio. Donc, dis-toi que bah oui, il faut en profiter, Martin.
4: Bah ouais. Mais même tes parents, ils vont être contents.
1: D'ailleurs, ça fait longtemps que je l'ai pas dit, mais on a qu'une vie.
3: Avec ce qu'on dit, ouais, c'est clair.
1: Il faut savoir en profiter.
3: Et du coup, je veux en profiter aussi depuis l'accident. Je veux profiter de ma vie aussi. C'est peut-être ça.
1: Non, mais t'en profites pas là, Martin. T'en profites pas.
3: Je me fais un blocage là. Oui, c'est clair.
1: J'ai mes amis, j'ai pas besoin d'autres amis. Les histoires d'amour, au bout de 6 mois, je me dis comment ça va être dans quelques années, tout ça. Faut arrêter de se poser ces questions, c'est trop con.
4: Non, mais faut que tu vois quelqu'un et peut-être même te rapprocher de personnes qui ont eu des accidents un peu traumatiques comme
1: ouais, moi j'irai voir quelqu'un, tu vois. J'irai en parler à quelqu'un.
0: Ouais, parce que c'est,
1: bah oui, oui.
4: Bah. Faut avancer, hein.
1: Bon, ben Martin, tiens-nous au courant et dis-nous comment ça avance dans ta vie. Et si tu veux rencontrer du monde, je sais pas, une petite meuf qui nous écoute du côté de Montpellier pour essayer d'aider Martin. Mais souris à la vie, on t'entend, tu fais de la peine un peu, Martin.
4: Faut être heureux.
3: Non, ça va aller.
0: C'était il y a combien de temps que tu as un accident là?
3: C'était en 2022.
1: Bah ouais, donc là, faut y aller. Ouais. Bah oui, faut y aller. Il y a M38, sinon tu peux te taper Claude, l'intelligence artificielle.
4: Ouais.
1: Bon, tu vois, il y a plus gay que se taper l'intelligence artificielle. Tiens-nous au courant, Martin, puis j'espère que le coup de fil que tu nous auras passé sera un déclic pour que tu sortes de cette histoire. En 2022, on avait le Covid. Tu vois, ça date quand même. Hein.
3: C'est ça, ouais.
1: Bah, t'as vu,
3: j'ai chopé aussi là-bas, tu vois.
0: Ah ouais, mais toi, t'as eu la totale.
3: J'ai eu la totale.
1: T'as les hôpitaux du Portugal, ça donne envie. Hein.
3: Ah ouais.
0: Malheureusement, les staphylocoques.
1: Il y en a en France aussi.
0: Ah, il y en a beaucoup.
1: Et des Covid, il y en a plein qui l'ont chopé en France aussi.
0: Mais comment tu le chopes? Donc c'est à l'hôpital?
2: En fait, c'est à l'hôpital.
0: Mais comment? Bah, tu chopes une bactérie à l'hôpital.
2: Tu la respires.
0: Tu dois traîner, tu vois.
1: Ouais, un truc, oui.
2: Ah, donc c'est respiratoire.
1: Parce qu'à l'hôpital, il y a plein de...
2: Non, pas forcément respiratoire.
0: Je sais pas. Ah, mais il y avait eu, là, à l'époque, là, quand l'hôpital Pompidou, là, à Paris, l'avait ouvert, il y avait eu un truc, c'était quoi, il y avait eu une épidémie, tous les gens qui allaient là-bas, ils chopaient une bactérie de merde.
1: Je sais pas.
0: Parce qu'il y avait un problème dans les systèmes d'aération.
4: Je m'en souviens pas.
1: Bon, dans un instant, il y a qui arrive avec nous? On aura Thomas de Nice. Salut Thomas.
6: Ouais, Toto.
1: Comment ça va sur la Côte d'Azur, Thomas?
6: Bah ça va, hein. Fait beau, encore chaud.
1: Enfin, là, il fait nuit.
4: Forcément. Mais il fait chaud.
1: Bon. Oh. Comment?
6: Je mets la clim dans la voiture, là.
4: Enlève ton kit main libre.
1: Mais il va faire du 30 degrés dans certains coins de France,
2: t'as
1: en plus.
2: Ça, à partir de jeudi, ouais.
1: Ouais, à partir de jeudi.
0: Après, ça redescend. Hein.
1: 30 degrés. Mi-octobre.
2: C'est quand même un truc de ouf.
1: On en parlait ce matin dans le morning.
0: Bizarre, bon, le staphylocoque, justement, on se demandait.
1: Oh, c'est comme le phalacoque.
0: Quasiment.
1: Voilà.
0: Donc ça peut choper par les mains du personnel soignant si, admettons, ils sont mal désinfectés entre deux patients.
2: Ouais.
0: Avec le matériel médical. Après une opération chirurgicale, la bactérie peut pénétrer par une plaie opératoire, par contact avec un patient porteur ou des surfaces contaminées. Ah bah voilà. Ouais,
2: genre le lit ou.
1: Bon, l'histoire d'amour de.
0: Bah, genre, t'es dans une chambre double, ouais. Le mec d'à côté.
1: Te ouais, il te refile le machin. Ou...
0: Content, tu vois.
1: Donc, tu bouges pas, Thomas, tu vas nous parler. Tu vois, tu veux la vie de tout le monde. Alors, écoutez bien. La vie de tout le monde, histoire d'amour, avec une meuf que t'as rencontrée. Tu vas nous expliquer. C'est toi qui n'as pas confiance en la meuf, c'est ça?
6: Non, c'est moi, j'ai pas confiance en moi, je pense, à la base. Et ouais,
1: on va faire une enquête. On va faire une enquête sur la meuf, ouais. Tu vas nous expliquer tout ça.
4: C'est ça.
1: Tu parlais du staphylocoque, Romano, ben ça tombe bien parce que qui c'est qu'on écoute maintenant, c'est Maladie.
0: Ah ben voilà.
1: Et ben oui, c'est Mauvais Joe qui arrive tout de suite sur Skyrock, mais oui.
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0: Nadie sur Skyrock. On écoutait Mauvais Joe et c'est Radio Libre en direct tous les soirs, 21h minuit. Vous avez la parole, profitez-en. 01 53 40 30 20. Et Thomas est avec nous. On va le retrouver là tout de suite sur Skyrock. Et vous aussi en direct de toute la France. N'hésitez pas, on est là. Profitez, c'est Radio Libre. On est là jusqu'à minuit. 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
0: Et j'ai les résultats du clash de la drague à vous donner. Vous avez voté pour Romano, vous avez voté pour Cédric. Pour qui vous avez voté le plus ce soir?
3: Moi j'ai voté pour Cédric.
0: T'as voté, mais c'est bien Cédric.
3: Bah ouais, il faut.
0: Cédric le marabout et de l'autre côté Romano le lifté.
2: Ouais, c'est ça, du
0: lifté,
2: sexe.
0: Lifté, chirurgie esthétique, tout ça. Voici les résultats de notre clash, le clash de la drague de ce soir. Qui donne la victoire?
3: Alors,
0: assez serré quand même par rapport à ce que je pensais, par rapport aux prévisions. Oui, serré.
2: Ah, mais il y a encore d'autres. Putain.
0: Il y a encore l'autre putain, c'est qui l'autre putain?
2: Mais non, mais surveille toi aussi, putain d'arbitre.
0: J'ai surveillé, les résultats sont homologués, surveillés, validés.
2: Il est complètement à l'ouest.
0: Il est pas à l'ouest, l'arbitre. C'est moi l'arbitre d'abord, je suis pas à l'ouest.
3: Oh putain, bâtard, c'est serré de quoi? T'es un ouf toi ou quoi?
0: Bah, 63% pour Romano, 37% pour Cédric.
2: Et bim,
0: alors que Romano se fait lécher l'arrêt du cul.
2: Ouais, le trou du cul.
3: Et toi, tu te fais insulter par l'autre en plus.
0: Les couilles. Et également. Ah, tu lui chies dessus.
2: Voilà, exactement.
0: C'est tout ça
2: un
0: dans
2: peu
0: le clash.
2: De scatophilie.
0: Si vous,
2: avez,
0: si vous l'avez loupé, loupez pas le replay du morning, le replay de la Radio Libre, qui sera.
2: Dans le morning, c'est plus soft.
0: Qui sera, oui.
2: C'est bien. Il y a moins de scatophilie.
0: Oui. Deux rendez-vous, deux ambiances sur Skyrock.
2: Ouais, c'est ça. Ouais.
0: C'est bien.
2: Bon, bah merci en tout cas, mes amours. Ça fait bien plaisir. Vous voyez, quand Cédric n'a pas sa machine, forcément, c'est un peu plus dur.
3: Mais il n'y a pas de machine.
2: On ne fait pas un 52%. Moi, c'est un vrai score. Grâce à vous, mes amours. Parce que nous, on joue à la loyale.
3: Ouais,
2: on
3: n'est pas des putes. Mal à la tête.
0: On n'est pas des putes, voilà, c'était.
2: On n'est pas des putes, des salopes. Gueule, ouais.
0: Ça nous fait donc une victoire pour Romano pour ce début de semaine. Et il y en aura d'autres, là.
2: Bim.
0: Thomas en direct de
2: bam,
0: Nice.
2: Bam, boum.
0: Et bim, bam, boum. Cédric, prochain rendez-vous mercredi pour le clash.
3: C'est ça, ouais. Bah, merci quand même, ma team.
0: On sait jamais, ça peut nous prendre à n'importe quel moment.
3: Je vous aime, ma team, quand même. J'espère qu'on gagnera le prochain clash.
0: J'espère que tu gagneras le prochain clash également, Cédric.
3: Ouais.
0: Thomas.
2: Tu as appris à parler également.
0: Est avec nous en direct. T'es là, Thomas?
4: Ouais, je suis là, ouais.
0: Bon, parfait. Donc, toi, tu voulais l'avis de tout le monde. Écoutez bien, vous allez pouvoir donner votre avis. Vous le faites tous les soirs, hein, d'ailleurs, avec votre appli Skyrock. Ou alors au 41-759. Vous pouvez réagir à n'importe quel moment. Qu'est-ce qui se passe?
4: Alors, en fait, moi, j'ai rencontré une fille qui habitait en Amérique latine sur une application de rencontre.
2: Pratique.
4: Et, sur, je peux dire le nom?
0: Bah, vas-y.
4: Sur Yubo.
0: Ok, Yubo. Donc, c'est quoi Yubo?
4: C'est une application de rencontre pour rencontrer des gens à l'étranger. À la base, c'est pour faire des amis, mais.
0: Ouais, je connaissais pas, tu vois.
2: C'est l'application jaune, là.
4: Exactement.
0: Guigui, tu connais toutes les applis de rencontre, toi.
2: C'est vrai que c'est à la base, c'est surtout des rencontres amicales.
0: Ah.
2: Mais ça s'est un peu dévié, mais bon, du coup, en l'occurrence, pour toi, tant mieux. Ou pas, d'ailleurs. Faudra voir.
4: Ouais, non, tant mieux. C'est cool parce que, bon, on a discuté pendant plus d'un an. On s'est vu une première fois. Ça n'a pas trop marché.
2: Mais vous êtes vu où? T'es allé là-bas ou elle est venue?
4: Non, elle est venue faire ses études en France.
2: Ok.
4: Donc pratique, exactement. Du coup, on s'est rencontrés quand elle est venue en France une première fois. Et ça n'a pas trop marché parce que moi j'avais peur, parce qu'elle est elle est à Poitiers, moi je suis à Nice. Du coup, j'étais un peu inquiet pour la distance et je me suis un petit peu éloigné. Et elle a fini par me bloquer. Et finalement, moi j'ai un peu regretté sur les mois passés, j'ai un peu regretté. Et elle est revenue vers moi.
0: Mais elle avait des raisons de te bloquer ou elle t'a bloqué parce qu'elle avait envie de te bloquer?
4: Non, elle m'a bloqué parce que je m'éloignais. Et elle voulait une relation sérieuse, elle voulait quelque chose de sérieux. Elle se projetait sur le long terme et moi je devenais distant et j'avais peur et j'osais pas lui en parler. Et du coup, je me suis éloigné, je lui parlais plus. Et
0: mais vous aviez eu quoi comme relation à ce moment-là?
4: Ben, elle est venue pendant deux semaines chez moi, on s'est embrassé, on a fait l'amour.
0: Ah ouais, donc vous aviez entamé une relation, c'est ça? Parce que moi je croyais qu'elle t'avait bloqué.
4: On avait entamé une relation et c'est moi qui ai bloqué quand elle est partie. J'ai commencé à me poser des questions, est-ce que ça va marcher, est-ce que...
0: C'est marrant qu'on se pose toutes ces questions. C'est un peu la même chose que Martin il y a un instant. Pourquoi tu t'es pas laissé vivre un peu?
4: Ben, parce que moi, en fait, je sortais d'une relation toxique et il y a eu des mensonges, il y a eu beaucoup de blessures et moi, j'étais allé voir un psychologue parce que j'étais un homme un peu cassé, j'avais le cœur cassé et j'avais peur, en fait. Peut-être je doutais de moi, peut-être je doutais d'elle, je sais pas trop et du coup, ça s'est fait automatiquement. Je me suis protégé, j'ai préféré prendre ma distance, j'étais froid, j'ai envoyé des messages froids et elle en a eu marre et elle m'a bloqué au final.
0: Putain, mais je me pose pas ces questions, moi. C'est ouf.
4: Mais ça vient de
5: trop de questions,
4: en fait.
5: Là, ouais.
0: Non, mais c'est vrai, je sais pas, tu vis une relation, pourquoi c'est compliqué dès le début?
4: Ben, parce que il y avait la distance, et surtout la distance qui m'a fait peur. Je me suis dit, bon, voilà, je suis à Nice, elle est à Poitiers.
0: Oh, Nice-Poitiers, c'est pas non plus la fin du monde, hein.
3: Non, mais c'est vrai que
0: c'est pas le bout du monde, on va dire.
3: Ouais, mais c'est pas évident pour se voir régulièrement non plus.
5: Ouais, mais tu connaissais la distance, t'as discuté avec elle pendant très longtemps, tu vois.
4: Ouais, bon,
0: avant, elle était en Amérique du Sud. Elle s'est quand même rapprochée.
5: Oh, t'es d'accord. Oui,
0: ouais. Tu vois, déjà la distance, elle a été réduite, mais grave.
4: Ouais, carrément. Mais c'est qu'en fait, au début, ça me faisait pas peur. Je me suis dit, bon, ok, why not. Et finalement, en fait, quand elle est partie, en fait, j'ai eu des boules au ventre. Je me posais des questions et automatiquement, je me suis un peu retiré de la chose. Besoin de réfléchir, besoin de temps, en fait. Et elle voulait que je déclare mes sentiments, mais moi, j'y arrivais pas. Et parce que je sais pas, je voulais pas l'aimer en fait au début et finalement quelques mois, j'avais peur, ouais, j'avais vraiment peur. Et finalement elle m'a débloqué, elle m'a envoyé un message, on a rediscuté ensemble, et elle est revenue chez moi et on a refait quelque chose. Et là en fait,
2: vous avez baisé?
6: Absolument.
4: Et absolument.
2: Absolument. Ouais. Ça c'est bon ça.
5: Mais c'est bien, c'est positif.
4: Yeah. Ouais, du coup ça s'est super bien passé et du coup elle est repartie pour dans son Lende. Université. et là
5: classe.
4: Ça va.
2: Et comblé.
4: Ça va, on tient la relation, on s'envoie des messages, on discute, j'ai réussi à parler de mes sentiments, j'ai expliqué ma peur que j'avais eue au début, elle m'a dit que je lui avais fait du mal, que moi j'ai dit que je regrettais. Etc. Bon, elle, pendant ce temps qu'elle m'a bloqué.
0: Elle est argentine, t'as dit, c'est ça?
4: Elle est, non, bolivienne.
0: Ah, elle est bolivienne, oui, t'as dit qu'elle est en Amérique du Sud. Regarde, Miss Stone, elle a raison, Miss Stone. La relation a commencé par message depuis l'Amérique latine. Mais en vrai, il a peur de la distance Nice-Poitiers.
4: Ouais, mais
3: c'est pas du tout à la base.
5: Ou l'inverse, en fait, t'étais bien parce qu'elle était loin et que tu te disais que, justement.
4: Je me posais pas de questions.
5: Ouais, voilà.
0: Mais si elle est loin, tu n'as pas de questions à te poser, il se passera rien. Si elle reste en Bolivie et que toi tu restes à Nice, bon, il y a peu de chances qu'il se passe un truc entre vous, quoi.
5: Ouais, c'est sûr.
2: Mais en fait, moi, je comprends pas. Quel est le problème aujourd'hui?
0: Bah ouais, pourquoi tu prends la tête?
4: En fait, le problème aujourd'hui, c'est que le moment où elle m'a bloqué, qu'elle a rencontré des gens, et en fait, elle a pas osé me dire ce qui s'est passé pendant ce temps-là.
0: Tu te manges la tête, Thomas, mais pour rien.
2: Non, mais en même temps, c'est la vie. Tu sais, la meuf,
4: exactement.
2: Entre guillemets, tu veux plus d'elle. La meuf, sa vie, elle continue, tu vois.
5: Bah, c'est normal. En plus, elle a bougé d'endroit. C'est normal qu'elle ait.
2: Non, mais en plus, pour un peu, elle a rencontré des gens. Tu sais, c'est quoi? T'as peur qu'elle soit fait niquer par un autre mec, en gros?
4: Non, mais on n'était pas ensemble. Donc, même moi, j'ai rencontré quelqu'un aussi entre temps.
5: En fait, ça t'allait bien, cette relation à distance. C'est-à-dire que ça te faisait du bien.
2: Allez hop, retour en Bolivie.
5: Non, mais c'est pas ça.
0: C'est le conseil de la Marie. Tu lui dis,
2: tu retournes chez toi.
5: Non, mais c'est pas ça que je veux dire. C'est-à-dire que t'as peut-être un petit peu peur, effectivement, du truc un peu physique et tout ça, mais que ça t'allait bien, tu vois. Tu peux passer à autre chose. En plus, tu viens de nous dire que t'avais rencontré quelqu'un d'autre. Pourquoi tu te prends la tête?
2: Mais là, tu veux faire quoi, là? Moi, je
4: peux prendre la tête.
0: Oui, à part te prendre la tête, alors qu'est-ce que tu veux faire?
4: En fait, je me suis rendu compte que je suis tombé amoureux de cette femme, en fait, et que en fait, depuis qu'on est ensemble officiellement, depuis 2-3 mois maintenant, j'ai des blessures du passé qui ressortent, et en fait, je me rends compte que je deviens un peu parano, en fait.
2: Parano sur quoi, par exemple? T'as peur de quoi?
6: Qu'elle trompe à distance?
4: Ouais, qu'elle me trompe à distance, que je fréquente d'autres personnes, qu'elle me manque.
2: Mais c'est obligé, tu sais. Elle est à Poitiers, toi t'es à Nice. J'espère pour elle qu'elle a des amis à Poitiers.
3: Non, mais quand tu dis fréquente, c'est fréquente dans le sens où il y a de la tromperie. Enfin, j'imagine que tu le dis comme ça.
4: De la fidélité.
2: Ouais, mais bon, ça,
0: c'est le risque de la vie, hein.
2: Non, mais tu sais, même la meuf, elle peut vivre chez toi. pour parler cash, si elle a envie de se faire baiser par un autre, elle y arrivera. Hein.
0: Bah, on a l'impression que tu nous parles d'une histoire qui est super aboutie, alors que, bon, au final, vous avez couché 2-3 fois ensemble, vous avez discuté ensemble alors qu'elle était en Bolivie. Vous n'êtes pas vu plus que ça, vous n'avez pas vécu ensemble. Toi, tu te prends la tête beaucoup dès le début. Moi, ouais. Je mets à la place, tu serais une meuf, Thomas, moi, tu me ferais flipper. Hein.
5: C'est exactement ce que j'allais dire. C'est
0: que tu me poserais toutes ces questions en me disant, oui, j'ai peur que tu me trompes.
5: Elle doit le ressentir.
0: Dès le début de la relation, mais moi, je suis terrorisé. Bah,
2: non, mais puis, tu sais, de faire comme ça, on a déjà eu des stories dans l'émission. De faire comme ça, c'est le meilleur moyen pour qu'elle le fasse. Hein.
5: Exactement.
2: Tu sais, au bout d'un moment, la meuf, elle va péter un câble. Elle va dire, ouais, j'en peux plus, en fait. Et le mec, il m'étouffe. Tu sais, je peux rien faire, je lui dois des comptes.
5: Bah,
2: j'imagine que toi, tu l'as au téléphone. Tu dois lui. C'est la meuf, elle subit un interrogatoire.
4: Non, Romano, justement, je le montre pas, je reste assez discret.
2: Ah, non, mais t'as raison, montre-le pas, parce que sinon. Elle va te filer entre les pattes.
0: Ouais, après, les meufs, elles sentent les trucs. Hein, les meufs.
5: Vous aussi.
0: Dans une relation, on sent les trucs, oui.
4: Ouais, d'accord. Après, bon, je vois que. Elle est quand même relativement intéressée. Elle sait que j'ai eu des blessures et elle me rassure assez régulièrement.
0: Il y a un message, il y a Clémence qui nous dit une meuf, c'est pas un psy.
5: Bah, exactement.
0: Donc en fait, ta meuf, c'est toi, tu lui parles de tes blessures, tu lui parles de tout ça. Elle se dit, mais je vais me faire chier.
5: Non, mais si tu lui apportes rien, enfin, elle va se tirer.
0: Je suis pas infirmière, quoi.
2: Non, mais ça peut être faisable quand ça fait un moment que t'es avec la personne.
5: Ouais.
2: Tu vois, t'arrives une galère, heureusement que ta meuf.
6: La
2: personne est là pour toi.
6: Au début, ça fait fuir.
2: Quand tu débutes une relation, moi, je te le dis cash, un peu comme dit Foul. Franchement, moi, je rencontre une meuf. La meuf, c'est que des problèmes. Je dis, dans ma tête, je me dis, va régler tes problèmes et éventuellement, on se retrouvera après. Mais tu vois, j'ai pas envie d'être psy ou coach mental. Mon avis, il faut prendre sur toi. Mais ce que disait Marie, d'aller voir quelqu'un et pour régler tes blessures et compagnie, ne compte pas sur la meuf. Au bout d'un moment, la meuf, ça va la saouler.
5: Mais arrête de la faire chier.
2: Je veux pas te foutre en bad, mais la meuf, elle va trouver un mec là-bas, tu sais, à la base, sans avoir envie de te tromper. Le mec, il va être cool, il va la faire rigoler, machin. Elle va passer des bons moments. Elle va se dire, putain, qu'est-ce que je me fais chier avec lui, en fait.
5: Ouais, et puis c'était peut-être mieux, effectivement, quand vous discutiez tous les deux, quoi, tu vois, de loin, quoi.
0: Oui, enfin, on va pas retourner en arrière. Et tu vois, si tu veux que cette relation avance, faut que ce soit. Oui, ouais. Il a raison, Romano, un mec qui le fasse rigoler.
2: La nana, au bout d'un moment, elle va serrer. Hein, elle te rassure, mais bon, tu sais, ça doit.
4: Après, Romano, je ne demande pas de me rassurer. Je te dis que je suis vachement, vachement discret.
2: Oui, mais tu dis qu'elle le fait, donc c'est bien qu'elle doit ressentir que ça ne va pas.
0: Bah oui. Et puis tu lui as parlé de tes blessures, tu vois, t'as parlé de blessures.
6: Ouais, moi ce que j'allais dire, c'est le terme blessure.
0: Tu démarres une histoire.
6: En fait, le terme blessure, il fait mal à la tête.
0: Je te parle de mes blessures, je te parle de mes machins. Ça t'en parle après, quand tu la connais bien, que vous avez bien rigolé ensemble, que vous passez
6: du bon temps
0: ensemble.
5: Ah,
0: mais autrement,
5: c'est négatif et elle positive.
2: Ah non, mais puis, au début, surtout au début de la relation, la meuf, elle a envie de kiffer, quoi. Elle a pas envie de faire la. Ou alors, ça existe aussi, mais une meuf qui a envie de faire la psy dès le début.
0: C'est marrant, les filles, ils se posent tiens, regardez. Il se pose vraiment beaucoup trop de questions. Laisse faire la vie, message de Julia. Il y a M37 qui nous dit questionnement dû à ses blessures passées. Il se protège en prévention. C'est un psy qu'il faut que tu ailles raconter tes blessures. Pas une meuf qui arrive là comme ça. Il y a la barrière de la langue. Elle comprend peut-être pas ce que. Elle parle bien français, ta meuf ?
4: Elle parle bien français.
0: Sinon, elle comprend.
2: Les blessures.
0: L'auditeur parle comme une gonzesse. C'est incroyable de dire.
5: C'est quoi ça?
0: J'ai laissé le message de Mehdi, Marie.
2: Marie, elle est révoltée. Alors, Mehdi, tu vas en prendre pour ton grade.
0: Ouais, tu vas te faire.
2: Eh oh, attends, je t'appelle, je vais te piquer ta race.
0: Du passé, faisons table rase quand on démarre une nouvelle relation. Et Murphy, 404, il dit il faut pas qu'il soit trop toxique pour que ça perdure, la story. Réfléchis un petit peu à ça.
2: C'est que la meuf, au bout d'un moment, elle va en avoir marre. C'est
0: ça
2: le problème.
5: Bah oui.
0: Essaye de passer au-delà de toutes tes. Tu vois, la meuf, elle est pas là pour subir toutes les blessures que tu as eues pendant toute ta vie, quoi.
5: Bah, c'est certain.
4: Bien sûr. Non, mais pour en revenir aux blessures, en fait, elle m'a parlé des blessures qu'elle avait, des peurs qu'elle avait par rapport aux garçons, pourquoi elle voulait une relation sérieuse, et elle m'a demandé un peu d'expliquer mon passé sentimental. Donc j'en ai parlé un petit peu.
0: Mais vous rigolez ensemble, vous faites des trucs rigolos ou pas?
4: Justement, quand on a passé 3 semaines ensemble, et elle m'a dit en partant, elle a pleuré, elle m'a fait un câlin, elle m'a dit que
0: ça, c'est mignon,
4: que
0: ça.
4: C'était les. Ouais, bien sûr, que c'était les 3 meilleures semaines qu'elle avait passées de sa vie. Donc moi j'ai dit, attends, c'est énorme ce que tu me dis là. T'as quand même un certain âge. Me dire que c'est les 3 plus belles semaines de ta vie. Elle me dit oui, mais parce que mon ex, elle est restée 10 ans avec un homme et c'était quelqu'un qui était assez violent, assez.
5: Non, mais elle est chouette, elle est bienveillante et tout ça. Mais justement, je pense que.
0: Après, parler d'autre chose que ces espèces de trucs glauques, quoi.
5: Bah ouais.
0: Parce que alors, si vous échangez des blessures, je sais pas, vous êtes en train de vous faire ensemble.
6: Le truc.
0: Ouais, c'est. Waouh.
5: Tout le monde chiale. c'est l'enfer.
6: Ouais, puis tu sais, au final, les blessures.
0: Rigolo, on s'est envoyé une série à la con.
6: Les blessures, machin, tout ce que t'appelles les blessures, en fait, c'est juste pour justifier que t'es jaloux et casse-couille, quoi. Donc, tu sais, c'est pas, on parle pas de traumatisme non plus. Waouh, t'es juste jaloux, quoi.
0: Non, mais surtout, faites des trucs marrants, rigolez ensemble.
6: Bah ouais. Prends sur toi, mec, qui kiffe un peu la vie.
2: Rigolo.
0: Exactement, c'est bien, Romano, tu vois, t'es d'accord avec moi. Il faut faire des trucs rigolos.
6: Parce que la vie, c'est rigolo.
0: Bah oui, il faut essayer de faire en sorte qu'elle soit marrante, la vie. Bon, Thomas, je sais pas si on t'aura fait réfléchir un petit peu. Et puis, puis si c'est vraiment des trucs qui sont lourds à supporter, ou elle même d'ailleurs, allez voir ça avec
2: le psy.
0: Non, mais
2: je pense qu'il faut prendre la relation à la cool.
0: Ouais.
2: Cool, là, il y a trop de questionnements, tout ça.
5: Ouais, c'est trop
2: vis le truc. Ça marche pas. Bah, c'est que c'était pas la bonne.
0: Bah, la vie continue, oui. Bon, on t'embrasse en tout cas.
2: On te souhaite que ça fonctionne. Hein.
0: Ouais. Tu nous donnes des nouvelles, Thomas.
5: Prends soin de toi.
4: Avec plaisir.

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C'est seulement sur Skyrock qu'on est premier sur le rap avec Boost, le son du 9-2, l'un des projets les plus vendus en France. Vous venez d'écouter Côté à la hausse sur Skyrock. On va continuer avec l'artiste qui a prévu 3 concerts, 3 stades de France avec Skyrock en avril prochain. On vous a offert plein de places dans la roulette, c'est archi complet. C'est Niska qu'on écoute maintenant avec Allo Dodo, un gros classique des Black Eyed Peas juste après. Et Mauvais Joe débarque aussi avec Pilé sur Skyrock. Bonne nuit tout le monde.

Le gros son de Bad Bunny sur Skyrock. On va l'écouter Noé Vaillol, on est promis sur le rap. Passez une bonne nuit, on continue avec Nino qu'on écoute maintenant sur Sky. Nino, il y a une grande tournée Skyrock qui arrive, tournée de fou là, à partir du mois de janvier dans toute la France. On l'écoute Nino avec la rafleuse en nouveauté. Aussi Bracelet, Jadi Edinaz juste après, et il y aura aussi Pelka avec Pocahontas sur Sky.

0: quel classique on va l'écouter sur Skyrock. On est premier sur le rap avec PNL. On va l'écouter ODD sur Skyrock. Il y a Mauvais Joe qui arrive juste avant 2h du matin. On va l'écouter avec Maladie sur Skyrock. Parce que oui, vous êtes sur la radio des numéros 1 toute la nuit. Ça se passe en direct, ça bouge pas. Avec Mauvais Joe qui arrive. Il y aura aussi Tiakola. C'est en ce moment l'album le plus vendu en France. Et on va l'écouter avec Théodora. Le morceau s'appelle La Nocturne. Projet découvert sur Skyrock dans Planète Rap avec Fred. Et il y aura aussi TK avec Gims, Coachella sur Skyrock, tout ça, ça arrive juste avant 2h du mat. Bonne nuit à vous tous. Et force si vous bossez.
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0: On est premier sur l'Europe, on est sur Skyrock avec une nouveauté, c'était Joker sur Sky. On vient d'écouter Nouméa sur la radio des numéros 1, 2h du mat, bonne nuit tout le monde. On est bien en direct, c'est Corentin avec vous. Je vous envoie de la force si vous êtes sur les routes, en train de rouler, si vous êtes au taf de nuit, si vous êtes à la maison tout simplement aussi avec le son de Skyrock. C'est Aya Nakamura, la rafleuse pour démarrer, c'est Xinana, Karol G juste après. Et DTK aussi en classique, le son des US.
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